0: C'est madame aussi.
1: Bah alors, mais tu fais quoi, toi? T'es doué dans quoi?
0: Laurent. Dans le ménage, quand même.
1: Ouais. De quoi?
0: Le ménage.
1: Ah, t'es doué dans le ménage?
0: Je suis pas mauvais.
1: Ah, ben, je sais pas, je découvre. Donc, d'accord, ta qualité à toi, c'est le rangement, le ménage. Bah, elle doit être contente, Michel.
0: Ben, voilà.
1: Bah oui, c'est très bien. Dis-moi, malgré ta formation, donc, Michel Cuisine, ça, on a compris, t'es passionné par les appareils photos.
0: Oui, ouais, j'adore ça depuis l'Argentique, depuis tout petit.
1: T'en as combien, à la maison?
0: Ah, j'en ai, 6 ou 7, ouais.
1: Ouais. Ouais. Avant de jouer, quelle est la photo la plus dingue que t'es faite? Et dont t'es très fier?
0: En photo, j'ai Johnny Depp, par exemple.
1: Ah oui, que t'as pris en photo, donc voilà, donc oui. Tu l'as approché.
0: Elle est belle, ouais.
1: Ah ouais, bon, tu nous le diras, parce que t'as rencontré des stars,
0: oui.
1: Effectivement.
0: Oui.
1: Allez, passons tout de suite à ton quiz, ton double mix à toi, deux artistes que l'on connaît tous. Allez, s'il te plaît, fais honneur, il y a 2 points à prendre.
2: Et je vais dire, toi, tu me fous les glandes, puis t'as rien à foutre dans mon monde. 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
1: Ça fait tellement de la peine parce que Valérie peut pas danser alors que d'habitude elle aurait dansé sur ce truc-là.
3: Ah, Valérie, elle est immobile.
1: Allez, envoyez le chrono. Qui chante, Laurent?
0: Et Renaud, c'est sûr.
1: Oui. Et allez, tente.
0: C'est pas Rayana, non, c'est l'autre.
1: Rayana.
0: C'est l'autre.
1: C'est l'autre. Ah, je sais pas qui tu penses. Si c'est pas de la Barbade, bah c'est Rihanna.
0: Non, ah ouais. Pardon.
1: Bon, alors vérifions. C'est Marchalon. Effectivement. C'est Renaud.
3: Marchalon. Ça fait un point.
1: Et alors c'est plutôt du côté de l'Amérique de l'autre côté. Hein. C'est la Colombie même. C'est Shakira.
0: Oui.
1: Oh, et oui.
0: Facile.
1: Rihanna, c'est la Barbade.
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0: 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Bonjour Daphné, bonjour Guy, comment ça va?
1: Bonjour.
2: Bonjour.
3: Bonjour.
4: Bonjour.
5: Bonjour.
2: Bonjour. Bonjour Valérie.
0: Voilà, on se détend, on est content. Alors Daphné, tu joues avec ici Normandie. Ah, tu as 41 ans, tu habites à Grand-Quevilly.
2: C'est ça.
0: La ville de Franck Dubosc. Alors, tu es en concubinage avec Jimmy et tu as deux garçons. Comment s'appellent tes garçons?
2: Clayton et Gillian.
0: Pop, pop, pop. Tu as aussi une petite chienne qui s'appelle comment?
2: Kaya.
0: Qu'est-ce que c'est? Quel est le modèle de cet animal?
2: C'est un petit croisé. C'est une petite croisée terrier, un peu bichon, tout noir.
0: Oui. Oh là là, j'adore. Et tu as un petit chat qui s'appelle Minette.
2: Oui, une petite Minette.
0: Tout le monde cohabite bien? Tout se passe bien?
2: Ça va, ça va. Après, là, les garçons grandissent, donc c'est un petit peu la guerre à la maison par moment, mais ça va.
0: Bah, 16 ans et 10 ans, hein, c'est malheureusement des âges tellement sympas pour les parents. Alors, mais toi, t'es pas le genre à te laisser faire. Hein. Attention, Daphné, elle a un métier où il faut déchirer tout. Elle est conductrice de poids lourds. Voilà. Tu as énormément pratiqué le judo à haut niveau. Ça veut dire quoi? Tu as eu des prix, des récompenses?
2: Alors je suis ceinture noire deuxième dan.
0: Ah oui.
2: J'ai mon BPJEPS judo et puis j'ai fait des podiums régionaux, interrégionaux, championne de Normandie, championne d'interrégion.
0: Ah oui.
2: Troisième au France.
3: Faut pas l'embêter, quoi.
0: Non, elle te met au sol. Pling, plaf, plouf.
3: C'est sûr.
0: Et bon, maintenant, tu restes, tu fais un peu moins de judo. Maintenant, tu fais plutôt du cardio et du fitness, c'est ça?
2: Ouais, c'est ça. On s'entretient.
0: Bah, c'est bien, t'as bien raison.
3: Comme nous.
0: Non, moi, comme pas moi.
3: On s'entretient dans le rien.
0: Ouais, maintenant, il va falloir changer. Elle a tellement mal au dos, il va falloir qu'elle fasse du sport.
3: Ah oui, vous allez devoir faire du sport.
0: Et voilà. Alors, ma chérie, on va tout de suite marquer le premier point avec la première question, vrai ou faux. Avec, tiens, une petite, petite chanson. Mille colombes. Alors, écoute bien cette question. Il y a quelque temps, il y a une brasserie bretonne qui s'est fâchée avec Yoko Ono parce qu'ils avaient fait une bière John Lemon.
3: Ah oui, c'est vrai.
0: Eh ben, ils ont recommencé avec Mireille Mathieu parce qu'ils ont fait une bière baptisée Mireille Mafieux. Alors, est-ce que c'est vrai ou faux? Top chrono, 5 secondes.
2: J'irais vrai.
0: Eh ben, t'as bien raison,
3: mais
0: c'est
3: non.
0: Vrai. Mais bien sûr,
3: mais
0: ils adorent les jeux de mots. C'est une brasserie du Finistère, on en a déjà parlé. Donc après le John Lemon, ils ont fait Mireille Mathieu. Comment vous dire? Voilà, premier point pour Daphné.
3: C'est magnifique, Mireille Mathieu qui est d'Avignon. D'ailleurs, sa petite fille d'Avignon. Eh oui. Alors, Guy, ok, on a deux. Il y a du judoka, il y a du sport de combat en face. Mais Guy, vous savez combien il mesure mon Guy?
6: Oh là là, 2m04.
0: Oh mon Dieu, c'est
3: là, j'ai de la bête. Là, j'ai du lourd. Là.
0: Ah ouais.
3: Ah là, en deux ans, j'ai jamais eu autant. Là, j'ai du 2m04. Ah ouais. Combien tu pèses?
6: 130 kilos. Ouais.
3: 130 kilos. T'es pas beau. Bah, ça va?
0: Hein, mais c'est surtout combien tu chausses?
6: Du 49.
3: Oh, la vache. Non mais tu sais, on rigole, mais ça doit pas être facile de trouver du 49, c'est du sur-mesure que tu fais.
6: Maintenant c'est internet, hein, sinon c'est impossible.
3: Bah bien sûr, c'est que Guy c'est une star. Guy c'est une star, j'ai retrouvé un article, si mon Guy, 40 ans de France Bleu Mayenne, à l'époque quand on s'appelait France Bleu. Je lis l'article, un agriculteur baptise ses vaches par le nom des gens de la radio. Qu'est-ce que c'est que ça?
6: Voilà.
0: Et
6: c'est pour ça, j'ai deux petites femelles là, qui sont nées hier.
0: Oui.
6: Donc si Valérie et Eric veulent être parrains, faut donner un nom.
3: Bah carrément, nous on veut, bien sûr.
0: Alors, c'est l'année des quoi?
6: Des B.
0: Eh ben moi je l'appelle Bridget, comme Bridget Jones.
6: Bridget, bah, c'est bon, parce que un peu de tout, c'est Gonaël qui est au standard, elle a nommé Brigitte.
3: Brigitte.
0: Moi c'est Bridget, parce que Brigitte.
6: Bridget. C'est bon, Bridget. Voilà.
0: Je veux une photo de Bridget. Hein.
3: Ouais, bien sûr. Alors,
6: j'enverrai des photos. Ouais.
0: Ah,
6: et Eric.
0: Oui.
3: Bah, alors, mon ego aurait voulu choisir Bastien, ça commence par un B ou Bastienne, mais je vais prendre Bouboune. Moi j'aime bien Bouboune.
6: Bouboune.
3: Ah ouais, moi j'aime bien Bouboune.
0: Excuse-moi, le Bouboune.
3: Non, Bouboune. Bouboune. Boubou, là, Boubou.
0: Comme Bouboule, quoi.
3: Ouais. Oui, voilà. Si ouais, tu veux.
0: D'accord, ok.
3: Eh ben, Bouboune. Eh ben, voilà, on a deux vaches, c'est bon,
0: eh ben, ça.
3: Ça,
0: c'est magnifique, j'adore.
6: Et voilà.
3: Bon, parce que vous l'avez compris, il n'est pas plombier. Bah non, il travaille avec les bêtes et on va en parler dans un instant. Il y a même des chèvres naines à la maison et 150 vaches.
6: Exact, ouais.
0: Oh là là.
3: On les salue par une. Bienvenue, Guy, ma petite star de Ici Mayenne. Et on en profite pour saluer, bien sûr, toute l'équipe d'Ici Mayenne. 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
1: Alors, Titi qui joue avec ici, Béarn de Bigorre, qui habite à Pau, qui a 61 ans, quel bel âge. Alors comme ça, on est chonchon ?
2: Maxi Ronchonchon.
1: Attends, gentil chonchon de quoi ? Il paraît que tu râles quand tu penses que t'as raison.
2: Ouais, je suis un bougonneur. Ouais. Je bougonne. Mmh. Je me mets dans ma bulle, je fais le bougon.
1: Ah, tu fais le loin.
2: Voilà.
1: Ouais, tu fais du chonchon,
2: Tu fais du chonchon, ouais. Bon, ça c'est vos expressions de votre région. Oui, je sais pas.
1: Ah, alors c'est quoi ? Excuse-nous, c'est quoi l'expression dans ta région ?
2: On bougonne, on ralouse.
1: Ah voilà, ok, d'accord. Bah mon petit bougon alors. Qu'est-ce qu'elle dit Sandrine quand tu râles comme ça, quand tu bougonnes ?
2: Ça la gonfle. Ça la gonfle parce qu'il vaut mieux une bonne engueulade des fois.
1: Oui, c'est vrai, moi j'aime pas les râleurs.
2: Il vaut mieux briser la glace, il vaut mieux sortir le carton rouge d'entrée plutôt que me laisser dans une couleur entre deux, quoi.
1: Ouais, ben oui, ça, on en connaît, je travaille avec un chonchon.
3: Non, j'ai fait des efforts quand même.
1: Ouais, bien sûr, t'as raison. Ouais. Alors, dis donc, si t'étais un animal, tu aimerais être un aigle ?
2: Ouais, j'ai eu du mal à voler de mes propres ailes, pas assez tôt à mon goût.
1: Ouais.
2: Et un aigle, ouais, ça, ouais, c'est une petite métaphore pour dire, voilà. C'est l'indépendance et l'aventure, quoi.
1: Voilà. Alors, on t'a demandé si tu devais déjeuner avec quelqu'un de connu. Toi, tu voudrais déjeuner avec Roger Federer.
2: Roger.
1: Mayday, Mayday. Ok, Roger Federer. Alors, tu regardes, évidemment, j'imagine, le tennis, beaucoup.
2: Ouais, je suis encore resté sur la finale de Wimbledon 2019. Depuis, j'ai pas débranché. Je suis encore en collège. Je bougonne encore sur cette finale 2019.
1: Ah ouais, ça dure longtemps la bougonnerie dans ta région là.
2: Ah oui, mais là, ça n'atteint pas la famille. Là.
1: Ah d'accord. Bon là, ça c'est bien.
3: Il y a pas de Français à Roland Garros, hein.
1: Oui, bah ça c'est normal, c'est chaque année pareil. Alors mon chat.
2: Il faut rater les premiers tours. Mais... Après, il n'a plus.
1: Alors, on va tout de suite jouer. Ça va te faire plaisir. C'est la question à choix multiples. Ça va parler de tennis. Je vais te poser la question, te proposer des réponses. Et puis, tu auras 10 secondes pour me donner ta réponse. Tiens, on chante. Cumpleaños feliz. 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Alors,
2: Rafa.
1: Et oui, aujourd'hui, le 3 juin, Rafa fête ses 40 ans. Et la star du tennis a un rituel très précis qui est devenu un peu emblématique juste avant de servir. Alors, lequel est-elle ? Tirer sur ses manches, puis replacer son bandeau. Toucher ses cheveux, son nez, ses oreilles et ajuster son maillot. Faire rebondir 12 fois la balle avant chaque point. Ou appeler Éric Bastien. Alors, qu'est-ce qu'il fait ? Il tire sur ses manches et il replace son bandeau. Il touche ses cheveux, il touche ses cheveux, son nez, ses oreilles ?
2: Voilà, il touche tout, il s'essuie sans cesse, là, et voilà.
1: Ok, bah écoute, est-ce que c'est vrai ? Est-ce que c'est faux ? Oui ! Il touche ses cheveux, son nez, ses oreilles, il ajuste son maillot. Il a des routines obsessionnelles. Hein. C'est bon, bah voilà, écoute, bravo, tu as 3 points, Thierry, ça te fait 5.
3: Bon, Carole, pour l'instant, on n'a qu'un point, Carole.
1: Non, deux, elle en a deux.
3: Décidément, j'arrive pas à suivre avec toi, Carole. Tu as 2 points.
1: T'arrives pas à suivre tout court.
3: Oui. Mais engueule-moi, Carole, dis-moi, attends, Eric, t'oublies mes points quand même, j'ai 2 points, c'est pas rien. On parlait des défauts, il est chonchon. Toi, t'es impatiente.
4: Ah oui, ça c'est un défaut, oui, je considère un défaut.
3: Mais vraiment, tu t'énerves, le truc n'arrive pas, c'est pas voilà, ça se fait pas au moment où tu voudrais.
4: Ah, je m'énerve en moi-même,
3: ça va,
4: attention à pas trop l'exprimer, mais c'est pas beau.
3: Donc l'entourage n'est pas touché, bon hein, ça va. Voilà. T'as quelques qualités,
4: j'aime bien, ça arrive vite.
3: Comprends. Tu as des qualités, t'en as plein, hein, puisque t'as fait de l'équitation, tu bricoles, tu fais de la peinture, du papier peint, du bricolage d'entretien.
4: Ça c'était avant, hein, c'est plus maintenant là. Hein.
3: Écoute, non. Alors, si vraiment t'as perdu des notions de bricolage et de décoration, j'ai bien une astuce pour toi. À partir de la rentrée sur M6, c'est bien qu'on parle en bien d'M6 aujourd'hui parce qu'ils sont dans le collimateur, il y a Valérie Damido qui revient dans déco.
4: My house. Mais oui
3: Mais oui
1: In the middle of the street.
3: Bah, à la rentrée. C'est Valérie Damilou.
4: Oui, je cherche à m'inscrire justement.
1: Ah. Eh oui, M6 Plus, faut y aller.
3: Eh oui, bah faut y aller maintenant.
4: Oui.
3: Valérie Damilou qui.
4: J'ai commencé à remplir le questionnaire. Mais
1: Voilà, bah c'est bien.
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1: Alors, ici nous jouons avec Nicolas qui joue avec ici Normandie. Nicolas, on le sait, est prof de cuisine. Et alors, il paraît qu'on a des spécialités magnifiques. Pot-au-feu, blanquette, lasagne, que sais-je.
2: Mais oui, ouais, effectivement, on a toutes ces spécialités-là. On a aussi même un dessert normand. Le fameux dessert normand, vous connaissez quand même.
1: Ça doit être une tarte aux pommes, un truc comme ça, non ?
2: Mais non, même pas la turgoule. La turgoule. Vous savez pas ce que c'est la turgoule.
1: Je suis désolée, pardon.
3: Tu te fais engueuler là. Hein.
1: Je te demande pardon, tu nous feras de la turgoule au Dami d'Hollande, mais qu'est-ce que c'est la turgoule alors ?
3: Excuse-moi, je voudrais rappeler quand même qu'elle est présidente du Dami d'Hollande, donc on lui parle autrement.
1: Non, on parle comme on veut.
3: Okay, attention. Okay.
1: Non, chérie, tu peux me parler comme tu veux, c'est l'autre là, il a un ego de la taille de l'Arkansas.
2: Ouais, il est c'est vrai, franchement, il est pas sympa.
3: Ouais, c'est vrai.
1: Voilà, merci. Allez, dis-moi tout, c'est quoi la
2: Alors, c'est une sorte de riz au lait, en fait, mais qui est une spécialité normande, qui est fait dans un plat spécifique. C'est une cuisson, en fait, qui se passe pendant 4 heures au four. Donc, c'est très simple. Il y a du riz rond, du sucre, du lait entier que je vais chercher chez mon voisin, donc plus qu'entier, parce qu'il a des vaches, de la cannelle. Et on laisse cuire comme ça pendant 4 heures au four, 160 degrés, tranquillement. Ça fait une magnifique croûte sur le dessus. Et quand on retire la croûte, on se retrouve avec un riz fondant et crémeux avec de la cannelle.
1: C'est magnifique. Je vais faire cette turgoule dès ce soir. La turgoule sera le plat officiel du Dami d'Hollande. Voilà. Écoute, c'est magnifique. Alors, mon petit chat, tu vas marquer tout de suite le deuxième point avec la deuxième question, vrai ou faux.
2: Oui.
1: Écoute bien cette question, tiens une petite ambiance. Oh, let me be your dog. La BO de Didier avec Alain Chabat. Alors.
2: Didier.
1: On ne sent pas le cul des gens, Didier. Alors. À Lyon, il existe un restaurant gastronomique entièrement réservé aux chiens. À Lyon, il existe un restaurant gastronomique réservé aux chiens. Vrai ou faux, top chrono, 5 secondes.
2: C'est tellement absurde que je dirais oui.
1: T'as bien raison parce que c'est vrai. Figure-toi que le restaurant s'appelle le Dogstronomy et c'est une expérience gastronomique pour nos petits camarades à quatre pattes. Menu adapté, etc. C'est magnifique. 2 points pour Nico.
3: Sylvie est avec nous dans les Deux-Sèvres à Hervaux. Elle est mariée à Jean-Paul. On pense bien fort à Jean-Paul. On l'a dit tout à l'heure, t'es retraitée, t'étais institutrice toute ta carrière. T'avais des enfants de quel âge? Tu faisais quelle classe, toi, Sylvie?
4: De 2 à 4 ans.
3: Ah oui, c'est tout petit, maternel.
4: Petit, oui.
3: Oh là là, petite section, grande section, tout ça, c'est des belles années.
4: Toute petite section, oui.
3: Et ado, tu voulais être traductrice. Alors du coup, bon, t'as préféré aller dans autre chose, mais c'est pas grave.
4: Voilà.
1: Enfin, quand t'es institutrice en maternelle, tu fais de la traduction parce que.
3: Il faut arriver à comprendre quand même.
4: Il faut y avoir du yaourt.
3: Ça sort, bien d'accord. Elle fait du sport, notre Sylvie. Elle fait de la marche et du yoga.
4: Oui.
1: Attends, c'est bien.
3: Du yoga sur chaise, c'est-à-dire.
4: Exactement.
3: C'est quoi?
4: Eh bien, ça part de la position assise avec des mouvements des bras et des jambes, tout en respirant comme le yoga.
3: Pour s'entretenir, c'est très bien. Et alors, j'ai découvert, Sylvie, que tu es très, très, très manuelle. Tu fais du cartonnage. C'est quoi du cartonnage?
4: Oui.
3: Tu fabriques quoi?
4: Nous fabriquons des boîtes en carton sur mesure elles sont recouvertes en simili-cuir ou en tissu ou en papier.
3: Tu fais également de la couture et tu donnes des cours à des adultes et des enfants par le biais d'une association.
4: Voilà, je transmets.
1: Ça, c'est génial.
3: Écoutez, comme Emmanuel, elle confectionne de la broderie de perles, de la broderie traditionnelle, du patchwork, et elle prend des cours d'anglais. On en revient à la traductrice. Et mais t'as tous les talents, Sylvie, hein. Moi, je suis très, très heureux d'être avec toi aujourd'hui. Franchement.
4: Oh, c'est gentil.
3: Parce que Nicolas,
4: il m'est arrivé une petite tuile quand même en cousant tranquillement à la maison.
3: Ouais.
4: La pédale de la machine à coudre a glissé. J'ai voulu la rattraper avec mon pied sans lâcher mon ouvrage. Et hop, l'aiguille a traversé le bois.
3: Ah oui, appelez le docteur Kierzek, s'il vous plaît. Ça fait mal.
4: Eh ben oui.
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1: Alors, nous sommes avec Nicolas qui joue avec ici Normandie contre Sylvie qui joue avec ici Poitou. Nicolas à 7, Sylvie à 3. Ah Nicolas, notre prof de cuisine qu'on adore, qui aime les animaux et à qui il arrive des petites aventures dignes de Pierre Richard. Eh oui. Ah oui, un jour, il est en formation avec des collègues dans un hôtel. Il se lève un petit peu tôt et il se dit « Tiens, si je me faisais mon petit déj tranquille, là ?» Il se met des tartines à griller, puis tu vas te faire un café. Qu'est-ce qui s'est passé après ?
2: Eh ben, j'ai mis des tartines à griller tranquillement, mais j'ai oublié la pince en bois en même temps que les tartines grillées.
3: Et
2: le problème, c'est que je ne regardais pas le grille-pain.
1: Et donc, ça a pris feu, donc tout l'hôtel a été réveillé par l'alarme incendie, hein, voilà.
2: Oui, réveillé, évacué, et je me suis vraiment fait disputer par la directrice de l'hôtel qui n'était pas très très contente de venir à ce moment-là pour désactiver l'alarme. Mais voilà,
1: c'est... après un coup d'extincteur, tout a été remis en place, et tes collègues, qu'est-ce qu'ils ont fait?
2: Alors après, effectivement, moi je suis retourné un petit peu penaud dans ma chambre et mes collègues sont venus déjeuner après, une vingtaine de minutes plus tard, et ils ont négocié avec la personne de l'accueil pour récupérer le morceau de la pince en bois qui restait, qui n'avait pas totalement brûlé mais qui est à moitié carbonisé, et ils me l'ont offert à Noël l'année dernière dans un énorme paquet.
1: Ça, voilà j'aime beaucoup cette anecdote. Ça me fait beaucoup rire. Alors, tu as 7. Je te propose de marquer 5 points de plus. Tiens, une ambiance.
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1: Ah, avec ses grandes oreilles, il entend les abeilles, c'est M. Nous, on va parler d'oreilles et de peinture. Nicolas, quel célèbre peintre s'est coupé lui-même une oreille ? Quel célèbre peintre s'est coupé lui-même une oreille ? Top chrono, 10 secondes.
2: Vincent Van Gogh.
1: Et c'est un sans faute pour Nicolas qui a 5, ça fait 12. Et oui, Van Gogh en 1888, il fait une petite crise de psychotique. Hein. Et puis du coup, il a coupé son oreille. Magnifique, tu as 12, bravo.
3: Sylvie est avec nous. Oui. Sylvie qui, pour l'instant, c'est pas que t'es à la traîne, mais enfin, voilà. C'est vrai que Valérie l'a dit, il a fait un sans faute, il est à 12, t'es à 3, mais tout est possible avec le bingo qui arrive avant 13h. Sylvie, écoute générique. Voilà. Vous êtes 3 millions tous les mardis soirs à suivre la nouvelle saison de Koh-Lanta, sans parler du replay. Et la semaine prochaine, pour les fans, c'est l'épreuve de l'orientation. Et pourquoi je parle de l'orientation, Sylvie?
5: Parce que je me perds régulièrement.
3: Non,
5: je perds ma voiture.
3: Non, excuse-moi. Non, tu es nul. On va dire les choses franchement. Parce que, alors effectivement, déjà la voiture, t'arrives, tu cliques sur ta clé en espérant que ça va s'allumer. T'arrives sur un parking. Alors, un jour, voilà, elle arrive sur un parking qui est vide. Elle pose sa voiture est noire. Elle va au cinéma. Elle sort, il fait nuit. Le parking est sombre. Et là, il y a 60 voitures. Elle clique sur toutes les voitures. Car elle ne sait plus où est sa voiture.
5: Mais non.
1: Ça c'est
5: perdu.
1: Ça arrive.
5: Régulièrement, je la perds.
3: Oui, mais enfin,
5: sur les

0: C'est quoi cette histoire de rendez-vous en clinique où t'es arrivé très en avance? Qu'est-ce qui s'est encore passé? Encore une histoire de voiture d'ailleurs?
1: Eh bien, bien sûr, j'avais énormément de temps devant moi, j'avais pris des précautions, et puis je vois une grande enseigne que je ne visite pas souvent, parce que je vais jamais en grande ville. Pour ne pas la nommer, c'est bleu et jaune.
0: Oui, c'est Ikea, c'est suédois.
1: Et voilà, je me stationne, parking souterrain, je suis mon GPS, et puis voilà, je me balade. Et quand j'ai voulu récupérer ma voiture, impossible, je savais que... Je prends des repères. Je savais qu'elle était devant le pilier
0: oui. K. Bah bien sûr.
1: K. Bah oui.
0: Bah oui. Bah sauf que quoi? Sauf que
1: c'est... voilà. K. Alors je prends l'ordre alphabétique et je vais au pilier K.
0: Oh, c'est tout à
1: ma voiture.
2: Oh là, mais oui, parce qu'il y en a 10 des piliers K.
1: Mais j'en sais rien, moi.
2: Eh oui.
0: Retrouvez Sylvie mardi dans l'épreuve de l'orientation dans Koh-Lanta. Sylvie qui va aller jusqu'au poteau, bien sûr.
1: Oui. Oui,
0: pas
1: ma voiture.
0: Oui, alors tu feras attention pour les poteaux, parce que j'ai découvert, on n'aura pas le temps d'en parler, mais que bon, tu trébuches tout le temps, tu te fais des fractures, voilà. Tu te fais mal aux doigts. Bon, arrête le sport, oui. Arrête la voiture, arrête l'orientation.
2: Allez, ouais, oui, viens au Dami.
1: Il y a les vigiles pour m'aider.
2: Bah, merci, viens au Dami d'Hollande, il n'y a pas de boutique, il n'y a rien.
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0: 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On n'a même pas de vêtements.
2: Non,
0: c'est la
2: pas
0: fête.
2: Tout nu. T'es fou, toi.

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1: Originaire du Mans, Klemt porte cette énergie des terres de province. Force tranquille, humilité, texte fort, l'essence de son écriture, l'émotion, la sincérité et le mot juste.

0: Tiron, Klemt, un coup de cœur ici même.
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4: Et Thierry va être le premier auditeur de la soirée, mais vous avez compris le concept. En ce dernier jour du mois de mai et pendant une petite heure, ce sont les auditrices et les auditeurs de Décibel qui prennent le pouvoir, qui choisissent la musique. Moi, j'en profite pour vous glisser deux, trois infos. Là, notamment la toute nouvelle chanson de Benjamin Biolay qui vient de sortir et que vous serez ravis d'entendre. Vous allez voir, c'est une chanson qui fait plutôt danser. Je vous emmènerai aussi faire un petit tour du côté des chansons qui ont marqué l'année 2001. Si, comme les auditeurs et auditrices que j'ai cités, vous avez envie de participer à un de ces dimanches à Décibel, eh bien, il suffit de nous envoyer un email. Notre adresse, c'est Décibel, avec un S à la fin, @radiofrance.com. Décibel, au pluriel, @radiofrance.com. Dans le mail, vous mettez la chanson que vous avez envie de partager avec nous et votre numéro de téléphone pour qu'on puisse vous rappeler. Et c'est ce qu'a fait Thierry, donc le premier de la soirée à passer. Salut Thierry!
5: Oui, oui, bonjour Émilie.
4: Comment ça va Thierry?
5: Oh ben ça va très bien, je suis en week-end à Royan.
4: Oh pas mal, ça bronze et ça nage à Royan?
5: Oui, ça bronze fort parce qu'il fait chaud. Il faut y aller plutôt le soir.
4: Et bien mouiller sa nuque, c'est très important par ces chaleurs. Voilà.
5: Oui.
4: Faut pas y aller tout d'un coup. Eh ben, mon cher Thierry, en plus du soleil, on va écouter une chanteuse qui... quand même, est incontournable dans le paysage musical français. Elle a sorti une nouvelle chanson vendredi d'ailleurs, mais là, c'est un classique que nous allons écouter. Et la chanteuse en question, c'est Mylène Farmer. Alors Thierry, Mylène, c'est une passion.
5: Oui, tout à fait. Moi, c'est... Enfin, je dis toujours, je l'appelle ma grande sœur, je vais même la nommer mon double féminin.
4: Oh, waouh.
5: Et puis, cette chanson appelle mon numéro, c'est une chanson très sensuelle et puis un peu rigolote, on va dire.
4: Oui.
5: Ça peut être réciproque et je peux lui chanter et puis elle me la chante, en fait.
4: Mais oui, c'est vrai.
5: Alors... Je rêve de la rencontrer, en fait. Donc après, bon, c'est rigolo, mais bon, c'est pour... déjà, l'émission Décibel, moi, ça me nourrit, ça me donne de la pêche. Enfin, depuis 2 ans au moins, oui.
4: Ah, enfin, c'est pas mal, hein. Belle fidélité.
5: J'en profite, en fait. Ça fait 4-5 fois que je passe, oui.
4: Bah ouais.
5: Donc j'en profite entre guillemets. Je suis presque à l'aise, je vais dire. Donc voilà.
4: Franchement, ça s'entend, Thierry, à la maison, à la fois à Royan, avec les petits oiseaux qu'on entend. D'ailleurs, je dois dire que c'est vraiment, ça fait une espèce de petit fond sonore absolument délicieux qui nous prépare au plaisir d'écouter Mylène Farmer. Et oui, carrément à l'aise, Thierry, franchement.
5: Je suis dans le jardin chez mon frère, en fait, et puis voilà, j'en profite.
4: Oh bah c'est parfait. Alors, Mylène Farmer, appelle mon numéro. On est en 2008. L'album, c'était Point de Suture. Et déjà, à cette époque-là, elle se préparait à faire un Stade de France en 2009.
5: En 2009, oui. Ouais. Après, oui.
4: Exactement. Appelle mon numéro, donc. Une chanson, comme l'a dit Thierry, que vous pouvez envoyer à celles et ceux que ça pourrait concerner. Hein, on peut s'en servir comme ça aussi, de cette chanson.
5: Oui, tout à fait.
4: Alors, on l'écoute. Merci beaucoup, Thierry. Et bonne fin de week-end ensoleillé.
5: Merci beaucoup, Émilie. Et puis, à très bientôt, je vais dire une prochaine fois.
4: Allez, à la prochaine, ça marche. Merci, Thierry. Bisous.
5: Merci à toute l'équipe. Oui, bisous.

0: rappelle mon numéro, Mylène Farmer, en 2008, qui avait cartonné. Alors ça, on a l'habitude en France, en Belgique, en Suisse, voilà, où elle a un public extrêmement fidèle, mais même en Russie. Elle s'était très très bien classée en Ukraine ou encore en Lituanie. La force de Mylène, la classe internationale. Mylène Farmer qui vient de sortir une toute nouvelle chanson. Vous pouvez écouter régulièrement, évidemment, sur votre radio ici.
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0: Les Beatles, les amis, on ne se remettra jamais de ce groupe, de sa puissance, de ses chansons, de ses tubes. On a la chance d'avoir deux rescapés de ce groupe, encore vivants en 2026, Ringo Starr et Paul McCartney. Eh bien, figurez-vous que Jean-Maurice, deuxième auditeur de la soirée, a décidé qu'on allait écouter une chanson sur laquelle ils chantent ensemble. Salut Jean-Mo.
2: Oui, salut Amy.
0: Comment ça va?
2: Bah écoute, très très chaudement. Hein.
0: Ah bah oui.
2: Parti pour le pré-été.
0: Oui, écoute, on va pas se plaindre parce que on a râlé là il y a 10 jours quand il pleuvait tous les jours. Donc là maintenant, on se réjouit et on bronze en chantonnant. Ça te va?
2: Oui.
0: Alors,
2: avec là, pas de problème.
0: Il y a 2 jours, Paul McCartney a sorti son 21e album solo, The Boys of Dungeon Lane. Beaucoup de gens disent que c'est un chef-d'œuvre. Es-tu d'accord?
2: Je ne sais pas encore, parce que j'avouerai que je l'ai commenté, mais il n'est pas encore arrivé.
0: D'accord.
2: Et, mais il y a deux chansons qui sont des chefs-d'œuvre, oui.
0: Et il y en a une.
2: Pardon ?
0: Et je dis, il y en a une que tu as décidé d'écouter avec nous ce soir, c'est le duo avec Ringo.
2: Oui.
0: Ça fait quand même quelque chose de les entendre ensemble encore, McCartney, Ringo Starr. Ce n'est pas anodin, quoi.
2: Non, pas anodin. On attendait à le voir débouler lors de sa dernière tournée sur scène, Ringo Starr, lors de la dernière tournée de McCartney à la fin 2024.
0: Ouais.
2: Mais, quand il est passé à Paris, la Défense, quoi. Mais, en fait, c'était encore un peu utopique. Mais par contre, lui faire une chanson, et bon, je crois qu'il a diversement apprécié, mais à la fin, ils ont fait un chœur magnifique. Hein.
0: Voilà, évidemment. Alors là, l'idée de toute façon de cet album de McCartney, c'est rendre hommage à l'enfance, à l'adolescence, aux amitiés avant le succès des Beatles. Il rend beaucoup hommage à Lennon, à Liverpool, il parle de ses parents. Enfin, voilà, McCartney, il a 83 ans, donc il y a un moment, on sent que se laisser aller à la nostalgie, c'est un truc qui est assez doux pour lui. Et c'est ça, la chanson « Home to Us », c'est ces deux mecs qui sont devenus des dieux de la musique, qui racontent là où ils traînaient quand ils étaient petits, quoi.
2: Back to the Egg, ça me fait penser à une autre chanson, mais de Wings, avec un autre accompagnement de McCartney. Ah. Enfin, c'est toute une histoire.
0: Donc c'est une chanson qui te touche.
2: Ouais. Il n'y a que les vrais fans qui comprennent hein, tout ça.
0: Tu retournerais le voir, McCartney, là, s'il tourne l'année prochaine?
2: Moi, il vient, j'arrive. C'est clair.
0: Je te comprends.
2: Je parlais des minettes et tout, mais là, c'est vraiment le pur et dur rocker.
0: Allez.
2: Au moins avec cette chanson-là.
0: Je suis d'accord. Écoutons la moitié des Beatles ensemble grâce à toi, Jean-Maurice.
2: Oui.
0: C'est
2: merci.
0: Paul McCartney et Ringo Starr, Home to Us. Et donc l'album The Boys of Dungeon Lane qui est sorti avant-hier et qui est une merveille qu'on vous recommande. Jean-Maurice, t'as le droit de chanter. On y va?
2: On y va.
0: Allez. Bravo, merci.
2: Je fais juste le refrain et le reste suit.
0: Voilà. Parfait, merci Jean-Maurice.
2: Bonsoir à tous.

0: C'est beau hein, quand même. Home to Us, Paul McCartney et Ringo Starr. Sur l'album The Boys of Dungeon Lane, il y a aussi une chanson bouleversante, c'est la 3, je ne sais plus comment elle s'appelle, je n'ai pas encore l'album par cœur, mais c'est la 3e, où il raconte sa rencontre avec John Lennon dans les années 50. C'est tellement beau, c'est tellement doux. Allez écouter le nouvel album de McCartney, franchement vous allez passer un beau moment.
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0: L'année 2001 en musique, on en vendait des disques à l'époque. 121 millions d'albums vendus en France cette année-là. Le début de Popstar ou encore de Star Academy. Oui, la musique était à la télé d'une manière un peu étrange, mais enfin bon, elle y était. Et puis, on découvrait, c'était il y a donc 25 ans, la jeune Laurie, qui aurait pensé que 25 ans plus tard, elle serait toujours sur scène, elle est en train de cartonner avec une tournée de Zénith. Bravo ma petite dame.

tours jumelles à New York s'effondraient après un terrible attentat terroriste et deux immenses musiciens nous quittaient. George Harrison, des Beatles, dont nous parlions il n'y a pas si longtemps, et le grand bluesman John Lee Hooker. Une toute jeune femme, moins de 20 ans, faisait un album en piano-voix qui rendait les gens complètement fous. Elle s'appelait Alicia Keys.

du duo Garou et Céline Dion, Sous le vent. Autre duo marquant, Les Mots, Mylène Farmer et Seal. Les Lofters étaient numéro 1 du top 50, parce que pourquoi pas, et Manu Chao nous apprenait Me Gustas Tu. En 2001, les Daft Punk remettaient ça.

studio de Daft Punk, deuxième après Homework, qui était paru en 1997. Et puis tiens, je parlais des duos, j'en ai oublié un très très important, tellement important d'ailleurs que je vous propose de l'écouter en entier, parce qu'on adore Axel Bauer, Zazie, à ma place, quand le rock à guitare, et plein de sentiments aussi, évidemment, était numéro 1 sur toutes les radios.

0: Les paroles sont de Zazie, la musique d'Axel Bauer, numéro 1 des ventes, il y a 25 ans. Eh oui, 2001, c'était il y a 25 ans. Je sais, c'est dur, mais c'est la réalité mathématique de la situation. À ma place, c'était Axel Bauer et Zazie. À tout de suite, les amis. 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
1: Mais oui, c'est vrai, les auditrices et les auditeurs de Décibels qui choisissent les chansons ici jusqu'à 21h. C'est le programme de Décibels tous les dimanches soirs. Si vous avez envie de participer, n'hésitez pas. Il suffit de nous envoyer un email pour vous inscrire. Notre adresse, Décibels, avec un S à la fin, @radiofrance.com. Décibels, @radiofrance.com. Dans le mail, vous mettez la chanson que vous avez envie de partager avec nous et puis votre numéro de téléphone pour qu'on puisse vous rappeler, pour passer à l'antenne et que vous nous parliez de cette chanson, pourquoi vous l'aimez, pourquoi elle est importante pour vous. C'est ce que s'apprête à faire Joël. Salut Joël.
2: Salut.
1: Bienvenue dans Décibels, Joël. On va parler d'une chanteuse merveilleuse anglaise qui s'appelle Kate Bush.
2: Exactement. Chanteuse découverte pour moi au premier album en 1978.
1: Alors, elle était incroyablement jeune, elle avait 20 ans quand elle a sorti ce premier album, ça veut dire qu'elle l'a écrit quand elle en avait 19, et tout le monde s'accorde encore à dire aujourd'hui que c'est un des premiers albums les plus aboutis, les plus artistiquement marqués, alors qu'elle était au début de sa carrière. Est-ce que tu es d'accord avec ça?
2: Complètement, j'avais un an de moins.
1: Ah, c'est fou ça.
2: Ouais. Et donc, franchement, oui, on avait l'habitude de se réunir entre copains, copines à l'époque pour s'échanger des disques ou écouter ensemble des morceaux. Et c'est vrai que quand une amie a mis ce disque, j'étais fou. Quoi. Franchement, magnifique. J'ai jamais entendu une voix. Après, il faut aimer les voix comme ça. Mais voix super aiguë, les instruments super, arrangement incroyable.
1: Ouais.
2: Franchement, j'ai couru chez mon disquaire à l'époque, acheter le vinyle immédiatement parce que non, c'est franchement, et je l'écoute régulièrement.
1: Ah, il est merveilleux, il s'appelle The Kick Inside, le premier album de Kate Bush. Et quand on dit qu'il est très très abouti, ce premier album, faut vous dire que dessus, il y a par exemple Wuthering Heights, qui est un de ses plus grands tubes. Toi, t'as choisi, j'aime bien le concept, la première chanson de l'album. Est-ce que ça veut dire que du coup, c'est la première fois que t'entendais la voix de Kate Bush? C'est la première chanson de la face A, c'est ça?
2: C'est exactement ça, et surtout l'intro. L'intro avec une espèce de baleine, c'est surprenant, quoi. Surprenant. Et la voix qui arrive juste après, waouh! C'est vraiment surprenant. Ah oui. Et c'est pour ça que j'ai toujours eu une petite faiblesse pour cette chanson, même si ça n'a pas été le tube, non, évidemment, ni le 45 tours à l'époque sorti. Mais franchement, oui, j'adore. Enfin, sur l'album, c'est difficile de faire un choix sur cet album, il est fantastique.
1: C'est vrai. The Kick Inside, premier album de Kate Bush en 78 et première chanson de la première face, donc, pour vous, grâce à Joël. C'est Moving. On l'écoute, on laisse venir la baleine. Merci beaucoup, Joël.
2: De rien.
1: À bientôt, salut.
2: À bientôt.

0: Kate Bush est moving sur les notes de production de ce premier album The Kick Inside de Kate Bush. On voit un nom qu'on connaît bien, David Gilmour de Pink Floyd, producteur exécutif. En fait, on lui avait envoyé les démos de Kate Bush et s'était déplacé jusque chez le papa de Kate pour l'écouter, pour la découvrir, tellement il avait trouvé que cette jeune musicienne était prometteuse et exceptionnelle. Bravo monsieur Gilmour, belle oreille.
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0: Si vous avez aimé le disque bleu de Benjamin Biolay, bonne nouvelle, l'Ultra Bleu, une réédition très enrichie de son album, sortira au mois de septembre. Un premier extrait, version tube de l'été, histoire de vous appâter. Ça s'appelle Écran Total, le nouveau Benjamin Biolay, un inédit qui vient de sortir, accompagné d'un clip. Un clip tourné dans un restaurant karaoké parisien, assez drôle, du quartier de Belleville. Ça lui va pas mal à Benjamin, il s'adapte à tous les décors, que voulez-vous que je vous dise. Voici Écran Total.

0: inédit de Benjamin Biolay, parfait pour l'été, on est d'accord. Écran total, Benjamin Biolay qui vient de terminer 50 concerts à guichet fermé pour sa tournée acoustique, qui va passer l'été sur la route des festivals. Prochain rendez-vous ici sur le festival Sœurs Jumelles à Rochefort, dont nous sommes partenaires. On y croisera donc avec bonheur Benjamin Biolay. Et puis ensuite, Tour de France des Zéniths et des salles rock en octobre, novembre et décembre prochain.
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0: Et voici Julie, une auditrice qui a bon goût, envie de musique, envie de chanter, envie de tube. Bonsoir Julie.
2: Bonsoir Émilie.
0: Bienvenue dans Décibel, ma chère Julie. Une très belle voix, qu'on n'entend pas toujours chanter, puisqu'elle a beaucoup de talent, cette artiste. Elle est aussi imitatrice, actrice, animatrice. Mais c'est bien comme chanteuse qu'on l'a découverte, c'est Liane Folly. Tu te souviens, toi, comment tu l'as découverte?
2: Oh oui, c'est là ce soir, je partage un souvenir d'enfance. Oh. C'est la première chanson francophone dont je me rappelle.
0: Ah wow.
2: Donc j'étais, je sais plus où j'étais, mais je me sais que j'ai arrêté ce que j'étais en train de faire et j'ai entendu ça à la radio et c'était présenté comme une nouveauté et j'ai trouvé ça très beau.
0: Ouais.
2: Et j'ai eu l'impression d'un bonbon auditif. C'était très doux, c'était très mignon. Donc vraiment, j'étais jeune. Je savais pas du tout ce que ça voulait dire. Mais j'ai adoré et l'orchestration et la voix de Liane Folly.
0: C'est ça. Moi aussi, j'ai ce souvenir-là d'un truc très, très feutré, un peu comme si on nous faisait un câlin, quoi.
2: C'est ça.
0: Moi, je connaissais pas le jazz non plus à l'époque. J'ai découvert après des grandes voix. Mais c'est vrai que Liane Folly, ça a peut-être aussi été comme ça, au tout début des années 90, une vraie porte d'entrée hein, vers ce style musical. Et cette chanson, au fur et à mesure, elle est incroyable. Mais je crois qu'elle aime toujours la chanter. Hein.
2: Mais je l'écoute, en fait, je l'ai écoutée toute ma vie, je la fredonne très régulièrement. Et j'aimais d'autres chansons dans ce style-là de Victor Laszlo à l'époque, donc Canoë Rose, Pleurer des rivières, qui a beaucoup plus vieilli. Là, franchement, je l'écoute aujourd'hui, elle pourrait repasser à la radio. C'est vraiment, ils avaient touché un truc un peu intemporel.
0: Ouais.
2: Et elle me fait toujours le même effet qu'à l'époque.
0: Alors, êtes-vous prêts, mesdames et messieurs, à un immense câlin auditif? J'espère que oui. Au fur et à mesure, Liane Folly, ça s'écoute pas à fond, ça. Ça s'écoute tranquillement. C'est une parfaite chanson du dimanche soir. Merci Julie, quelle bonne idée.

Oh là là, la beauté, la délicatesse de cette chanson, la sensualité aussi, grâce à notre auditrice Julie. Vous venez d'écouter Au fur et à mesure de Liane Folie. Vous allez pouvoir lire Liane Folie également. Elle l'a sortie à la fin du mois

0: De vous retrouver, encore une fois.
1: Moi aussi, je retrouve Magali en même temps que le soleil. Je me dis, ça doit être lié.
0: C'est gentil.
1: Alors Magali, on va écouter un artiste qui, il y a quelques années, était complètement dans l'actu quand il s'agissait de Roland-Garros. Et là, maintenant, il est complètement dans l'actu quand il s'agit d'organiser des tournées ou des grands concerts. C'est Yannick Noah.
0: Oui, voilà. Donc, j'ai choisi la chanson « Couleur d'aimer ».
1: Ouais.
0: Donc, qui est sorti en octobre 2006 et qui est issu de son 7e album.
1: C'est ça. Donc, ça veut dire que c'était il y a 20 ans. Hein. Tout le monde se prend un petit peu de vieux, mais on accepte. On est, c'est ça aussi, être fan de musique, c'est parfois se prendre dans les dents. Hein. Oh, waouh, c'était il y a 20 ans. L'album Charango, donc de Yannick Noah. Est-ce que vous vous dites, Magali, qu'il a réussi vraiment sa reconversion, Yannick, et que de tennisman qui chante, il est devenu simplement chanteur?
0: Oui, disons qu'il était, il est plus quand même connu pour le sportif. Hein.
1: Ouais, mais je me demande, moi, si à force, pour les nouvelles générations, finalement, c'est pas juste un chanteur, quoi.
0: Oui, voilà, c'est ça. Enfin, moi, je l'ai choisi justement parce que je trouve que ben, il a bien réussi dans les deux, dans le sport et la chanson.
1: C'est vrai.
0: Voilà, il a quand même fait 9 albums.
1: Hein, oui, c'est pas rien.
0: Au total, hein, pas rien. Et donc la chanson. Donc la chanson là a été écrite par par le frère cadet de Jean-Jacques Goldman.
1: D'accord, Couleur d'aimer, c'est le frère de Jean-Jacques Goldman qui a écrit la chanson.
0: Oui, son pseudo Kapler là, Robert Goldman, donc qui a écrit quand même, je crois, une vingtaine de chansons pour Yannick Noah.
1: Très bien, ah bah ça je savais pas. Ouais. Vous voyez, ça sert à ça aussi.
0: Ouais, je fais des recherches.
1: C'est belle. On peut chanter, ouais. On peut danser et aussi se coucher moins bête. Bref, franchement, c'est du gagnant-gagnant. Ouais. Oh, bah merci beaucoup Magali pour cette bonne idée.
0: Voilà.
1: On y va.
0: Donc c'est vrai. Et Couleur d'aimer, ben voilà, j'ai envie de la diffuser parce que elle est moins connue.
1: C'est
0: voilà, il y a eu ses grands succès, Saga Africa, Simon Papatara. Et donc j'ai dit pourquoi pas celle-là pour changer un petit peu.
1: Et ben c'est exactement à ça que sert cette émission du dimanche soir, à écouter les chansons qui passent pas forcément tout le temps à la radio. Alors c'est de la part de Magali pour vous à la maison, en voiture, au boulot, que ne sais-je, à la plage peut-être. Voici Couleur d'aimer. C'est Yannick Noah. Merci Magali.
0: Merci beaucoup.
1: À bientôt.

0: d'aimer, signé Yannick Noah.
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0: Il n'y a pas très longtemps, je me baladais à Paris, tout près de la Seine. Et là, j'ai croisé, vous savez, une bande de petits-enfants de maternelle. Ils ont des gilets, un peu comme des gilets de chantier, là, pour pas que la maîtresse les perde. Ils sont tous habillés pareil, en fluo, c'est les gilets jaunes, quoi. On s'est dit, mon Dieu, qu'est-ce qui se passe, les gilets jaunes? Non, c'était une petite classe de maternelle comme ça. Et ils chantaient Sacré Charlemagne, qui a eu cette idée folle un jour d'inventer l'école. Et je me suis dit, il faut qu'on se mette un petit peu de France Gall dans l'émission. Alors, la France Gall des années 60, on adore Sacré Charlemagne en 64, Poupée de cire, Poupée de son en 65, Paroles et musique de Gainsbourg, Grand Prix Eurovision 65. Il y a aussi des chansons des années 60 dont la musique est signée Joe Dassin. C'est le cas de Bébé Requin.
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0: J'adore. Ça fait un peu l'esprit aux Champs-Élysées. On sent la patte de Joe Dassin, Bébé Requin. Les paroles sont de Jean-Michel Riva et Franck Thomas. Elle est absolument géniale, cette chanson. On peut aussi préférer la France Gall 70s. Ça me pose aucun problème. Un immense album France Gall, Michel Berger, Dancing Disco. Dessus, il y a cette chanson géniale, Musique. Et l'album, qui est un concept album, donc Dancing Disco, se termine sur une chanson archi mélancolique, mais qu'il ne faut pas oublier au répertoire de France Gall. Elle est superbe et si triste.

0: aussi.
1: Mais je sais ce que vous vous dites, on est dimanche soir, on n'est pas venu ici pour souffrir, ok, les amis. Alors si, maman, si, ce sera pour un autre jour. Et là, on va se réjouir avec cette chanson merveilleuse qui date de 1980, enregistrée au studio Gang. Toujours avec Michel Berger dans le coin, évidemment. Il jouait du piano debout, une des chansons de France Gall les plus populaires, encore aujourd'hui, 46 ans après sa sortie.

0: une jolie façon de parler de la différence sans avoir de gros sabots. Ça, c'est grâce à Michel Berger qui est auteur-compositeur de cette chanson. Et puis évidemment l'interprétation de France Gall qui amène tant de grâce. Il jouait du piano debout. On était en 1980.
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0: 40 ans plus tard, en 2020, en plein Covid, est arrivé un album assez incroyable, signé du groupe américain The Strokes. L'album s'appelait The New Abnormal. C'est fou parce qu'il avait été fabriqué avant le Covid, forcément, puisqu'il sort pendant. Mais en fait, la nouvelle anormalité, on est là, on fait « Ah bah oui, c'est un peu ce qu'on est tous en train de vivre. Hein. » Il y a comme ça, parfois, des planètes qui s'alignent. Et c'est peut-être pour ça que David a choisi d'écouter une chanson de cet album. On va lui poser la question, puisqu'il est là avec nous. C'est le dernier auditeur de la soirée. Salut David.
2: Salut Émilie.
0: Bienvenue dans Décibels. Alors, c'est Strokes pendant le Covid. Est-ce que ce que je décris correspond à ce qui t'est arrivé quand l'album est sorti?
2: Oui, quasiment. Mais alors en fait, quand j'ai choisi la chanson pour ce soir, ouais. En fait, j'aurais pu prendre les 10 titres parce que cet album c'est un masterpiece.
0: Ouais.
2: Ça aurait pu être 10 singles. D'ailleurs, en étant au standard, je me dis ah j'aurais dû mettre Brooklyn Bridge to Chorus,
0: qui était bien aussi, qui était belle,
2: qui était pas mal aussi. Et j'adore cet album. Enfin, je l'écoute en entier dans son ordre. Je change jamais de piste.
0: Ah ouais.
2: Le nouvel album sort en juin. Je sais pas s'il sera pareil. j'ai des grosses attentes, tu vois.
0: J'adore cas, parce que ouais. Tous les fans des Strokes, et j'en fais partie, on serre les fesses parce que là, on a déjà eu deux chansons qui sont sorties. C'est beaucoup d'autotune, beaucoup d'effets. On se dit, mais attends, c'est les Strokes ou c'est PNL? On comprend pas. On va voir. Écoute, ouais. Ça sort le 26 juin. Voilà.
2: C'est ça, ouais.
0: On saura bientôt.
2: Et t'as des places pour l'accord Arena?
0: J'ai trouvé enfin, oui. Ah. Alors j'ai fait la queue pendant des heures sur internet, à droite, à gauche, etc. J'ai pas eu de ticket. Et en fait, c'est grâce à mon petit frère, s'il nous écoute, je l'embrasse, bisous Alex, qui lui habite à Bruxelles. Et bizarrement, connecté sur internet à Bruxelles, c'était plus facile d'avoir une place de concert pour Paris. Mon petit frère, il les a achetés, c'est bon. Est-ce que toi, tu vas aller les voir en concert le 22 octobre à Bercy?
2: Alors, j'ai pas de place, donc je cherche et je me dis au pire, je compte sur des gens qui ont une grippe ou un truc, ils pourront pas y aller. Je serai devant Bercy avec un panneau, cherche une place.
0: Ah ouais.
2: Voilà, donc j'espère pas les rater. Et vraiment, si vous voulez écouter, The New Abnormal, il faut vraiment écouter tout ce disque qui est vraiment super.
0: Il est magnifique. C'était le sixième album des Strokes, sorti donc au printemps 2020. Et dessus, il y a cette chanson qui est magnifique, qui s'appelle The Adults Are Talking. Et donc, on va l'écouter en croisant les doigts pour toi, David, pour que tu trouves des places.
2: Exact. Et on se rappelle pour parler de l'album, alors, du coup.
0: Oui, le 26 juin. Le rendez-vous est pris. Voilà. Et d'ici là, on serre les fesses. On est des fans sympas. Exactement. Et motivés.
2: Et j'en profite pour souhaiter un joyeux anniversaire à mon amie Malika, puisque j'ai la chance d'être à l'antenne. Donc voilà, Destrox, c'est pour toi, Malika.
0: Oh, bisous, Malika. Oui, entre fans Destrox, on s'envoie.

0: Et c'est avec les Strokes que se termine cette petite édition du dimanche de Décibel. Vous savez qu'on est là 7 jours sur 7 à 20h et que tous les épisodes de Décibel depuis 4 ans maintenant sont disponibles sur ici.fr, l'application ici et l'appli de podcast de Radio France. Merci à l'équipe de l'émission. Il y avait ce soir Iris Guitoni, Iki, Elodie Biancamaria, Yannis Kalem et Franck Moilier. Bonne soirée.
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2: Bonjour, bon dimanche. Sous vos applaudissements, c'est Willy vient déjeuner chez vous, numéro 1058.
3: Ça filoche.
2: Ça filoche, mes amis. Bonjour la tribu.
4: Bonjour.
2: Alors, qui est là aujourd'hui ? Nicolas Malabeuf, notre enfant de la télé. Bonjour, mon bon Nicolas.
4: Bonjour, Willy. Bonjour, tout le monde.
2: Et Fabien Imo, notre geek. Bonjour, mon Fabinou.
5: Bonjour, Willy. Bonjour à tous.
2: Et bienvenue à tous. Merci, Nicolas, d'être là. C'est un
5: miracle.
2: Survivant. C'est un survivant. Oui. Il a été gazé toute la nuit.
4: J'étais
2: mon bon
4: dans les tranchées en zone de guerre.
2: Oh là là là là là. Bah oui, parce qu'il était dehors à fêter la victoire du PSG. Et puis voilà quoi.
4: Bon. Je me baladais comme ça, je me suis fait
2: bien
4: gazer.
2: Bien sûr, mais oui, bah ça c'est ta tête. T'as une tête, on a envie de te gazer.
5: Oui, c'est vrai.
2: Bon, en tout cas, on est ravis que tu ailles bien, que tu sois là en forme. Bienvenue à tous, mes amis. Merci d'avoir choisi votre émission utile sur votre radio utile. 55 minutes pour apprendre et comprendre et s'amuser de l'actu avec nos invités, nos chroniques, notre musique, nos cadeaux. Alors notez bien les dossiers du jour. Allez, à 12h30, nous recevrons un collègue, un ami, Benoît Prospero, que vous entendez régulièrement sur nos antennes. Il vient de sortir un livre qui nous invite à ralentir pour contempler le monde autrement. Entre science, écologie, biodiversité et philosophie du vivant, son livre est une petite pause d'émerveillement. Je n'ai rien compris.
4: On va comprendre,
2: ce que je viens
4: oui,
2: de lire, mais il m'a demandé de lire cette phrase, alors je viens de la lire.
5: Il va tout
2: non,
5: nous expliquer.
2: Non, il va tout nous dire dans 20 minutes. Je suis très content qu'il vienne en plus.
5: Bah oui.
2: Donc restez avec nous, il sera là dans 20 minutes. Et puis dans un instant, tiens, on va changer un petit peu la mécanique de l'émission, puisque comme aujourd'hui, c'est la fête des mères. C'est vous qui allez faire la première demi-heure de cette émission. Bonne fête les mamans, c'est vous qui allez donc faire l'émission jusqu'à 12h30. C'est la libre antenne, vous avez la parole pour laisser un message à votre maman, si vous voulez dire devant le monde entier à quel point votre maman est unique. Si vous êtes maman, bah venez nous dire, voilà, que c'est pas facile d'être maman. C'est un dur métier d'être maman.
5: C'est pas facile.
2: Et venez aussi nous dire les cadeaux à la con que vous avez reçus. Ah, je vous en supplie.
5: Ça, on aime bien.
2: C'est pas grave, vos fils sont grands, votre fille est grande, maintenant c'est pas grave. On peut dire, on a tous fait des cadeaux merdeux à ses parents.
5: Mais oui, le collier de nouilles par exemple.
2: Le collier de nouilles.
5: Ça, c'est le best-seller.
2: Moi, j'ai fait un dessous de plat en pince à linge.
4: Ah, d'accord.
2: Je vous en supplie, venez nous dire les petites merdouilles que vous avez reçues en cadeau de fête des mères. 0810 055 056, on se fait une spéciale fête des mères, donc jusqu'à 12h30. 0810 055 056, appelez-nous, hein, parce qu'on vous attend, on passe le premier appel dans 2 minutes.
5: Et bien sûr, vous avez la parole sur le groupe Facebook, c'est complètement gratuit, vous tapez sur Facebook Youpi la vie avec Willy Rovelli, bim, vous tombez sur nous. Et Marie de Besançon a posté Youpi, j'ai reçu un cendrier en pâte à sel.
2: Voilà, ça j'aime bien ça.
5: J'ai arrêté de fumer il y a 7 mois. Pour les clés de bagnole.
2: Voilà.
5: Donc continuez à réagir, c'est gratuit sur Facebook pour nous retrouver. Youpi la vie avec Willy Rovelli.
2: Voilà, appelez, hein, on vous attend. C'est vraiment vous qui faites la première demi-heure de l'émission, donc je vous fais confiance. Sinon, on a l'air con. Ne me faites pas ça, s'il vous plaît. Et vous repartez avec quoi aujourd'hui ?
4: Eh bien oui, aujourd'hui c'est la fête des mères. Les plus jeunes disent la fête de la daronne. Bon, c'est moi. Et on vous offre à cette occasion 50 € de jolies fleurs.
2: Eh bien super, on a tout dit.
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2: Et avant de démarrer quoi que ce soit, tiens, on va faire un petit coucou à un auditeur qui est passé nous voir. Ça va, Alexandre ?
6: Oui, bonjour.
2: Ça va, mon Alex ? Tu viens d'où ?
6: Bonjour, Willy. Je viens de Rosny-sur-Seine.
2: De Rosny-sur-Seine. Alors, et qu'est-ce que tu fais là-bas de beau comme métier ?
6: Alors, je suis maraîcher et horticulteur en même temps.
2: Voilà, et c'est pour ça que tu es venu avec une cagette de
6: je
2: quoi ?
6: Je t'ai ramené un panier de légumes. Donc,
2: panier de légumes, c'est pas mal. Hein.
5: C'est trop beau.
2: Y a quoi ? Tu sais que je n'ai jamais... Moi qui vais tout le temps à Carrefour, et ben, ils ne font pas les mêmes légumes que toi.
5: Oui. Dis donc. Sa salade, elle n'est pas sous sachet.
2: Mais c'est vrai, je n'ai jamais vu une vraie salade.
6: C'est normal, nous c'est des vrais légumes.
2: Ah, c'est des vrais légumes.
4: Il y a des bons radis là.
2: Il y a quoi de... Oh là là.
5: Regardez les radis, là,
4: ils sont immenses,
2: énormes.
5: 30 cm le radis.
2: Et c'est quoi ce truc orange là ?
5: C'est
2: quoi là ?
6: Courgettes. C'est les premières courgettes qu'on sort là.
2: Elles sont oranges les courgettes ?
6: Il y a plusieurs couleurs.
2: D'accord. Donc il y a quoi ? Donc courgettes, salade,
6: fèves, carottes, des petits oignons, des fraises. Et des pommes de terre.
2: Ça, c'est les fruits du moment, les légumes du moment, les trucs de maintenant, c'est
6: on
2: ça.
6: On fait que du légume de saison.
2: Voilà. Et on passe, et puis on peut cueillir aussi, c'est
6: on
2: ça
6: a une
2: on
6: partie cueillette.
2: Ça, c'est vachement bien de faire ça.
4: Tu viens, tu
2: cueilles. Partie cueillette. Bon, bah, merci beaucoup de nous avoir emmené tout ça.
6: Merci à vous.
2: Comment ça s'appelle, les cueillettes ? On cueille chez toi, comment ça s'appelle ?
6: C'est les serres du Héron à Rosny-sur-Seine.
2: Les serres du Héron à Rosny-sur-Seine.
5: Et merci pour ce cadeau. Parce
2: que c'est un beau cadeau.
5: C'est complètement gratuit. Quand c'est gratuit, on aime.
2: J'adore. Moi, quand c'est gratuit, je préfère.
5: Merci.
2: Donc, passe nous voir toutes les semaines, ça m'arrange, Alexandre. Merci beaucoup. Allez, 0810 055 056. Appelez vite, mes amis, on vous attend. attend dans deux minutes. C'est vous qui passez à l'antenne. C'est une spéciale fête.

0: Je crois que c'est bon, il a chanté. Hein. C'était Julien Clerc, bien évidemment. Bien évidemment.
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0: Allez, il est midi 12, midi 13 même. Nous sommes en direct. On se fait un petit. Voilà, une libre antenne pour changer un petit peu. Voilà, ça va nous faire du bien, un petit peu de légèreté.
3: Et surtout, vous ne bossez pas du coup.
0: C'est pour ça que ça m'arrange.
4: C'est pas mal. Ouais.
0: C'est pour ça qu'on va faire ça dorénavant tous les samedis et tous les dimanches. Ça, j'arrêterai de bosser. Un petit peu comme vous deux.
3: Bonjour.
0: On va commencer avec Anne-Sophie. Ça va, Anne-Sophie?
5: Oui, bonjour, ça va super, merci. Bonne fête à toutes les mamans.
0: Bonne fête, Anne-Sophie. Est-ce que tu es toi-même maman?
5: Oui, tout à fait, de deux filles.
0: Deux filles, alors. Quel âge elles ont? Comment elles s'appellent?
5: Alors, Sacha a 8 ans et demi, Sacha. Et Jade aura 13 ans dans 15 jours.
0: 13 ans dans 15 jours. Alors, Anne-Sophie, on se dit la vérité, d'accord?
5: Oui.
0: Est-ce que
5: oui.
0: tu préfères l'une des deux? Je plaisante. Non, je rigole. Est-ce qu'elles t'ont fait des petits cadeaux, des petites merdouillettes pour la fête des mères?
5: Ah oui, super. Elles sont toujours adorables, j'ai de la chance.
0: Alors, mais elles t'ont fait
5: alors,
0: des...
5: la...
0: Oui, vas-y.
5: Oui, la grande, donc Jade, m'a fait deux bracelets avec des perles, parce qu'elles aiment bien faire des petits ateliers créatifs, des choses comme ça.
4: Ça, c'est bien.
5: Elle m'a fait deux super beaux bracelets, et elle m'a fait... Bon, c'est joli, elle a pris un pot de confiture vide. Ah. Elle a collé à l'intérieur, alors, deux Playmobil. Il y a une maman et un petit enfant.
0: Ouais.
5: Elle a mis dans la main du Playmobil une petite pancarte qui met « I love you ».
4: Elle a
5: mis un petit coloriage à l'intérieur.
0: Oh non, mais elle s'est quand même cassée la tête. Hein.
4: Ouais,
0: non.
5: Complètement.
0: Je sais pas si c'est beau, mais en tout cas, ça s'est cassé la tête. Ça, j'avais jamais entendu ce truc-là.
4: Ah ouais, non. Pot de confiture.
0: Pot de confiture
4: avec un Playmobil dedans.
5: Oui,
0: mais j'adore. Ah mais j'adore.
4: Ça ne va pas chez tout le monde, mais chez toi, c'est très bien.
0: Ah ouais, chez Anso, ça va vachement bien. Bah les gens lui disent.
4: Qu'est-ce qu'on aime ton pot?
0: Et alors Anso, parce que moi je suis pas maman, tu vois, je suis même pas papa, je suis rien. Mais est-ce que comment on réagit quand les enfants nous offrent une petite merdouille? Bah, on est obligé de dire c'est magnifique.
4: On joue la comédie.
5: Justement, monsieur tout mignon, c'est rigolo. On leur fait des câlins, elles sont.
0: Mais évidemment.
5: Et puis la petite m'a fait un peu le même genre dans un petit pot. Pareil, elle a emballé un pot en verre avec de la laine. Elle m'a fait des fleurs avec. C'est des perles en plastique pour passer En fait, on passe le fer à repasser dessus. Elle a fait ça en fleurs. Elle les a recourbées, que ça prenne la forme de fleurs, comme des vases en vase.
4: Elles se sont cassées la tête en même temps.
0: Dans un pot en verre, c'est ça? C'est ça?
5: Voilà. Qu'elle a emballé avec de la laine autour pour.
0: Il va falloir que tu cesses de faire traîner des pots en verre chez toi, manifestement. Parce qu'apparemment, ça.
5: Tous les pots que j'ai en plus.
0: Oui, il faut que tu les caches. Bon, bah, en tout cas, tes filles t'aiment, voilà. Puis toi, t'es une maman comment, Anso? T'es une maman un peu stricte ou cool?
5: Alors, je suis les deux. Je sais être stricte quand il faut. Elles savent qu'à la maison, il y a des choses, il y a des choses qui se font, des choses qui se font pas. Le respect, la politesse, ça, par contre, elles savent que, ça, c'est la base.
0: C'est pas évident d'élever des enfants. Bravo, Anso, parce qu'on est là,
5: merci beaucoup.
0: Je t'en prie, merci d'être passé nous voir. Ça me fait extrêmement plaisir de t'avoir parlé, Anne-Sophie. Est-ce que tu voulais dire autre chose ou je sais pas, à part que tu m'aimes? Est-ce que tu m'aimes, Anne-Sophie?
5: Je vous adore, vous êtes top.
0: Ah, voilà, ça va.
4: Faut le dire.
3: C'est naturel.
4: Faut le dire, Anne-Sophie.
0: Merci beaucoup, on t'embrasse très fort. Tu repars avec
3: Et justement, pour la fête des mères, on t'offre peut-être une carte cadeau de 50 euros pour les plus belles marguerites du monde.
0: Voilà, et tu verras le tirage, c'est vers 12h50. D'accord?
5: Ok, j'écouterai.
0: Merci beaucoup, on t'embrasse très très fort. Prends bien soin de toi. Ciao, madame. Ciao. On parle de quoi avec toi dans un instant, mon petit Fabinho? On va prendre quelqu'un d'autre, mais avant, je laisse
4: savoir. L'actu web, et comme nous allons parler écologie dans la deuxième partie d'émission, j'ai repéré pour vous une appli pour visualiser le changement climatique.
0: Une appli pour visualiser le changement climatique. Tu veux un jingle? Il y a mon cher Philippe Modol, le réalisateur, il me fait « Jingle ?» C'est une question. Jingle ou pas jingle? Je sais pas, Philippe, est-ce que ça te ferait plaisir qu'on mette un jingle?
2: Rien que pour lui.
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0: Est-ce que Catherine est là?
6: Je suis là, bien sûr, Willy.
0: Ça va, Catherine?
6: Je vais très bien. Il y a un moment que je m'impatientais.
4: Elle attend depuis 15 jours.
6: J'ai réussi à t'avoir.
0: Tu vois, mais ici, c'est comme à Pôle emploi. Il faut insister.
6: Voilà,
0: puis au bout d'un moment. Tu nous appelles d'où, la catoche?
6: Près d'Aix-en-Provence.
0: Ah là là, qu'est-ce que j'aime. C'est comment ça s'appelle exactement?
6: Venelle.
0: Ah, bien sûr, c'est magnifique. T'as de la chance.
6: Vous connaissez?
0: Bah, évidemment. Bien sûr, j'ai plein d'amis là-bas, du côté d'Aix-en-Provence. Beaucoup, beaucoup d'amis. Beaucoup
6: d'amis. Faut venir, faut
0: avec
6: venir.
0: Qui j'ai fait des choses pas catholiques. Mais on en parlera une autre fois. Oui, oh, bah, ça va. Catherine, tu voulais réagir, tu voulais faire un petit coucou, parler.
6: Je voulais souhaiter une très bonne fête à ma maman, qui a 98 ans.
0: Waouh!
6: Elle s'appelle Angèle.
0: Angèle, d'accord.
6: Et malheureusement, elle est paralysée. Elle a fait 2 AVC, elle est paralysée.
0: 98 ans, mais elle est proche de chez toi?
6: À 15 kilomètres.
0: D'accord, donc tu l'as...
6: À 4 heures, nous sommes 4 enfants, nous allons lui souhaiter une joyeuse fête.
0: Ah, oui. Très bien.
6: Avec des fleurs, on va lui rendre visite et on va bien lui faire plaisir, le maximum.
0: Très bien.
6: Ah bah, le maximum.
0: Ah, bah ça, c'est super. Bravo, bravo.
6: Nous avons eu une maman exceptionnelle, que je souhaite à toutes les enfants du monde à avoir la même.
0: Ah, bah dis donc, hein. Et en quoi, est-ce que tu peux nous dire un truc en quoi elle était exceptionnelle? Juste un truc.
6: Surtout.
0: Ah bah voilà.
6: Mère poule, tout. Très attentive. On était pour elle son rayon de soleil.
0: Ah là là,
3: c'est une belle déclaration.
6: Elle s'est sacrifiée beaucoup, beaucoup pour nous.
0: Ah,
6: elle
0: bravo.
6: S'est sacrifiée, elle, pour nous.
0: Pour vous. Bon, et donc il y a toi, puis t'as des frères et sœurs, c'est ça?
6: On est 2 filles et 2 garçons.
0: Bah, je vous embrasse très fort. Tu embrasseras ta maman de notre part, d'accord? Quand tu la verras tout à l'heure. 98 ans. Merci Catherine d'être passée nous voir. Elle a fait une belle déclaration à sa maman.
4: Très belle déclaration.
0: Et Catherine aussi, tu repars avec ta sélection pour
3: la carte cadeau, pour le bouquet
0: voilà.
3: De fleurs.
0: Voilà. Allez, continue à nous appeler. Bah, c'est pas mignon.
4: C'est trop mignon.
0: Moi, je trouve ça trop mignon. Continue à nous appeler. Tiens, jusqu'à 12h30, on fait ça. 0810 055 056. Si vous êtes maman, si vous avez reçu des petits cadeaux, des petites merdouillettes pour la fête des mères, on aime bien. Si vous faire un petit coucou à votre maman, vous êtes les bienvenus. 0810 055 056. Tiens, en attendant, on va écouter. Non,
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3: Décidément, le jingle.
4: Oui. Ah, mais il adore les jingles.
0: Non, maintenant, je veux qu'on écoute Gauvin Serz. C'est ça, non? Voilà, ça sera peut-être mieux. Avec 4 enfants plus loin. Bah voilà.
3: Ah, bah justement.
4: Ah, bah oui,
0: c'est une chanson en rapport avec la fête des mères. Gauvin Serz, 4 enfants plus loin.
4: Oh, moi, j'en ai un. J'en ai assez.
0: À tout de suite, mes amis, juste après dans Gauvin Serz. Et après, on fera Fabien et Mo, bien évidemment.
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1: 12h23, Fabien Hémeau, notre geek, alors, mon Fabinou.
2: Il est l'heure de la mise à jour, toute l'actu web de la semaine, et on démarre avec la belle histoire de ce mois de mai que je voulais absolument partager avec vous ce midi. Il y a quelques semaines, Juliette et Thomas ont ému la toile avec un appel à l'aide sur Instagram. Juliette et Thomas, en fait, ce sont les parents du petit Elio, 4 ans. Ce couple a découvert, en fait, au mois de janvier que leur petit garçon était touché par une leucémie très rare. Sur Instagram, ils ont lancé un appel pour trouver un donneur de moelle osseuse. Cet appel à l'aide a été relayé des centaines et des centaines de fois, donc il y a eu des inconnus, mais également des personnalités comme Teddy Riner, Antoine Dupont ou encore le président de la République. Et grâce à toute cette mobilisation, les parents du petit Elio ont annoncé une bonne nouvelle, toujours sur Instagram, c'était il y a quelques jours.
3: Coucou les copains!
4: Coucou, on a une super bonne nouvelle à vous annoncer!
5: On a trouvé un greffon pour Elio!
4: C'est trop bien! Les prochaines semaines vont être hyper intenses, mais vraiment, merci, merci à tous.
5: Merci du fond du cœur.
4: On vous embrasse.
2: C'est la belle histoire de ce mois de mai. Voilà, on embrasse Elio et ses parents. Et pour une fois, on peut dire bravo aux réseaux sociaux.
1: Oui, exactement.
2: Voilà, ça sert à quelque chose.
1: Pas tous les jours qu'on le dit, mais là, oui.
2: On passe maintenant à l'appli de la semaine.
6: Autre chose,
2: là. Alors là, on est dans un autre délire. Carlos, ça faisait longtemps d'ailleurs qu'on l'avait écouté sur cette antenne. J'ai découvert donc une nouvelle application qui va plaire à nos amis écolos, car en deuxième partie d'émission, nous allons parler écologie. Oui. Connaissez-vous Replay Météo?
6: Pas du tout.
2: Disponible gratuitement en ligne depuis quelques jours. C'est complètement gratuit. Cet outil interactif permet de remonter le temps météorologique jusqu'en 1940, partout sur la planète. Température, pluie, vent, couverture nuageuse ou encore humidité. Les utilisateurs peuvent visualiser les conditions météo passées presque comme s'ils y étaient. À l'image, en fait, d'une machine à voyager dans le temps, vous tapez dans la barre de recherche une date, un lieu, bim, vous avez la météo en question. Et ce qui amuse, en fait, les internautes, c'est de taper leur date de naissance pour voir quel temps il faisait le jour de votre naissance. Cette appli permet de voir et suivre le changement climatique et on apprend que lundi dernier, lundi 25 mai, a été la journée la plus chaude en France pour un mois de mai depuis près d'un siècle. Voilà, c'est pour vous, c'est cadeau, c'est pour les écolos, ça s'appelle Replay Météo. Allez, on termine l'actu web avec le concombre de la semaine. Un ado de 17 ans cette semaine a braqué le tabac presse de sa commune de Montbéton, c'est dans le Tarn-et-Garonne, avec un pistolet en plastique.
6: Oh là là.
2: Alors, il a eu cette idée après avoir regardé un tuto sur Internet. Eh bien, la buraliste n'a pas perdu son sang-froid. Elle a refusé de lui donner la caisse. Elle lui a simplement tendu un paquet de cigarettes. Eh bien, figurez-vous qu'il a pris la fuite avec le paquet de cigarettes et quelques minutes après, il s'est fait griller par la gendarmerie.
1: Par la gendarmerie.
2: C'était le concombre de la semaine.
1: Ah là là, bah il y en a des concombres.
6: Ah, il y en a, il y en a.
1: On aime bien les concombres. Merci beaucoup, mon bon Fabinou. 0810 055 056. Je voulais qu'on prenne quelqu'un, mais là, je crois qu'on est un petit peu à la ramasse, donc c'est pas très grave. Appelez-nous quand même. 0810 055 056. On fait une spéciale fête des mères jusqu'à 13h. Donc si vous voulez nous appeler pour souhaiter une bonne fête à votre maman, nous dire pourquoi votre maman elle était formidable, ou si vous êtes vous-même une maman et que vous avez reçu des petits cadeaux, des petites merdouillettes.
2: Ah oui.
1: On a fait ça quand on est à l'école.
2: Bah
1: voilà,
2: bon,
1: ça va. Puis même parfois le mari il offre des merdouilles. Il n'y a pas que les enfants. Souvent le mari offre des merdouilles. 0810 055 056. Comment ça réagit sur le groupe?
2: Alors sur le groupe Facebook, Youpi la vie avec Willy Rovelli, Gaël a posté: ma fille m'a servi le petit dé joli et ce n'est pas tous les jours. Vive la fête des mères. Voilà, comme quoi ça arrive. Et Julie a posté: mon fils de 4 ans m'a récité un poème ce matin. On a un petit peu de temps, je peux le réciter?
1: Vas-y.
2: Si j'étais jardinier, je ferais pousser une fleur en forme de cœur. Elle serait pour maman, qui la garderait longtemps. Car maman saurait que la fleur, c'est tout l'amour de mon cœur.
6: C'est chou,
2: c'est joli.
6: C'est bien écrit.
1: Tu n'as jamais parlé aussi bien, mon cher.
6: Oui. C'est pas de lui, donc oui.
1: C'est pour ça que c'était formidable.
2: Continue à réagir sur le groupe Facebook, c'est complètement gratuit.
1: Continue à écrire des poèmes pour
2: Youpi la vie avec Willy Rovelli, ça c'est le nom du groupe.
1: Ouais, merci beaucoup.

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2: Partons gaiement vers la deuxième demi-heure de votre talk show du dimanche. Alors ici, c'est comme la messe du dimanche.
3: Mais en pas pareil.
2: Sinon, c'est la même chose. Dans un instant, on va recevoir l'écolo Benoît Prospero, qui nous parlera du monde merveilleux du vivant. Vous ne verrez plus la nature du même œil, croyez-moi, grâce à son livre. Et votre tribu est là, notre enfant de la télé, Nicolas Malabeuf. Qu'est-ce que tu fais pour la planète, mon Nicolas?
4: Oula. J'ai pas grand-chose à dire sur ça.
2: Voilà.
4: Je prends l'avion, mais bon.
2: Tu fais ça pour la planète?
4: L'avion. Oui, oui, j'y pense. Voilà.
2: Qu'est-ce que tu fais pour la planète?
5: Je prends l'avion. Ouais.
2: Bravo. Et notre spécialiste veine, Fabien Emo. Qu'est-ce que tu fais?
6: Je l'ai déjà dit.
2: Il a deux voitures diesel.
4: Oui, décidément.
6: Mais pour compenser, je l'ai déjà dit, je fais pipi sous la douche.
2: Ah oui, c'est
6: bon. Ah
2: et parfois même dans le bain, c'est ça qui est.
6: Ouais, c'est pour réchauffer l'eau.
2: Bah, évidemment.
6: Ça, c'est écologique.
2: Ben voilà.
6: Qu'est-ce que vous faites vous pour...
4: On n'est pas l'équipe la plus écolo, on va pas se mentir.
6: On peut dire la vérité.
2: Vas-y, dis la vérité.
6: Willy nous a invités cette semaine chez lui.
2: Donc,
6: il faisait 40 degrés.
2: Et donc
6: on est arrivé chez lui, il faisait moins 12, il avait mis la clim à fond.
2: À fond, mais.
6: Et il laisse.
4: Avec les fenêtres ouvertes.
6: Ça, c'est un écolo qu'on aime.
2: Ça, c'est ma spécialité.
6: Et c'est la vérité en plus. Je vous le jure que c'est vrai.
2: Franchement, mais la clim à fond, la fenêtre ouverte,
6: c'est le bonheur.
2: Vraiment, je vous le conseille. Bon, et bien sûr, mes aimés, réagissez sur ce que vous voulez. Tiens, sur la fête des mères, si vous voulez faire un petit coucou à votre maman, c'est le moment. Dites-nous si vous avez reçu des petites, si vous êtes maman, que vous avez reçu des petites merdouillettes en cadeau, soit des enfants, soit du mari. Appelez-nous, tiens, 0810 055 056. Vous repartez avec.
4: On va vous combler de fleurs, une carte cadeau de 50 euros de fleurs.
2: Voilà. Et réagissez aussi sur le groupe Facebook.
6: Qui est complètement gratuit. Vous tapez Youpi la vie avec Willy Rovelli.
2: Voilà. Mais d'abord, ce n'est pas suivi l'actu, pas de panique, l'actu vous suit. Il est temps pour moi de mettre
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2: Et on commence avec un point, Patrick Bruel.
10: Alors, regarde.
2: Ma bite. Oh, face aux accusations, le chanteur a annoncé qu'il annulait sa tournée de festival prévue cet été. L'artiste est dépité dans Festival Il y a Fesses. Il faisait une telle joie. En plus, avec Bruel, c'est plus une tournante d'été. Hein. C'était plus une tournante d'été qu'une tournée d'été.
4: Oh, non.
2: Non, ça va être sympa le jour où il fera face à ses plaignantes au commissariat. Alors non, Bruel, prénom Patrick. Voilà, en fait, pendant des années, on avait mal interprété ce fameux Patrick. Hein. C'était pas des cris de fans, c'était des cris de victimes. Sport, le PSG est devenu champion d'Europe pour la seconde fois. Les pilleurs sur les Champs-Élysées n'étaient pas contents. Il n'y avait pas toutes les tailles chez Footlocker. En ce moment, Bruel, c'est l'autre PSG, hein, Patrick Sangaul. Oui, parce qu'avec toutes ces histoires, il a moins envie. Le chanteur Renaud a fêté cette semaine son deuxième anniversaire de mariage avec sa chérie Cerise, mariée pour le meilleur et pour la poire. Alors, 2 ans, c'est les noces de cuite. De cuir. Attention, rappel de produits, des paquets de crevettes vendus chez Grand Frais peuvent causer des maux de tête. Ils étaient grands pas frais apparemment. Moi, c'est quand j'entends les 3 cafés gourmands que j'ai mal à la tête. Si ça se trouve, depuis le début, on nous ment. On croit que c'est un groupe de chanteurs, alors que c'est peut-être un cocktail de crevettes, on sait pas. Dans l'Aveyron, un pizzaïolo accusé d'avoir tué, découpé et cuit sa victime. C'était une pizza 4 phalanges. La victime a été identifiée grâce aux dents retrouvées dans la poêle à bois. Voilà, une victime cuite à le dentier. Le mieux, ça reste tout de même de manger un diabétique. Et la cuisson, il y a comme un petit goût caramélisé, je vous le conseille. En tout cas, voilà une affaire sordide qu'on nous racontera peut-être un jour dans Faites Entrer la Cuisine. Selon un expert en dermatologie, du gravier et des excréments ont été retrouvés dans des crèmes solaires vendues sur Internet. Et oui, idéal donc pour avoir un bon bronzage de merde. Enfin, la question du jour. Après la Coupe des Champions gagnée par le PSG, est-ce que Zaz pourrait participer à la Ligue des Shampoings? Eh ben vous avez 2 heures. Heureusement, dans 214 jours, c'est fini 2026.
4: Bravo.
6: J'ai tout compris.
2: T'as tout pour une fois. Et bravo au PSG.
4: Je suis
2: pas fan de foot, mais enfin quand même.
4: Ça le fait.
2: Quand même, ça le fait. Donc il y a eu du bordel.
4: Du grabuge.
6: Oui, c'est ça. Il y a eu du grabuge. C'est ça.
2: Toute la nuit. Je crois que c'est à moi devant chez moi. Je crois que ça s'est terminé il y a 2 minutes.
6: Ah d'accord.
2: Mais ça a été ça toute la nuit. Mais allez, voilà. Bravo pour le PSG et vive le foot. Bon alors pour ceux qui n'étaient pas fans du PSG. Par exemple les Marseillais. Les Marseillais.
6: Pas bien.
2: Ils sont pas bien les Marseillais.
6: La coup de bambou.
2: Et ben quand je vous dirai à vous, vous me ferez un panabapapala et ça ira beaucoup mieux. Tiens, écoute ça. Là, ça va pas bien. Ça va pas bien.
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2: À vous, Marseille! Et là, ça va beaucoup mieux. Voilà. Oui, voici Pauline.

0: c'était le groupe Police, bien évidemment.
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0: Allez, ouvrons notre nouveau dossier. Bonjour Benoît Prospero.
3: Bonjour Willy. Bienvenue, et bonjour à tous.
0: Bienvenue.
3: Bonjour.
0: Ici, le retour. Mon cher Benoît, vous êtes spécialiste quoi ? Écologie, nature, on peut le dire comme
3: science,
0: ça ?
3: Science, climat, biodiversité.
0: Science, voilà.
3: Émerveillement.
0: Voilà, émerveillement ici sur les antennes d'ici, on vous entend régulièrement. Et vous êtes un ami aussi, mon seul ami écolo. Mon seul et le dernier, le premier et le dernier, profites-en bien. Vous venez de sortir un livre qui s'appelle La boussole céleste du papillon chez Tana Édition. C'est un voyage entre espace, nature et vivant, c'est bien ça ?
3: Ben oui, c'est ça. Et vous savez quoi, cette phrase-là que je vais vous dire, je l'ai préparée pendant des mois parce que
0: vas-y,
3: je pensais à vous.
4: Attention.
3: Pourquoi ce livre ? Parce que souvent on me demande pourquoi ce livre ? Eh bien pour s'émerveiller de l'improbabilité du miracle ordinaire de notre existence.
0: Oh bordel !
3: Tout ça pour ça ?
0: C'est-à-dire, c'est-à-dire.
3: C'était juste pour ce oh bordel ouais, voilà, alors, que j'ai fait ce livre, en fait. Alors c'est-à-dire que tous les jours, on vit sans se poser des questions existentielles ou des questions complètement banales sur notre existence. Alors par exemple, là vous êtes en train de respirer, vous prenez une inspiration, on s'en rend pas compte de ce geste, hein, il est automatique.
0: On a de la chance de pouvoir le faire.
3: Eh bien en fait oui, parce qu'il est le résultat de milliards d'années d'équilibre invisible. Il y a 2,7 milliards d'années, la planète existe depuis 4,5, il y a des toutes petites bactéries qu'on appelle des cyanobactéries qui sont apparues, on ne sait pas trop comment. Et elles ont changé le cours des choses, pourquoi ? Parce qu'avant il n'y avait pas d'oxygène en fait sur Terre, et ces cyanobactéries, et je vais passer les détails, mais nous ont offert cet oxygène et nous permettent par exemple ici d'être là. Et ce livre c'est ça, c'est-à-dire que depuis le Big Bang et jusqu'à aujourd'hui, il s'est passé des événements, parfois des événements clés qui sont mis en avant dans ce livre et qui fait qu'on existe aujourd'hui.
0: C'est un livre de vulgarisation scientifique, comme on dit souvent.
3: Oui.
0: C'est ça, pour que les crétins de mon espèce puissent comprendre les choses.
3: Je l'ai fait que pour vous.
0: Merci. Alors, un deuxième exemple. Il y a d'autres exemples.
3: Tiens, il y en a plein. Par exemple, tiens, on va faire une expérience avec Nicolas Malabeuf. Tiens, Nicolas, je vais vous demander de fermer les yeux. Allez-y, fermez les yeux.
4: J'ai perdu noir.
3: Et je vais compter jusqu'à 3. 1, 2, 3. Rouvrez les yeux. Qu'est-ce qui a changé ? Je vous donne la réponse, on va gagner du temps.
0: Rien.
3: Pas grand chose, vous êtes là en statique, ou en tout cas vous avez l'impression d'être en statique, alors qu'en réalité, vous êtes en train de tourner à 107 000 km/h autour du Soleil. Chaque jour, vous parcourez 2,5 millions de kilomètres autour du Soleil, soit près d'un milliard de kilomètres par an.
4: Mais je maigris toujours pas par contre.
3: Non, ça marche pas. Mais voilà, c'est pour se rendre compte de cette grandeur aussi que ce livre existe. Voilà. Vous voulez un autre exemple ?
0: Oui,
3: très bien.
0: Moi j'aime bien les petits exemples comme ça.
3: Vous êtes venu comment ce matin, Willy ?
0: Je suis venu en Vespa.
4: Bien polluante.
0: Pas du tout.
3: Peu importe, mais c'est pas là où je veux en venir. Vous êtes venu en Vespa et donc vous avez roulé sur une route, mais à aucun moment vous avez dit tiens, il y a quoi sous mes pieds, il y a quoi dans le sol, sous le scooter.
0: Alors, si, il y a des nids de poules.
3: Oui, et très bien.
0: Il y a des cadavres de chats.
3: Et en dessous,
4: les rats.
0: Et en dessous, alors.
3: Et en dessous,
4: alors.
3: Exactement, mais alors, c'est surtout que dans cette terre, il y a des êtres vivants qui, tous les jours, quand je dis des êtres vivants, des bactéries, des champignons, des vers de terre, etc., qui nous offrent ni plus ni moins que la fertilité, ce qui permet par exemple d'avoir ici ces légumes dans ce studio. Est-ce que vous savez que dans une seule poignée de terre, je vous invite la prochaine fois que vous verrez la terre, vous ramassez une seule poignée de terre, il y a plus d'êtres vivants dans une seule poignée que d'êtres humains sur la planète.
0: Ça,
4: je vais le ressentir à la
5: plus de 7 milliards, ça veut dire plus de 7 milliards.
3: Exactement.
0: Wow. Ça, c'est incroyable. Attends, on va le redire. On va le redire comme ça tout à l'heure à midi, là, parce que on a tous un déjeuner chiant qui nous attend parfois. Donc, bim. Donc, vas-y, refais-la.
3: Dans une seule poignée de terre, il y a plus d'êtres vivants que d'êtres humains sur la planète.
0: Et tu te rends compte.
4: Ça, c'est bien.
0: Et donc, il y a quoi dans ma poignée de terre? Alors,
3: ce que je vous dis, des bactéries, des champignons, des vers de terre, etc., etc. Il y a tout un monde qui vit et qu'on oublie complètement, alors qu'il nous permet de vivre à nous. Voilà, simplement.
0: La boussole céleste du papier, donc c'est le livre. Il y a de très belles illustrations. Qui a fait ça aussi?
3: Oui, c'est un graphiste qui s'appelle Léo Quête-Glace, qui est formidable et que vous rencontrerez peut-être un jour.
0: J'espère. Mais il se lit comment ce livre? Alors en tournant les pages, certes. Mais non, je dirais,
3: mais c'est vrai. Alors il y a pas un mode d'emploi, mais il y a une proposition.
0: Voilà.
3: En fait, l'idée de ce livre, c'est aussi de ralentir pour prendre conscience de tout ça, parce que parfois, c'est vrai que c'est assez vertigineux. Et donc l'idée, c'est de lire une page, une double page par jour. Souvent, c'est une double page.
0: Ouais.
3: Parfois, il y a trois mots. Parfois, il y a plus.
0: Ouais.
3: Mais l'idée, c'est de prendre conscience, en fait, de ce que l'on représente sur Terre, dans l'univers, et de ce que l'on a. Donc, c'est un livre vraiment pour prendre le temps. Ne le lisez pas, en 10 minutes, ça sert à rien. Prenez-le, par exemple, cet été, sur la plage, et tous les jours, vous lisez une petite page,
0: deux pages.
3: Voilà comment ça fonctionne.
0: Avec à l'intérieur des surprises, parce que dans les paniers de Yoplait, il y a des vrais morceaux de fruits. Et bien là, il y a des morceaux de mots qui n'existent pas aussi dans ce livre.
3: Ah, par exemple, ça, c'est dans la quatrième partie, effectivement. Alors, je vais vous dire. Par exemple, Gökota. Vous savez ce que c'est, Gökota?
0: Ben non.
3: Eh ben, en suédois, ça veut dire l'art de se lever tôt pour entendre les premiers oiseaux chanter.
0: Eh ben, Benoît.
3: C'est une page très poétique.
0: Oui, écoute-moi, t'es mon ami, Benoît.
3: Oui.
0: Écoute-moi, je te jure. Ce que je veux dire là, je vais être sincère 20 secondes. Je suis un extrême lève-tôt. Moi, tous les jours que Dieu fait, 4h20, je me lève. Mais pour de vrai, hein, je me réveille, tac. Et là, depuis 15 jours, là, il fait jour hyper tôt à Paris. À 5h, il fait jour. Et j'ai de la chance, même si j'habite en plein Paris, eh ben, j'entends les oiseaux le matin tôt. Et je te jure, Benoît, que c'est un ravissement. Mmh. Je ne pensais pas un jour pouvoir m'en rendre compte à quel point je prends un bonheur de me lever et d'écouter les oiseaux. Je te jure que c'est vrai.
3: Eh ben, cette double page de ces mots qui n'existent pas est faite que pour ça. C'est pour s'émerveiller. Je vous en donne un autre vite fait. Par exemple, alors,

0: longtemps. Fabien, moi je vous conseille
1: de marcher debout.
0: De marcher longtemps.
1: longtemps.
2: Est-ce que, Benoît, est-ce que tu penses que les Français, nous tous là, est-ce qu'on s'intéresse au sort du vivant, au sort de la nature? Est-ce que tu crois qu'on s'y intéresse? Est-ce qu'on prend conscience que ça y est, quand même il se passe des trucs graves?
0: Alors je pense qu'on en a pris conscience qu'il se passe des trucs graves. Je pense que tout le monde a compris que oui, il va falloir changer radicalement et qu'on peut créer un futur désirable. Et la bonne nouvelle, c'est que toutes les solutions existent. Mais je pense que oui, on a envie de ça. D'ailleurs, on adore la nature. On le voit avec le jardinage, par exemple. On sait que les Françaises et les Français sont passionnés de jardinage, adorent se balader dans la nature, etc., etc. Enfin, je veux dire, c'est de là où on vient. Donc forcément,
2: Merci,
0: on est
2: Benoît,
0: indissociable de ça.
2: Tu sais que je t'aime.
0: Eh ben moi aussi, je
2: vraiment.
0: T'aime.
2: Vraiment. Ouais. Benoît Prospero, la boussole céleste du papillon chez Tana Édition. Reste avec nous parce que tout à l'heure, on aura une invitée qui va te plaire, j'en suis sûre. Merci, Irène, donc tu peux rester.
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2: Ça va, Marianne?
4: Ça va.
2: Comment vas-tu, Marianne?
4: Très bien, et toi?
2: Mais ça va bien, tu nous appelles d'où, Marie?
4: J'espère que tout le monde va bien
2: Non, c'est les autres, c'est pas très très grave, je t'ai déjà dit. Ce qui compte, c'est toi et moi, Marianne, le reste. Tu nous appelles d'où, Marianne?
4: De Courbevoie.
2: Courbevoie, bah pourquoi t'es pas passé nous voir?
5: Il fallait passer
2: nous voir, Marianne.
4: J'ai voulu.
2: Oh là là, tu fais quoi dans la vie, Marianne?
4: Je travaille dans la production audiovisuelle.
2: Tu as un poste important ou tu es stagiaire encore? Comment ça se passe?
4: Non, je suis chargée de production en intermittente. Ça va.
2: Bon, ça va, ça se passe bien. Tu es heureuse dans ton métier?
4: Très heureuse.
2: Un métier passion, là, on fait tous des métiers passion.
4: Un métier passion.
2: Exactement.
4: Ah bah là, on n'a pas le choix.
2: Là, on n'a pas le choix. Tu voulais faire un coucou pour ta maman?
4: Oui, c'est ça. Je voulais lui souhaiter une bonne fête et lui dire que je pense très fort à elle et je lui fais plein de bisous.
2: Bon, comment elle s'appelle, la maman de Marianne?
4: Elle s'appelle Yulia.
2: Yulia, c'est beau,
1: joli,
2: dis donc.
1: C'est joli.
2: Et elle est où, Yulia? Dans quelle ville?
4: Elle est à la maison, quelque part, voilà.
2: C'est-à-dire que tu habites une maison tellement grande que tu ne peux pas la saluer directement.
4: Donc j'ai d'appeler la radio. Et non.
2: Bon, en quoi elle est formidable, ta maman, Marianne? En quoi vraiment c'est la meilleure des mamans?
4: Parce qu'elle est toujours là pour nous, quoi qu'il arrive, dans les mauvais et les bons moments. Et puis, c'est une maman qui aime ses enfants, donc...
2: C'est pas mal. Toi, tu auras des enfants plus tard ou tu en as déjà?
4: Non,
2: tu en auras
4: plus tard. J'en ai pas.
2: Ouais,
4: Laissez-moi le temps, quand même.
2: Tu en auras combien?
4: Deux,
2: c'est bien. Bravo. Quel âge tu as, si c'est pas indiscret, Marianne?
4: 24 ans.
5: Comme moi.
2: Voilà. Il y a Nicolas qui est intéressé. C'est pour ça que je te demandais. Je te déconseille Nicolas, Marianne. Mais enfin, après, tu fais ce que tu veux. Je t'embrasse fort. Merci d'être passé nous voir, Marianne. Merci beaucoup. Tu repars avec ta sélection.
5: Et oui, tu vas peut-être offrir des fleurs à ma future belle-mère.
2: Merci Marianne, prends bien soin de toi. Voilà, tu embrasses ta maman de notre part. À très bientôt. Allez, dans un instant, Nico, on parle de quoi avec toi?
5: Eh bien, on va rendre hommage à toutes les mamounettes.
2: Ah, les mamounettes! Mais d'abord, tiens, on va écouter Zao de Sagazan avec la Symphonie des éclairs. C'est beau, ça. Il fait

0: toujours beau.
1: C'est vrai, il fait toujours beau. Si vous écoutez votre radio ici avec Zao
2: de Sagazan.
3: Je veux dire Zorro.
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2: C'est pas possible.
1: Allez, quand il y en a mal, il y a mal à la bœuf. Nicolas Malabeuf, alors.
6: Eh bien, aujourd'hui, nous fêtons les mamans sans qui nous ne serions rien.
1: Ah bah oui.
7: Maman, c'est toi, la plus belle du monde.
2: Luis Mariano.
6: Eh oui, et alors la première ville où on a fêté les mères, c'était en France il y a pile 120 ans, en 1906, dans le village d'Artas, c'est en Isère. Un instituteur nommé Prosper Roche anime une cérémonie pour célébrer deux mères qui avaient chacune 9 enfants. Elles avaient reçu le prix du haut mérite maternel. Et alors dans les années 60, avoir plein d'enfants, c'était très bien vu. Certaines mères qui avaient beaucoup d'enfants étaient même récompensées par l'État.
8: Dans les mairies, les mamans de plus de 5 enfants reçoivent un diplôme officiel remis par le représentant du gouvernement.
6: Et oui, un diplôme, mais aussi une médaille qui était distribuée aux mamans qui avaient élevé dignement au minimum 4 enfants. Une médaille donc de bronze pour celles ayant atteint 4 enfants. Une médaille argentée de 5 à 7 enfants. Et la médaille d'or pour celles qui ont plus de 8 enfants. Il y avait un bon armement démographique. Et alors, du côté de la télévision, lors de l'année 1969, Georges Decaune et Denise Fabre sont à l'antenne. Et Denise n'oubliait aucune mère.
9: On ne saurait passer cette journée sans souhaiter à toutes les mamans et en particulier à la mienne une bonne fête des mères. Et à nos voeux s'associent ceux des caméramens de Télé Dimanche, en particulier messieurs Guy Bréma, Jean-Claude Couchou, Roger Fontana et Jacques Guillet.
6: Elle n'oubliait personne.
2: Et monsieur Couchou.
6: Et alors dans les années 60, allons voir ce petit bout de chou qui parle de l'importance de sa maman.
10: Un père, ça fait pas tout ce qu'une mère nous fait. Un père, ça tricote pas les pulls à verre.
1: Ah non.
10: Par exemple. Ouais. Ça fait pas la cuisine.
1: Ah non.
10: Ça va quelquefois, mais enfin, ça fait pas la
1: ça
10: cuisine.
1: Ça sera bien, Fabien, toi tu fais.
11: Elle la fait bien la cuisine, ta mère.
10: Très bien. Très bien.
11: Elle te fait des plats que tu aimes bien.
10: Ah oui.
11: Quoi, par exemple?
10: Les œufs durs.
1: Ah, les œufs durs.
10: Les œufs durs et les œufs au bacon.
6: Les œufs au bacon. Le bacon, il disait bacon.
11: Bah oui.
6: Mais alors, à l'époque, quel cadeau les enfants ont-ils prévu pour leur tendre maman?
12: Qu'est-ce que tu fais là?
13: Un indien.
12: Pour qui?
13: Pour ma maman.
12: Quand est-ce que tu vas le lui donner?
13: Pour la fête des mamans.
14: Quel âge as-tu?
13: 8 ans.
14: Qu'offres-tu pour la fête des mères?
13: Une lampe de chevet et un paquet de cigarettes.
1: Oh, un paquet de cigarettes.
2: Oh, c'est génial. C'est
11: bien ça.
13: Pas tellement.
6: Bon, ça, offrir des clopes pour sa mère à 8 ans, pourquoi pas? Et alors, les meilleurs cadeaux pour les mamans, ce sont quand même les poèmes chantés. Bah, même mal chantés, c'est mignon.
1: Oui.
13: Maman, petite maman, voici le jour de ta fête. De permettre à ton enfant de t'offrir ses fleurettes.
6: C'est mignon. Et enfin, le petit potin sur votre maman, la maman de Willy Romilly. Elle a un succès fou avec les jeunes, tout le monde la drague.
1: Ah, c'est vrai.
6: C'est vrai.
1: Ma mère,
6: a du succès.
1: Ma mère, elle a énormément de succès.
6: Comme son fils.
1: D'ailleurs, ça me fait penser que je vais l'appeler parce que je ne veux pas
6: souhaiter. Ah, bah oui.
2: Appelez-la. Vous l'appelez en direct.
1: Je vais l'appeler là. Attends, vas-y, enlève le son. Elle va décrocher parce que...
6: Est-ce qu'elle nous écoute déjà?
1: Elle nous écoute tout le temps.
6: Tout le temps.
2: Bah, va pas vous répondre. Comme elle écoute la radio.
6: Ah bah oui. Bah,
1: et vous êtes témoin, je l'aurais appelé.
2: Ah,
1: hein.
2: Oui.
1: Vous êtes témoin que je l'ai appelé. Hein. Ah, ça va, c'est ton fiston?
15: Je t'écoute.
1: Ah, tu m'écoutes? Je voulais te faire une bonne fête, maman.
15: Oui, merci,
1: venez,
15: on est au chalet gourmand.
1: Ah, ils sont au chalet gourmand.
2: Ah, voilà.
1: C'est un super resto, le chalet gourmand, je vous le conseille. Bon, bah, tu.
15: Tout le monde dépend de toi.
1: Ah, bah, c'est gentil. Bah, t'embrasses tout le monde, hein, je t'aime fort. Ciao, bella, ti amo. 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Ciao, ciao, elle me dit moi aussi.
6: Oh,
1: ciao, ciao. Ciao, ciao, à tout de suite après ça.

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1: Allez, de retour ici, c'est Willy vient déjeuner chez vous. On passe à table tous ensemble le samedi et le dimanche en direct entre midi et 13h. Mais vite, ce sont les 5 dernières minutes. Alors vite, sur la bonne idée avant de partir. Bonjour Chloé Nabédian.
2: Bonjour Willy, bonjour à tous.
1: Bienvenue ici ma chère Chloé, vous êtes journaliste spécialisée en météorologie et vous venez de lancer le projet Amazing Chloé sur YouTube et les réseaux sociaux. Alors Benoît Prospero, là, notre invité avant qui vient de sortir son livre La boussole céleste du papillon est resté avec nous parce que comme lui, Chloé, vous aussi vous voulez vulgariser la science, vous dites on ne peut pas protéger ce qu'on ne connaît pas. C'est pas idiot ça Chloé, bravo, c'est bien dit.
2: Merci, effectivement l'idée c'est de retrouver les environnements par la nature, d'apprendre à la connaître, à la trouver extraordinaire, à décrypter la science qui se cache derrière, titiller la curiosité en fait pour avoir envie justement de l'aimer de nouveau et de la protéger.
1: Voilà, vous voulez être quoi, une espèce de passerelle entre les scientifiques et nous ?
2: Oui, c'est un peu ça. C'est vrai qu'il y a des chercheurs extraordinaires qui travaillent dans le monde entier sur des sujets incroyables. Mais parfois, c'est compliqué de transmettre au grand public. Et moi, je suis un peu cette passeuse, justement, entre les chercheurs et le grand public pour permettre à tout le monde de découvrir ces recherches incroyables.
1: Et donc, protéger, vous dites, voilà, il faut protéger. Mais protéger quoi ? Parce qu'on a l'impression que... tiens, tous les petits gestes du quotidien qu'on fait, là, voilà, faire pipi sous la douche, faire pipi dans le bac à vaisselle, tout ça. Est-ce que ça sert à quelque chose, Chloé ?
2: Non, alors faire pipi sous la douche, je sais pas si ça servira vraiment à grand chose. Non, l'idée, c'est de se rendre compte qu'on a quand même un pouvoir en tant que citoyen. On a le pouvoir déjà de consommer, de choisir ce qu'on consomme. Et ce que je peux vous garantir, c'est que selon vos choix, eh ben, les industriels derrière ou la filière dont elle se met en place va complètement changer sa façon de faire si jamais vous faites des choix plus conscients par rapport à votre nourriture. Et puis aussi, vous pouvez imposer à votre mère de mettre en place des actions très précises pour que vous puissiez mieux vivre dans votre village, votre ville. On a vu avec la canicule de ces derniers jours que les villes ne sont pas du tout prêtes à supporter la forte chaleur. Et le monde de demain, c'est ça, c'est mettre en place toutes ces solutions qui vous permettent de mieux vivre, d'être en meilleure santé, de mieux manger. Et donc d'être plus heureux à la fin.
1: Ouais. Donc voilà, il a fait, vous en parlez, là, voilà, il a fait très très chaud là, ces jours-ci. Vous dites quoi aux climato-sceptiques ? Alors déjà, est-ce que vous comprenez qu'il y ait des gens qui doutent ? Et quand on vous en parle, quand quelqu'un vous dit « Ah, j'en doute un peu », qu'est-ce que vous leur dites ?
2: Alors pour moi, les gens qui doutent, c'est des gens qui ne veulent pas voir la vérité en face. Et peut-être qu'elle leur fait trop peur aussi. Et j'ai plutôt tendance que c'est politique de l'autruche. C'est-à-dire qu'on met la tête dans le sable, on se dit qu'il ne se passe rien. Et on ne change pas forcément ce qui est en train de se passer autour de nous. Mais les faits sont là. Il y a un consensus scientifique qui est énorme. Et puis, je veux dire, on le ressent tous aujourd'hui. On voit bien qu'il y a des choses qui sont en train de se passer, de se transformer. Donc, soit on décide de ne rien faire parce qu'on voit peut-être juste par rapport à nous et à ce qu'on a envie de faire ou pas. Soit on se projette un petit peu plus. Et moi, je vois beaucoup même de grands-parents qui sont inquiets pour leurs petits-enfants par rapport à ce qui va se passer dans l'avenir. Et c'est aussi toutes ces personnes-là qu'il faut rassurer parce que toutes les solutions existent aujourd'hui. C'est plus qu'une question de volonté de les mettre en place ou pas. Mais les solutions sont là.
1: Et parce que là, vous dites effectivement qu'il y a des gens qui sont inquiets pour l'avenir, tout ça. Mais est-ce qu'on peut arriver à rendre l'écologie, j'allais dire, un peu marrant ? Quand même.
2: C'est pour ça que je partais sur la partie de l'émerveillement, parce que c'est vrai qu'on parle beaucoup de ce sujet tout le temps de façon très négative ou très politique, alors que ça devrait même pas être un sujet politique, il faudrait même pas qu'il y ait un parti politique à part entière.
1: Oui,
2: ça concerne tous les corps politiques et ça concerne tous les citoyens. C'est avant tout comment est-ce que nous on va vivre en fait dans ce monde, évoluer, grandir, et c'est avant tout une problématique sociétale. Ça n'a rien à voir avec un bord politique. Donc ça concerne absolument tout le monde et ça, il faut bien en avoir conscience. Et ça permettrait de dépassionner un peu le débat parce qu'aujourd'hui, on ne peut plus parler de ce sujet. Il y a même des mots qui deviennent tabous. J'ai des collègues journalistes météo qui se font menacer.
1: C'est n'importe quoi.
2: Et ça devient disproportionné alors que c'est avant tout pour que tout le monde puisse mieux supporter. Il y a quand même encore des personnes qui sont mortes à cause d'hyperthermie, donc de ces coups de chaud cette semaine. Donc, il y a une vraie réalité aujourd'hui dont il faut prendre conscience et bien savoir que tout est là. Mais il faut que nous, on puisse impulser ce mouvement et imposer à ceux qui peuvent décider de le mettre en place.
1: Bon, merci beaucoup. L'émerveillement, voilà un mot qui résonne aussi chez Benoît Prospero, qui est resté avec nous.
3: J'aime le mot émerveillement, bien sûr. Voilà. J'aime Chloé Nabédian parce qu'on se croise parfois avec Chloé au musée. On adore Chloé Nabédian.
4: Elle ne vous connaît pas.
1: Chloé Nabédian, personne ne l'aime. Merci ma Chloé, merci d'être passé nous voir. Chloé Nabédian, donc la chaîne de vulgarisation scientifique s'appelle Amazing Chloé sur YouTube, Instagram et TikTok. Merci beaucoup, bon dimanche.
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1: Combien?
4: 50 euros
1: de fleurs. 50 euros.
3: C'est pour moi, c'est cadeau. Toutes les semaines, il y a le tirage.
1: Il y a un tirage. Ah oui. Marianne, tu es là?
6: Oui.
1: Ah bah c'est encore Marianne. 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
6: Oui,
1: c'est Radio Marianne. Marianne, tu es toute seule à la maison?
6: 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Non, j'ai mes frères et sœurs qui sont pas très loin.
1: Alors, ouvre la fenêtre, je m'en fous. 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
6: J'ouvre la fenêtre, c'est bon.
1: Tu te penches. 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
4: Bonjour et bienvenue dans votre magazine Ma France, par ici les économies. Vous connaissez notre objectif chaque semaine, vous redonner du pouvoir d'achat. Et aujourd'hui, on va mettre les mains dans la terre, que ce soit pour nos plantes d'intérieur, nos fleurs ou ce qu'on fait pousser dedans ou dehors. On va tout vous dire pour se faire plaisir, sans se ruiner, avec notre invitée. Bonjour Caroline Munoz.
5: Bonjour.
4: Vous êtes spécialiste jardin, créatrice de contenu et puis autrice de Jardin, toutes mes astuces de A à Z. C'est paru chez Solar. On en reparlera de ce livre magnifique, plein d'astuces et de choses intéressantes. Mais je vous propose, pour commencer, Caroline, de répondre à une première question de Florence. Elle m'a écrit sur Instagram pour vous demander cela. Est-ce que les plantes dépolluantes sont vraiment efficaces? J'hésite à en acheter.
5: Alors, c'est vrai que c'est un thème qui revient régulièrement, parce que effectivement on dit que les plantes sont dépolluantes. Alors il faut savoir que c'est une expérience qui a été faite par la NASA dans les années 80. Mmh. Mais l'expérience a été faite dans une pièce vraiment close, vraiment fermée, hermétique et de petite dimension. Donc aujourd'hui, si on met nos plantes, c'est pas dans des pièces très fermées et de petite dimension. Donc je vais vous dire, oui, ça peut effectivement prendre tout ce qu'on appelle les COV, les composants organiques volatiles qui sont néfastes pour la santé, ça peut en capter certains, mais c'est pas non plus une révolution. Donc oui, on peut en mettre, ça fait pas de mal, mais c'est pas révolutionnaire.
4: Ça fait pas de mal, mais ça fait pas beaucoup de bien. Sinon que c'est agréable d'avoir des plantes à la maison, tout
5: exactement,
4: ça,
5: voilà, ça peut absorber une petite quantité de l'humidité, ça peut capter un peu la poussière, ça peut capter un peu les COV. Donc tout ça, c'est un peu, mais un peu, plus un peu, plus un peu, bah, pourquoi pas.
4: Bon, on suit aussi les recommandations de l'Agence de la Transition écologique, on ouvre les fenêtres, bien deux, sûr, trois fois par jour, on aère, et puis là, on a déjà un air qui est... Hein, voilà.
5: Exactement.
4: On est d'accord là-dessus. Caroline Munoz, on va évoquer tous les sujets utiles donc autour des plantes, des fleurs et des potagers, en commençant peut-être par nos plantes d'intérieur ou d'extérieur, et puis les fleurs aussi. Où est-ce qu'on en achète sans se ruiner?
5: Alors écoutez, c'est la bonne saison. Ça, c'est la bonne nouvelle. Parce qu'au printemps, qu'est-ce qu'il y a? Il y a plein de fêtes des plantes. Et à ce moment-là, eh bien, vous avez les pépiniéristes qui proposent des plantes à des prix vraiment très intéressants. Donc on peut faire des économies. Vous avez aussi, dans certaines municipalités, ce qu'on appelle des trocs aux plantes, où là on peut échanger ces petites boutures. Donc c'est quand même pas mal. Là aussi, ça permet de faire des économies. Et puis vous avez des associations pour la réinsertion ou autres qui proposent également des plantes avec des pieds qui sont pas très chers. J'ai vu entre 1,50€ et 2€ pour avoir un framboisier, pour avoir même des aromates. Donc ça aussi, c'est les bons plans à connaître. Pour cela, c'est très simple. Vous vous renseignez auprès de votre mairie. Vous avez sur les sites toutes les associations. Et des fois, on est très étonnés. Les fêtes des plantes, etc. Et profiter des beaux jours pour y aller. En plus, je crois qu'il fait beau ce week-end, donc c'est le moment.
4: Je crois que ça va être pas mal, effectivement, beau et chaud. Je ne sais pas si vous connaissez le site jardiner.com aussi.
5: Bien sûr.
4: Et il référence d'ailleurs, j'ai vu certaines fêtes, certaines foires, etc.
5: Voilà, il faut y aller régulièrement, il faut regarder. Et puis il y a aussi l'échange entre voisins. On s'échange des boutures, des petits pieds, des petits drageons. Bah, pourquoi pas, allez, on en profite.
4: Les réseaux sociaux, bien sûr, des groupes.
5: Bien sûr, les groupes, les forums. Les bons plans, ça ne manque pas. Donc, si on veut vraiment acheter pour pas cher, franchement, il y a de quoi faire. Ça, plus ça rime.
4: C'est une bonne nouvelle, c'est vrai. Et est-ce qu'il y a des espèces moins chères que d'autres, certaines fleurs, certaines plantes qui sont plus bon marché?
5: Oui, alors pour les plantes d'intérieur, vous avez la Sansevieria. Alors, on l'appelle aussi langue de belle-mère, parce qu'en fait...
4: Ça doit piquer alors.
5: Ça pique. Elle a une forme de langue comme ça, et surtout, elle est increvable.
4: D'accord.
5: Donc, la Sansevieria, c'est une des plantes les moins chères qu'on peut trouver facilement. Vous avez aussi le Chlorophytum qui se trouve facilement et qui sont vraiment des plantes abordables. Ça, c'est pour l'intérieur. Et pour l'extérieur, bah, il y a les œillets d'Inde, ça aussi, c'est pareil, c'est pas très cher. Les capucines, en plus, alors là, ça se multiplie, c'est même envahissant.
4: D'accord.
5: Les pavots, alors les pavots, ça comprend plein de sortes de plantes. Et ça, pour le coup, c'est envahissant également, ça fait plein de graines, mais franchement, ça coûte que dalle.
4: Eh bien, c'est noté. On peut aussi faire des boutures hein, pour partager une plante, l'offrir. Honnêtement, ça me paraît inaccessible de faire ça. Est-ce que c'est à la portée de tout le monde? Parce que ça, c'est une économie aussi, c'est magnifique, on la reproduit. Quoi.
5: Bah oui, non, les boutures, c'est assez simple en fait.
4: C'est assez simple, ça veut dire que c'est pas très simple non plus.
5: Non, parce qu'en fait, toutes les espèces ne se bouturent pas facilement.
4: Okay.
5: Donc pour les plantes d'intérieur, ce que vous pouvez faire, c'est que vous prenez une feuille. Alors quand il y a une jointure entre la feuille et la tige principale, eh bien c'est de là que va pousser la racine. Donc en fait, vous enlevez la feuille, vous la mettez dans l'eau, et donc à ce croisement-là, eh bien, elle va produire des racines au bout de 3 semaines, 1 mois. Une fois que les racines sont suffisamment grandes, eh bien, vous vous mettez en terre. Et là, vous avez votre petite bouture.
4: Donc ça veut dire qu'on la laisse dans l'eau, on change l'eau régulièrement ou on laisse l'eau qu'on a mis au départ?
5: Non, vous pouvez la laisser. Moi, je la change un peu quand ça verdit avec le soleil. Mais sinon, vous pouvez laisser, il n'y a aucun souci.
4: Au pire, ça ne marche pas. Et puis au mieux, le miracle de la vie.
5: Le miracle de la vie, je vous assure, il marche.
4: Et le miracle de la vie est gratuit. Celui-là,
5: c'est ça,
4: prend tout ce qui est gratuit ici. Quelles plantes on peut trouver dans la nature, Caroline Munoz, pour les ramener légalement à la maison?
5: Alors, vous avez les orties. Alors, les orties, figurez-vous que c'est très bien parce que on peut faire du purin d'ortie. Alors pour cela, c'est très simple, vous prenez vos feuilles d'ortie, vous les laissez macérer dans de l'eau, vous remuez de temps en temps, ça pue, c'est une horreur, mais c'est très bon pour les plantes, c'est plein d'azote et ça va permettre aux plantes de grandir et c'est gratuit. Donc ça aussi, c'est encore un bon plan. L'ail des ours se trouve facilement en forêt également, ça c'est une belle plante qu'on peut cueillir. Vous avez aussi la menthe sauvage, le romarin qui se trouve, et tout ça vous en avez pléthore dans le sud de la France, donc vous pouvez en ramasser. Alors attention, il y a une réglementation, on ne ramasse pas tout et n'importe quoi. Les espèces protégées, on ne peut pas les ramasser, bien évidemment. Et surtout, si vous faites de la cueillette, de fleurs ou autre, il ne faut pas que ça dépasse ce que vous pouvez tenir dans votre propre main. Vous voyez ?
4: Ah, d'accord.
5: Si vous dépassez ça, ça veut dire que déjà, on est sur un aspect commercial et à ce moment-là, vous n'avez pas l'autorisation. Donc, si ça tient dans la paume de votre main, vous avez le droit de cueillir ce que vous voulez. Attention, si ce n'est pas protégé.
4: Donc, on se renseigne sur ce qui est protégé parce que ça peut dépendre des régions. Et puis, effectivement, il faut que ça tienne dans la main.
5: Voilà, dans la main.
4: Ah bah c'est super, on apprend plein de choses avec vous. Bon, je suis avec Caroline Munoz, elle est experte sur les sujets de jardin, créatrice de contenu. Vous avez aussi sorti ce livre, Au jardin, toutes mes astuces de A à Z. Tiens, ça me fait penser, j'ai vu que vous parliez notamment des solutions naturelles, et donc pour le coup, encore une fois, gratuites, pour faire face aux nuisibles dans ce livre.
5: Ah oui, alors ça c'est très important, parce que je suis vraiment contre tous les produits de phytosynthèse, etc. Et pour le coup, il y a plein de solutions naturelles. Nos ancêtres le faisaient, pourquoi pas nous? Par exemple, pour les pucerons. Vous utilisez du savon noir. Savon noir que vous mélangez avec de l'eau, vous pulvérisez sur vos rosiers et les pucerons partiront. Pas la peine d'utiliser des produits qui coûtent une blinde.
4: Pas de pesticides, quoi, en fait,
5: De pesticides. En plus, ça coûte très cher, c'est nocif pour la santé, je vois pas d'intérêt. Donc franchement, vous prenez du savon noir, ça coûte pas cher, et vous vaporisez. Sinon, vous pouvez acheter des larves de coccinelle. Alors ça se vend dans plein de magasins, Truffaut, Botanique, Jardiland, etc. Vous achetez des larves, vous les mettez sur vos rosiers et les coccinelles, eh bien ça mange les pucerons, je crois. Alors je vais peut-être dire une bêtise, mais je crois que c'est 1000 pucerons par jour.
4: Donc c'est très efficace.
5: Voilà.
4: Figurez-vous que certaines communes offrent des coccinelles, en tout cas des larves de coccinelles pour les habitants lorsqu'il y a pas mal de pucerons. Donc renseignez-vous aussi, peut-être dans votre commune, on va vous offrir un petit paquet de larves de coccinelles et ça c'est sympa. Caroline Munoz, est-ce qu'il est encore temps de se lancer pour un potager? Parce que un potager qui tourne bien, c'est jusqu'à 1500 euros d'économie quand même sur une année, c'est énorme.
5: C'est énorme.
4: Mais est-ce qu'il est trop tard ou on peut encore y aller?
5: Non, vous pouvez jusqu'à mi-juin. Alors les saints de glace sont passés. Les saints de glace, ce sont ces trois saints, c'est le 11, 12 et 13 mai, où on a des risques de gelée. À partir de cette date, vous pouvez tout mettre en terre. Donc on y va. Les tomates, les courgettes, tout ça on met en terre. Et vous pouvez y aller jusqu'à fin juin même. C'est le moment de le faire. Vous retournez bien la terre, vous préparez votre sol et vous mettez en terre. Et croyez-moi, c'est une satisfaction incroyable.
4: Satisfaction et en plus des économies. Et ça, nous, on aime à chaque fois. Est-ce qu'il faut s'équiper et de quoi? Parce qu'on peut avoir aussi ce réflexe quand c'est la première fois de se suréquiper. C'est des dépenses inutiles. De quoi on a besoin pour faire notre petit potager?
5: Je vais vous dire, c'est la binette.
4: Et ben voilà.
5: Voilà.
4: Donc la binette.
5: Rappelle-toi binette, c'est des jours de fête. Vous avez la binette, la bêche et le râteau. Ça c'est la base pour retourner la terre. Allez. Après, bon, on va dire le sécateur pour tailler, les gants. Bien sûr, on se protège. Après, vous avez l'arrosoir, évidemment. Et puis, évitez tous ces trucs motorisés, les motoculteurs, les broyeurs, les scarificateurs.
4: C'est ça.
5: Ça coûte cher, vous pouvez les louer. Il y a des marques qui louent ce genre d'outils. Il y a aussi des aides entre voisins. Ça, c'est aussi, il y a des sites pour ça, où vous pouvez entraider et donc vous prêter les outils. Donc, non, franchement, ne dépensez pas trop non plus. La base, c'est la bêche, la binette, l'arrosoir, les gants et le sécateur.
4: Et on le rappelle, alors il n'y a peut-être pas besoin de tout ça, mais ça peut marcher aussi en appartement. On peut faire pousser des petits fruits et des légumes aussi en appartement.
5: Bien sûr, dès qu'on a même une petite fenêtre ou quoi que ce soit, une petite jardinière, il n'y a rien de plus satisfaisant. Vous avez une fenêtre, vous mettez votre jardinière, et vous plantez vos aromates, votre menthe, votre basilic, votre romarin, tout ce que vous voulez, et vous ouvrez votre fenêtre de cuisine, vous cueillez ça, vous mettez ça dans vos salades. Franchement,
4: on est d'accord. C'est non seulement c'est une satisfaction, mais en plus tous ces petits aromates, ça coûte une fortune quand on les achète au supermarché.
5: Puis en plus, il faut aussi avouer qu'en ce moment, comme c'est la saison, les prix augmentent. Donc voilà, essayez d'être malin et cultivez vous-même.
4: On va parler de l'eau rapidement, Caroline Munoz. C'est un vrai sujet. Parfois, il y a des restrictions, elles manquent, on ne sait pas trop comment gérer ça. Et puis ça a un coût, bien sûr.
5: Bien sûr.
4: Comment on fait pour gérer l'eau, que ce soit pour son potager, ses plantes pendant l'été?
5: Alors, le meilleur moyen, c'est le récupérateur d'eau. Il faut savoir qu'il y a des récupérateurs d'eau aussi bien pour les jardins que pour les balcons ou autres. Hein. Donc, les récupérateurs d'eau ne sont pas sur des tarifs excessifs. Donc, c'est très rentable. Ensuite, vous avez ce qu'on appelle les ollas. Alors, les ollas, ce sont des petits pots en terre cuite avec un couvercle que vous pouvez mettre en terre. Et en fait, par capillarité, ça va diffuser l'eau dans la jardinière, ce qui vous permet d'avoir une autonomie de presque 8 jours. Dans le sud de la France, près des oliviers, on plante des ollas et ça permet une autonomie de 15 jours.
4: Récupérateurs d'eau de pluie, des communes, des intercommunalités, vous les financez, parfois vous les donnez, renseignez-vous aussi auprès de votre commune. Quand on veut se perfectionner sur le jardinage, il y a aussi une offre infinie en ligne, Caroline. Alors pour vous faciliter la tâche, à vous qui nous écoutez, on a choisi une créatrice de contenu qui est une valeur sûre. Bonjour Ophélie Dambé.
6: Bonjour.
4: Ta mère nature, sur les réseaux et sur YouTube aussi.
7: Est-ce que ton balcon profite de la lumière du matin, du soir? Ou alors c'est le plein cagnard H24?
8: Si c'est tous ces causes, oublie la laitue et pense plutôt aux plantes méditerranéennes comme le thym, le romarin, la lavande, la cinéraire maritime. Des plantes dures à cuire quoi. Why not des tomates, des aubergines, des poivrons si tu penses à les arroser.
4: Ophélie, pourquoi ta mère nature?
6: Bon, j'avais un peu envie de rendre ce sujet, peut-être le dépoussiérer un petit peu, donner envie aux plus jeunes de se lancer. De montrer qu'on peut aussi retrouver des joies d'enfant à faire ses propres semis, à expérimenter. Et j'essaye aussi de dire que voilà, la nature, le jardinage, tout ça, c'est pas forcément que le monde des bisounours. On se confronte aussi parfois à des erreurs et c'est ça qui est chouette en fait. C'est aussi déculpabiliser les gens, leur dire que le syndrome de la main verte, ce n'est qu'une légende urbaine et qu'on peut passer des très très bons moments à jardiner et que c'est intergénérationnel.
4: On peut se faire plaisir, on sait ce qu'on mange à la fin et puis on fait des économies. J'imagine que c'est tout ça qui fait que ça revient vraiment à la mode, c'est vrai?
6: Oui, tout à fait. Moi, j'ai vraiment vu un bond d'intérêt au moment du coronavirus. Il y a eu vraiment ce besoin de se reconnecter un peu à ces sujets-là. À l'autonomie alimentaire, à la santé, et aussi faire les choses par soi-même. Je pense qu'on est nombreuses et nombreux à faire des métiers qui sont déconnectés du sol, déconnectés de la nature, et donc de remettre les mains dans la terre, ça reconnecte aux choses peut-être un peu concrètes.
4: Et quels sont les gros sujets alors du mois de mai, peut-être du mois de juin pour les jardiniers en herbe?
6: Ah bah là on est sur l'autoroute du soleil, il y a beaucoup de choses à faire. Alors moi je suis pépiniériste, donc c'est vrai que la période des semis là elle est passée. En tout cas pour la période du printemps, j'ai fait la majeure partie de mes semis. Et donc on est sur la période de plantation, donc tous les légumes du soleil, de la ratatouille, les courgettes, les tomates, les aubergines, tout ça on les met en terre. A priori les plus grands froids sont passés. Et donc, il y a tout le sujet aussi de nourrir le sol. Donc, j'espère que tout le monde a bien préparé ses pots et son sol avec de l'amendement, donc du compost, pour accueillir ces nouvelles plantes qui ont aussi besoin d'être nourries. Donc, c'est tout ça qu'on fait en ce moment. Et aussi, nos premières récoltes. Moi, j'ai des super salades là qui sont prêtes à être récoltées cet après-midi ou demain. On a pas mal de feuilles à récolter en ce moment.
4: Magnifique. Merci beaucoup, Ophélie Damblay. Donc, Ta Mère Nature sur les réseaux sociaux, sur YouTube, tout ça, c'est gratuit, c'est plein de bonnes idées. Allez voir et en tout cas, merci pour votre participation.
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4: En version magazine, le thème aujourd'hui, on s'occupe de nos plantes fleurs potagers avec Caroline Munoz, spécialiste jardin, créatrice de contenu, également autrice de Jardin, toutes mes astuces de A à Z. Et c'est paru chez Solar. Et puis Sébastien Vitevert vient de nous rejoindre. Bonjour Sébastien.
9: Bonjour.
4: Vous êtes fondateur de Graines de Troc, grainesdetroc.fr. C'est quoi Graines de Troc?
9: Alors Graines de Troc, c'est une initiative pour échanger les semences. Et une plateforme d'échange de graines en ligne, mais aussi la mise en avant de toutes les manières d'échanger nos graines.
4: Et l'intérêt d'échanger nos graines, au-delà de la partie, comment dirais-je, pouvoir d'achat, c'est aussi, bien sûr, de partager toute une diversité, de découvrir aussi des semences, j'imagine.
9: Alors effectivement, l'échange sur Internet, c'est juste le coup d'un timbre. En médiathèque, dans les grainothèques, c'est libre et gratuit, et donc c'est le fondement de l'échange gratuit. Mais au-delà de ça, effectivement, on échange nos savoir-faire, on échange une biodiversité très très large, et on fait vivre ainsi une biodiversité qui existe pas aussi quantitativement ailleurs, en fait. Enfin, c'est vraiment le jardin collectif global en France qui est partagé de manière simple.
4: Alors, sans entrer dans les détails, parce que c'est un sujet complexe hein, quand même, les semences, notamment à l'échelle européenne, il y a beaucoup de réglementations. Mais là, l'idée, c'est que vous partagez de manière libre, c'est-à-dire il y a aussi des formes expérimentales, il y a toute une philosophie autour, de ça.
9: Oui, complètement. En fait, je pense qu'avant de se focaliser sur des choses très complexes, effectivement, la législation est peut-être voulue... complexe à dessein, mais au-delà de ça, c'est très simple de se partager des graines. Il faut juste un moment je pensais sur la question, et c'est très simple d'apprendre simplement en récoltant quelques premières graines et même en se plantant et puis en allant voir pourquoi ça marche pas, qu'est-ce qu'il faut faire. En fait, les gestes à connaître sont assez simples et ça permet de connaître la plante de A à Z. Ça permet de mieux appréhender, je pense. Le cycle végétal et ça facilite franchement le jardinage. Avoir une abondance de graines dans nos sachets pour semer, y compris se faire avoir un peu par les limaces, se faire avoir un peu par le mauvais moment, c'est pas grave. Au moins on a une abondance facilement accessible puisque ça vient de nos jardins.
4: Les limaces, vous avez une solution pour ça, Caroline Minot, non?
5: Oui, alors il y en a plein qui sont proposés. Il y a les coquilles d'œufs, mais bon, parce qu'elles n'aiment pas ramper sur les coquilles d'œufs. Mais ce qui marche le mieux, c'est la planche pourrie à l'envers, parce qu'en fait, elles sont attirées par la petite planche, elles se mettent dessous, et le matin, vous vous levez, vous enlevez, elles sont toutes sous la planche, et ça, c'est ce qui marche le mieux, c'est ce qu'on m'a dit, je ne sais pas.
4: Bon. Merci beaucoup.
9: J'ai une alternative, éventuellement, c'est en permaculture, on dit la gestion par l'absence de... d'action, en fait, elle se régule toute seule aussi, et en fait, moins on se bat, plus elle nous laisse tranquille et plus la résilience se fait. Voilà, c'est une approche qu'on a et qui marche plutôt bien. Plus on se bat, plus elle se multiplie, et c'est le début des galères.
4: Bon, entre la planche pourrie et puis rien faire, on pourra tester tout ça. Merci Sébastien Vitevert, fondateur de Graines de Troc, c'est sur grainesdetroc.fr. Caroline Munoz, vous êtes spécialiste jardin, créatrice de contenu, autrice donc de Jardin, toutes mes astuces de A à Z. Un petit quiz, le vrai faux, hein, avant de nous quitter pour avoir les idées claires sur ce sujet. Vrai ou faux, les plantes d'intérieur dépolluent réellement l'air d'un appartement?
5: Pas vraiment, un tout petit peu, mais pas beaucoup.
4: Le marc de café est bon pour toutes les plantes, vrai ou faux?
5: Vrai, c'est bon, bon, faut pas en mettre trop non plus, mais c'est très bon, plein d'azote.
4: Une plante qui jaunit manque forcément d'eau?
5: Pas forcément, mais c'est un des signes principaux.
4: Les foires aux plantes permettent souvent d'acheter moins cher qu'en jardinerie.
5: Oui, il faut y aller. C'est en ce moment, c'est le printemps, on fonce.
4: Les plantes ont besoin d'être arrosées tous les jours en été, vrai ou faux?
5: Faux. Faut pas arroser tous les jours, sinon vous allez aussi avoir des feuilles jaunes. Donc non, on n'arrose pas tous les jours.
4: Vrai ou faux, Caroline, on peut faire pousser des tomates sur un simple balcon?
5: Oui, bien sûr, surtout les tomates cerises. Oui, bien sûr, il faut en profiter.
4: Un petit mot qu'on n'a pas précisé tout à l'heure sur les récupérateurs d'eau de pluie, d'ailleurs, sur les balcons. Attention à la capacité du balcon à accueillir du poids. Vérifier auprès de la copro le poids.
5: Et effectivement, il faut vérifier auprès des syndics, demander le poids possible, parce que ça pèse très lourd quand c'est rempli d'eau.
4: Voilà, ça, il fallait le dire. Les OIA permettent réellement d'économiser de l'eau, vrai ou faux?
5: Vrai, puisque ça permet par capillarité de diffuser l'eau de façon diffuse et lente.
4: Caroline Munoz, spécialiste jardin, créatrice de contenu, autrice de jardin, toutes mes astuces de A à Z, c'est chez Solar. Merci en tout cas pour vos éclairages. Et puis, j'espère que vous qui nous avez écoutés, maintenant, vous y voyez plus clair. 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La semaine prochaine, on va déménager ensemble. Vous pouvez m'envoyer vos questions par ici les économies@radiofrance.com.

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1: Tourne qui, comme chaque dimanche, vous révèle les secrets de tournage de nos films français comme nulle part ailleurs. Et aujourd'hui, j'ai le plaisir d'accueillir celle qui a été la maîtresse de cérémonie du Festival de Cannes, la comédienne Eye Haidara. Bonjour Eye.
2: Bonjour.
1: Alors c'était comment Cannes?
2: Ouh là là, c'était une grosse cascade.
1: Ah oui,
2: voilà, d'émotions.
1: C'est thématique. Alors on vous a vu dans Le Sens de la Fête, la série En Thérapie, et vous êtes donc actuellement à l'affiche du film Mata, un film d'action au féminin réalisé par Rachel Lang, qui est également notre invité. Bonjour Rachel.
3: Bonjour.
1: Et soyez la bienvenue. Et à vos côtés, pour compléter donc ce tour de table, notre troisième invité, métier de l'ombre, qui a été précieux sur ce tournage. Vous avez fait toutes vos cassades vous-même. Ayez, on va y revenir.
2: Ouais.
1: On va y revenir.
2: Ouais, ouais.
1: C'est Florian Beaumont qui nous accompagne. Bonjour Florian.
4: Bonjour.
1: Vous êtes assistant réglage cascade et on va voir en quoi consiste votre fonction sur un tournage. Mais d'abord, un mot de l'histoire du film, évidemment. Ayez, vous interprétez donc Mata, le personnage titre, agent du service action à la DGSE. Et ben, tiens, vous nous racontez l'histoire en deux phrases et puis on lance la bande-annonce.
2: Waouh, en deux phrases. Alors, ouais. C'est une agent blessée lors d'une opération clandestine et elle est blessée et rapatriée en France et elle ne sait pas ce qui est arrivé à son binôme. Mm-hmm. Donc, elle cherche à avoir des informations, ce qui lui est complètement interdit. Et donc, voilà, elle va commencer à devenir parano, elle va essayer de chercher, de trouver la vérité de ce qui arrive à son binôme.
1: Et là, c'est le drame. Bande-annonce.
5: Nous sommes allés faire cette visite. Antoine ne voulait pas, il le sentait pas. J'ai insisté pour qu'on y aille.
6: Capitaine, votre condition physique vous éloigne de l'action.
5: Ceux qui tirent les ficelles sont pas dans le désert. Je les cherche. Je les traque. Tous les jours.
7: Moi, j'aime comprendre les choses, et là, dans cette situation, il y a un truc qui cloche.
5: On a tous un secret.
6: Vous n'êtes qu'un petit maillon sans vision globale. Votre métier, c'est aussi de l'accepter.
1: Extrait du film Mata, actuellement au cinéma. Eye Haidara, je vais vous demander de fermer les yeux et de vous replonger. Début 2025, elle en frissonne. Au moment du tournage, où vous avez tourné donc à Strasbourg, en Suisse, en Isère, au Maroc, là, sans réfléchir, quelle est la première image du décor ou du paysage qui vous revient en tête?
2: Le Maroc, c'était formidable. C'est un grand désert. Je suis allée dans les dunes de sable. Et c'est magnifique. Le Maroc, c'est un décor de film. Enfin, j'ai pas l'habitude de voir des plaines comme ça.
1: Ça vous a conditionné pour ce film.
2: C'est émouvant, en fait.
1: Et puis, il y a eu une préparation particulière aussi sur ce film, inédite même. Rachel Lang, vous avez inscrit les acteurs principaux à un stage en collaboration avec la DGSE.
3: Oui, c'est ça. Ils ont fait un stage d'immersion dans la clandestinité. C'est-à-dire que pendant 3 jours et 3 nuits, ils ont été sans leur téléphone, sans leur carte d'identité, sans carte de crédit, avec que de l'argent liquide et tickets de métro en carton, amenés à se débrouiller et à suivre des missions. Voilà, c'était assez dingue ce qu'ils ont vécu.
1: Incroyable. Ayez, quel est votre souvenir de ces 3 jours? Je vois votre regard dépité. C'était comment cette immersion?
2: Non, mais vraiment, je pense que sur le coup, moi, j'avais pas bien compris ce qu'elle voulait qu'on fasse, Rachel. Donc, je voyais pas trop, et puis je voyais pas trop l'intérêt. Donc, je l'ai suivi. Je me suis dit, allez, vas-y. Suis, n'écoute pas, laisse-toi faire. Et je crois que ce qu'elle a cherché à nous faire ressentir, et c'est vraiment quelque chose qui s'est inscrit dans notre corps, c'est cet endroit-là où se trouvent ces agents de tension, d'attente, d'adrénaline, et vraiment pendant ces 3 jours-là, à recevoir des missions comme ça sur le téléphone.
1: Des missions, mais de quoi? Vous avez fait quoi?
2: Alors,
1: comme mission?
2: Alors, on ne peut pas tout dire.
1: Hein. Ah, c'est sous le secret,
2: mais
1: la confidentialité.
2: Oui, bien sûr, il y a des choses qui sont très confidentielles.
1: On était vraiment dans la vraie vie.
2: On a vraiment des vraies missions qui correspondent à des tests que passent les personnes qui veulent être agents secrets.
1: Ouais.
2: C'est les premiers tests. Et j'ai jamais vécu ça. Et donc, ça fait que une fois arrivé sur le plateau, il y avait une bonne partie du personnage qui était déjà inscrite.
1: Ça a été aussi, au-delà de cette préparation-là, un gros rôle physique pour vous. Ayez, vous avez des scènes de baston, vous les avez toutes réalisées, sauf pour les chutes, hein, c'est ça?
2: Oui, il y a une chute que je ne l'ai pas faite.
4: C'est la seule.
1: C'est la seule. Ouais. Et alors justement, la personne que vous venez d'entendre, c'est l'une des personnes de l'ombre indispensables sur ce tournage. Florian Beaumont, vous êtes assistant réglage cascade pour le cinéma. Est-ce que vous pouvez nous dire en quoi ça consiste exactement?
4: Préparer une scène d'action du début à la fin. Donc on en discute avec la réalisatrice. Savoir des besoins, de ce qu'on a envie de voir à l'image, de l'intensité des chorégraphies. Et puis après, on se rejoint avec les acteurs. Donc là, en l'occurrence, une bonne actrice qui était bien physique, qui avait envie aussi, qui était très à l'écoute. Donc c'était très agréable pour nous. Et puis ensuite, on tourne.
1: C'est que les scènes de baston que vous chorégraphiez ou ça peut être autre chose ?
4: Non, on chorégraphie tout ce qui a un attrait à du danger ou de l'action dans un film.
1: Par exemple,
4: dans une série. Ça peut être passer à travers une vitre, ça peut être se faire percuter par une voiture, quelqu'un qui se met en feu. Enfin voilà, là j'énumère les grosses cascades, mais en tout cas, oui, ça va...
1: Alors, il y a une scène d'action très marquante dans le film, Mata, c'est celle dans la cuisine. Comment on prépare une scène comme ça, Florian ?
4: Comme je disais, c'est qu'on en a discuté déjà avant de ce qu'on voulait voir. Nous, on a lu le scénario, donc on sait où est-ce qu'on en est dans l'histoire. Et puis ensuite, nous, on crée un petit bout de chorégraphie.
1: Ouais.
4: Ensuite, on la valide. Et puis ensuite, on la prépare avec notre actrice.
1: Ayez, est-ce que vous pouvez nous raconter un peu comment ça s'est passé ? Quels sont vos souvenirs de cette scène, les anecdotes de tournage de cette scène de baston dans la cuisine ?
2: Alors déjà, la première rencontre avec Florian et ses équipes, c'était assez... C'est assez impressionnant, je dois dire. Je suis arrivée dans un espèce, c'était un donjon.
4: Un dojo,
1: c'est pas pareil.
4: C'est autre chose.
1: C'est Cannes, c'est post-Cannes.
2: Et donc je suis arrivée là, il y avait rien, on l'a fait mais c'était marrant parce que eux ils avaient déjà une vision parce qu'ils ont déjà certains codes et ils se sont dit tiens à mon avis bon il y aura un petit peu ça, on l'a fait avec 2-3 tables et c'est ça, c'est une chorégraphie. C'est une du coup j'y arrive plus, je savonne.
1: Non c'est pas grave,
2: c'est une chorégraphie.
1: Et alors du coup, une fois sur le tournage, quelles sont les astuces ? Parce qu'il y a un moment donné, une main ébouillantée, on voit la main qui finit dans une casserole et tout. J'imagine que ce ne sont pas de vrais ustensiles les assiettes qui éclatent.
4: En tout cas, voilà, les assiettes qui éclatent ou en tout cas les ustensiles qui vont être au contact direct avec l'actrice et les cascadeurs. On essaie de faire en sorte que ça soit du rubber.
1: Du rubber. Rubber. Qu'est-ce que ça veut dire ?
4: C'est du plastique. Plastique.
1: D'accord.
4: Mou. C'est pas du plastique dur, c'est du plastique mou. Et en fait, ça permet de pouvoir toucher sans qu'on se fasse mal.
1: Et donc, quand il y a de l'eau qui est bouillante, quelqu'un, c'est quoi ça?
3: C'est une collaboration avec l'accessoiriste. Parce qu'en fait, il y a le making-of qui est sorti il n'y a pas longtemps sur YouTube, que tout le monde peut aller voir. Et on voit l'accessoiriste dedans qui prépare des couteaux, justement, en bois, qui va recouvrir après. Et l'accessoiriste, là, pour l'eau bouillante, il a mis une petite solution.

0: comme ça, rouges, qui font plaque, et puis qu'après, on arrange en VFX. Il y a quelque chose qui m'a touchée, ce qui a fait que là, au niveau de la joue, j'ai eu un espèce de choc, un peu quelque chose de très chaud, de brûlant. Et étant donné qu'on était rentré déjà dans un stage et que j'étais un peu parano, j'avais déjà la mata parano, je me suis dit, c'est un faux tournage, ils ont voulu me laisser
1: non.
0: J'ai flippé. C'était juste, ça avait chauffé, ça avait gonflé, puis ça avait dégonflé juste après.
1: Ah, vous êtes rentré dans une paranoïa sévère.
0: Dans une parano. Et puis en plus, il y avait un médecin sur le plateau qui me dit « Non, mais vous avez juste été brûlé, mais vous allez voir, il y a un chirurgien qui va passer ce soir, il va vous dire ce qu'il faut faire. » Je me suis dit « Mais je suis défigurée, j'ai eu peur, il n'y avait pas de miroir, rien du tout. » Mais voilà, c'était juste une grosse peur.
1: Et donc, ouais, justement, le faux coup de feu, comment on recrée ça? C'est un truc qui explose sur vos vêtements?
0: C'est une petite pochette qu'on a, ouais. Comme ça. Et au moment de l'impact... Il y a une personne qui appuie sur un bouton et là ça explose.
1: Rachel Lang, en tant que réalisatrice, vous êtes placée où vous sur une scène comme ça? Parce que vous n'êtes pas dans la voiture avec eux, évidemment.
2: Ouais. Comment on est dans une voiture suiveuse, on regarde un écran, donc dans une voiture qui bouge sur des pistes marocaines, avec un drap noir autour de la tête. Donc je suis à côté du chef-op de la script et on est tous les trois sous un drap noir à regarder un écran qui bouge et à vomir pendant toute cette séquence.
1: Ah, vous avez vomi pendant le tournage de cette séquence?
2: C'est le genre de séquences qui ne sont pas très agréables parce qu'on est en permanence dans une voiture suiveuse. À capter le réseau HF de la caméra qui elle est sur le capot de la voiture ou accrochée à la voiture devant, et du coup voilà, c'est un peu sportif quoi, de se concentrer sur ce qu'on veut dans ce contexte.
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1: Et avec moi, l'équipe du film Mata, actuellement au cinéma, avec Eye Haïdara, notre invité, en compagnie de la réalisatrice Rachel Lang et de l'assistant réglage aux nombreuses cascades du film, Florian Beaumont. Un film tourné entre janvier et mars 2025, en Isère, à Paris, au Strasbourg et au Maroc. Et c'est l'heure de la séquence souvenirs sensoriels de tournage. Eye Haïdara, en repensant au tournage des scènes au Maroc, quelle odeur vous revient en tête?
0: L'odeur du thé à la menthe.
1: Ah, vous en avez beaucoup bu là-bas?
0: Ouais, moi j'adore le thé à la menthe, je me souviens de ça. Et je crois que les régisseurs s'en sont rendus compte très vite et chaque fois il y en avait un qui était à côté de moi et qui me disait un petit thé.
1: Rachel Lang, en repensant au tournage des scènes marocaines et dans les montagnes en Isère, quel son vous a particulièrement marqué sur place?
2: Je pense qu'en Isère, c'est le son de la neige, parce qu'on l'a attendu longtemps, on a changé nos décors exprès. En fait, c'était fin mars, il n'y avait plus de neige nulle part, et au fur et à mesure qu'on voyait le temps qui n'arrivait pas, on a eu la chance, grâce à un chef régie qui était un peu souple, de même changer de département au dernier moment.
1: Ah ouais, on peut
2: et
1: faire ça.
2: Pour aller chercher la neige. Donc, et après, la neige, ça nous amène dans un univers qui est phoniquement hyper feutré, hyper intéressant, qu'on n'a pas tellement exploité, parce que c'était plus pour l'image qu'on avait besoin de la neige, pour faire le contraste avec le désert du début du Maroc et avoir les montagnes et la neige après. Voilà, je dirais que c'est ça.
1: Le son béni de la neige, donc, ouais, qui arrive en fin. Eye Haïdara, si vous deviez retenir une sensation physique de ce tournage?
0: Le mal de cou. Ouais, j'ai eu très mal là, tout le temps.
1: Sur les trapèzes.
0: Sur les trapèzes, ouais. Cou, trapèzes, entre l'escalade, les cascades.
1: Florian qui dit oui de la tête.
0: Et puis, même, je crois que la tension de Mata, la tension intérieure qu'elle a eue, Mata, qu'avait Mata, je pense que ça a beaucoup travaillé ici, là.
1: Vous avez trouvé un bon ostéo depuis?
0: Oui, j'en ai une très très bien.
1: Parfait, on récupère ses coordonnées. Quel souvenir gustatif gardez-vous de ce tournage?
2: On a été quand même dans toutes les spécialités. On a mangé de la soupe à la farine.
0: On a goûté la soupe à la farine pour le carnaval.
1: Ça c'est un élément de l'enquête, justement, la soupe à la farine pour le film. Vous en avez vraiment mangé sur le tournage?
2: En fin de tournage, la nuit, la vraie nuit du carnaval, on a bu de la soupe à la farine.
1: Alors c'est délicieux. C'est vrai, c'est bon.
2: C'est des oignons, du beurre, de la farine, c'est du bouillon, c'est.
0: J'ai pas eu le même retour. J'ai pas le même retour, je dois vous dire.
1: Ça vous a pas plu?
0: Ah, pas du tout.
1: Parce que moi, franchement, en voyant le film, ça ne me donne pas très envie.
0: Pas du tout. Mais il y en avait plein du ressenti de Rachel. Il y en avait aussi de mon ressenti. Voilà, on n'est pas. Il n'y a pas d'unanimité là sur l'histoire de la soupe à la farine. J'ai pas trouvé d'intérêt.
1: Florian Beaumont, comment est-ce qu'on devient assistant réglage cascade?
4: D'abord, on est cascadeur.
1: Ouais.
4: On fait ses armes en tant que cascadeur.
1: Donc il faut faire une école.
4: Alors, ça pas forcément, mais il y a des écoles. Enfin, il y en a une que je peux citer qui s'appelle le Campus Univers Cascade, qui forme des élèves que j'ai fait et où j'ai l'occasion d'enseigner maintenant quand j'ai du temps. Ou bien de venir. Moi, je donne des cours par exemple à Paris. Il y a des stages. Il y a plusieurs équipes qui permettent l'accès.

0: l'accessibilité à ce métier plus facilement qu'à mon époque déjà, alors que je ne suis pas bien vieux.
1: C'est plus facile d'être cascadeur pour le cinéma aujourd'hui qu'il y a quelques années.
0: En tout cas, il y a plus de facilité, il y a plus de chemin.
1: Moi, il y avait
0: zéro chemin et il y a un peu plus de demandes avec les plateformes. Forcément, on demande de plus en plus de monde et il y a de plus en plus besoin de gens. Et c'est aussi un peu plus simple pour les jeunes cascadeurs de partir à l'étranger maintenant. Là où nous, quand on allait faire des films américains ou quoi que ce soit, c'était vraiment un événement, c'était quelque chose. Quoi.
1: Et maintenant, c'est plus régulier.
0: Maintenant, c'est un petit peu plus ouvert, c'est un petit peu plus simple. Maintenant, comme c'est plus simple, il y a plus de monde. Donc,
1: et plus
0: il y a de monde, moins c'est...
1: Plus c'est dur d'y rentrer.
0: D'y rentrer, ouais,
1: exactement. Donc, il faut s'entraîner tôt.
0: Il faut s'entraîner tôt, il faut faire des arts martiaux, essayer de travailler les compétences les plus importantes, c'est-à-dire le combat et la chute. C'est 90% de notre métier. Et puis après, il y a toute la partie cascade, on va dire, plus spécifique. Se prendre une voiture, se mettre en feu, se défenestrer, se jeter dans des escaliers. Enfin, ouais.
1: Rachel Lang, avec quoi avez-vous envie que les spectateurs repartent après avoir vu votre film Mata?
2: Waouh, j'ai envie qu'ils repartent en ayant vécu quelque chose, en ayant eu une petite aventure qui les brûle, mais qui ressortent indemnes et nourris.
1: Merci beaucoup Rachel Lang d'avoir été avec nous. Votre film Mata est au cinéma depuis mercredi avec Raphaël Personnaz, Mélanie Laurent, Joséphine Japy, Hakim Djemili, Chloé Jouanet et vous, Eye Haïdara. Merci d'avoir été avec nous.
3: Avec grand plaisir.
1: Merci Florian Beaumont de nous avoir révélé quelques secrets sur votre métier, sur les cascades du cinéma. Ça tourne, ça revient la semaine prochaine, même heure, même fréquence et c'est quand vous voulez en replay sur ici.fr.
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0: Chanson originale de l'année, c'était au Victoire de la Musique en 1985. Hommage ce matin sur votre radio ici aux plus illustres jazzmen, tous conviés à s'illustrer dans la boîte de jazz de monsieur Michel Jonas.
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0: Debout très tôt avec, on l'espère, hâte de retrouver votre programme matinal. Ici dès 6h, c'est parti. En tout cas, votre équipe du dimanche est installée. Fabien à la rédaction en chef, à la technique, c'est Vincent Oumaïma au standard et Cyril Ardaud-Redon pour l'actualité de ce dimanche 7 juin. Bonjour Cyril.
3: Bonjour François-Xavier, bonjour la France.
0: Dans l'info ce matin, dites-nous.
3: Nous sommes à quelques jours du début de la Coupe du Monde avec un match de préparation pour les Bleus demain soir. Dernier entraînement public avec plein d'enfants. On y était et on vous raconte tout dans quelques instants.
0: C'est évidemment avec nous ce matin. Soyez là.
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0: Excellent choix que celui de vous réveiller ici. Bienvenue, il est 6h. Les infos, Cyril, à la une, 5000 personnes sont attendues cet après-midi à Fleurance, dans le Gers.
3: Marche blanche en hommage à Liana, collégienne de 11 ans, retrouvée morte jeudi. L'émotion est immense dans la commune et au-delà. Et la mairie appelle dans un communiqué à la dignité, au calme et au respect de l'intimité de la famille. Erwan Chassin, ami de la victime, camarades et habitants sont attendus pour un moment qui s'annonce particulièrement lourd en émotion.
4: Depuis l'annonce de cette marche blanche, les habitants se sont préparés à la vivre. On atteste ces va-et-vient chez le fleuriste hier soir. Des Florentins, comme Morgane, 16 ans, en ressortent une rose blanche à la main.
5: Je la connaissais, c'était la meilleure amie à ma petite cousine. Donc ça fait un peu bizarre et ça fait mal au cœur surtout. J'espère que ça va l'accompagner et qu'il y aura beaucoup, beaucoup de monde pour elle et pour sa famille, pour soutenir sa famille surtout.
4: Aujourd'hui, l'adolescente ne se dit plus sereine.
5: J'ai la boule au ventre à chaque fois que je sors. Maintenant, je me sens pas à l'abri à Florence. Je me dis que ça peut re-arriver à tout moment, mais à qui
4: Mais avant la peur, c'est d'abord la tristesse mêlée à l'incompréhension et la colère qui persiste. Après les révélations sur le passé judiciaire du suspect, beaucoup d'habitants peinent encore à comprendre comment un tel drame a pu se produire. Mais au-delà des questions, ils abordent surtout cette marche blanche comme une façon d'être ensemble face à l'épreuve, de rendre un hommage digne à Liana. La mère et le père de la jeune fille seront là pour éviter toute récupération du drame qui les touche. Ils ont fait savoir qu'ils ne souhaitaient aucune présence politique, sauf celle des maires des communes voisines. Ceux qui ont aidé à rechercher leur fille, ils seront même invités à les accompagner.
3: Un reportage d'Erwan Chassin et dans cette affaire, donc un homme de 41 ans est toujours mis en examen et placé en détention provisoire. Jérôme Barella, qui a participé à la fête de l'école le soir de la disparition de Liana et aux recherches le lendemain. Témoignage d'une mère de famille de Florence à 6h30 sur votre radio. Ici.
0: Le monde politique salue la mémoire de Bernadette Chirac.
3: Une grande dame de cœur pour Emmanuel Macron, une femme entière et engagée selon François Hollande, une grande amie, dit Nicolas Sarkozy. L'ancienne première dame est morte hier à l'âge de 93 ans. Elle fut l'une des épouses de président les plus populaires et dans les rues de Perpignan, les habitants saluent une personnalité influente.
6: C'était une forte femme, intelligente, belle, donc je ne peux que lui faire un hommage.
7: J'ai beaucoup d'admiration pour une femme qui avait beaucoup de classe et qui a accompagné son mari de façon merveilleuse.
8: Elle était à l'origine des pièces jaunes.
9: C'est quelqu'un aussi qui a su se distinguer par son propre engagement politique au niveau local. Elle a été élue en Corrèze et puis au niveau national, elle a eu beaucoup d'influence aussi sur son mari.
6: Elle a su diriger, enfin maintenir Jacques Chirac dans un certain cap. Elle a su se taire beaucoup de fois par rapport à ses frasques à lui.
9: Je ne partage pas toutes ses opinions politiques, mais par contre j'ai beaucoup de respect pour elle parce qu'en plus elle a su montrer que la place d'une femme politique était aussi importante.
3: Un reportage d'ici Roussillon et l'hommage à Bernadette Chirac qui continue. Un registre de condoléances a été ouvert hier à la maison de l'Élysée, juste en face du palais présidentiel à Paris. Il est ouvert à tous ceux qui souhaitent y laisser un mot et sera ensuite remis à la famille. À moins d'un an de la présidentielle, Jean-Luc Mélenchon se lance officiellement dans sa sa campagne avec son premier meeting à Saint-Denis, en Seine-Saint-Denis, près de Paris. Cet après-midi, il avait officialisé sa candidature, sans grande surprise, début mai.
0: Vous écoutez votre radio ici, il est 6h04, Cyril, ça y est, premier match de Coupe du Monde dans moins de 10 jours pour les Bleus.
3: Dernier match de préparation demain soir face à l'Irlande du Nord et beaucoup de monde. Hier, à Clairefontaine, dernier entraînement public pour l'équipe de France. Thomas Vinclair, en présence de centaines d'enfants venus admirer leurs idoles.
10: Louis s'étend, a des étoiles dans les yeux.
11: C'était trop bien.
10: Il ne quitte plus son petit carnet.
11: Parce que y a des joueurs, ils ont signé mon carnet.
10: Et à la chasse aux dédicaces, il a tiré le gros lot.
11: Mbappé, c'était là. Je me suis dit, c'est incroyable, c'est inoubliable comme souvenir.
10: Balthazar, lui, a pu échanger quelques mots avec les joueurs en bord de pelouse, notamment avec Ousmane Dembélé.
12: Bah c'est incroyable, je me dis que tous les jours je les vois à la télé et tout ça. Je me dis que c'est quand même une chance.
10: Cet entraînement a aussi permis aux supporters de voir les joueurs sous un autre angle.
13: Il y a des bonnes personnalités là, Ryan Cherki, il est pas mal quand même.
10: Adil a été séduit par le milieu de terrain de Manchester City.
13: Ouais, il est drôle, il charrie un peu et puis il est bon sur le terrain aussi, donc ça fait plaisir.
10: Et malgré la défaite face à la Côte d'Ivoire en amical, il voit ses Bleus aller très loin dans ce mondial.
13: Moi je suis plutôt positif et confiant. Après un tournoi, c'est toujours difficile, mais en tout cas je pense qu'ils vont nous faire plaisir quoi qu'il arrive. Ouais, on a le gratin de l'Europe en fait là.
10: L'équipe de France qui a dit au revoir à Clairefontaine, direction Lille pour affronter l'Irlande du Nord demain soir. Mardi sera une journée libre pour les joueurs avant un grand départ pour le camp de base à Boston mercredi.
3: Thomas Vinclair. Et avant ça, la fin de Roland-Garros, tournoi de tennis, place à la finale, messieurs, à 15h. L'Italien Flavio Cobolli opposé au numéro 3 mondial Alexander Zverev. Et hier, chez les dames, c'est la Russe Mira Andreeva, 19 ans, qui s'est imposée. Elle devient la plus jeune vainqueur du tournoi depuis 1992.
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3: 6h05 et la météo, François-Xavier, fin de perturbation pour ce dimanche.
0: Ouais, et donc globalement, le retour d'un temps sec, Cyril, c'était assez logique, vous allez me dire, sur l'ensemble de nos régions. Ce matin, vigilance tout de même avec quelques brouillards sur les côtes bretonnes et la Manche. Nous avons également une couverture nuageuse qui reste encore un petit peu installée entre le Sud-Bretagne et les Flandres. Ailleurs, vous profitez déjà ce matin de conditions plutôt agréables. Et puis en après-midi, situation relativement analogue, le soleil s'impose davantage en ce dimanche, avec néanmoins un petit risque d'averse sur les Alpes et les Pyrénées. Ça, c'est en toute fin de journée. Pour vos températures, elles sont légèrement en hausse, avec pour ce matin 16 degrés à Chantilly, 17 à Caen, 18 du côté de Clermont-Ferrand, 19 à Tarbes et Périgueux, 22 à Gap, 24 à Ajaccio, et dans la journée des maximales comprises entre 24 et 28 degrés. Température la plus forte notamment relevée à Nîmes, où vous nous écoutez bien sûr sur votre radio locale, ici Gare Lozère.
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0: Pour apporter une touche de douceur à votre petit-déj du dimanche sur votre radio ici, laissez-vous tenter par Michael Field. Moonlight Shadow, classique à consommer sans aucune modération.

0: Light Shadow, certainement le plus grand succès de Mike Oldfield pour vous en ce dimanche matin. Très beau réveil, vous écoutez ici.
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0: On pense souvent qu'il faut des méthodes compliquées pour être en forme, mon cher Cyril, que nenni.
3: Et oui, par exemple, bouger juste 5 minutes avant un repas peut suffire. Mm-hmm. Ça remet le corps en mouvement et ça aide à ne pas manger trop rapidement.
0: Mais voilà, que demande le peuple? Peut-être d'avoir un petit brin de méthodo, éventuellement. Écoutez, ça tombe bien. Nordinatav, notre coach, nous visite à 6h15 avec lui, 2 minutes pour être en forme. Et puis, coup d'envoi ce jeudi, vous le savez, de la Coupe du Monde de football avec des matchs qui vont se disputer entre les États-Unis, le Canada et le Mexique. 54 rencontres diffusées pour ce cru 2026 sur la chaîne Bein Sport, mais aussi sur M6 et W9. L'occasion de retrouver notamment Ophélie Meunier aux manettes d'un magazine spécial. Alors comment l'animatrice, qui reconnaît elle-même être très émotive, a-t-elle prévu de gérer l'intensité de cet événement? Réponse au micro de Patrice Gascoin à 6h20 dans vos coulisses télé. Côté musique, nous irons rencontrer la China Girl de David Bowie. Code du glam rock, David Bowie auprès de vous juste avant les infos de 6h30. Pour le moment, 6h11, tout de suite une étude de vos territoires, elle est partagée par nos camarades d'ici Normandie. Et cette alerte, Cyril, un gagnant du Super Loto reste pour le moment aux abonnés absents. Un joueur et pas un fantôme, a priori, encore que c'est à vérifier, a validé le seul bulletin gagnant du Super Loto du 24 avril dernier dans le département de l'Orne. Mm-hmm. Et qui n'a à cette heure toujours pas donné signe de vie pour récupérer le magot.
3: Un magot de
0: 13 millions d'euros quand même.
3: Mmh. Oui, on est sur un magot bien costaud.
0: Oui, comme vous dites, c'est ça. Donc, si au grand jamais cette personne souhaitait se manifester, sachez que la Française des Jeux a fixé la date butoir au lundi 22 juin. Passé ce délai, le jackpot sera automatiquement remis en jeu.
3: C'est normal. Ouais, pas de panique. D'ici là, je me serais manifesté pour récupérer mon duf.
0: Ah, c'était vous.
3: Mais
0: donc
3: oui.
0: Petit coquinou, merci pour le suspense, Cyril Ardon-Redon.
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0: Carton plein pour Christophe Maé, le carpentracien vous attend de nouveau dans les bacs avec son dernier album Fête foraine qui s'est hissé en tête des ventes en l'espace de quelques semaines seulement. Aperçu des 10 pistes qui composent justement ce nouvel opus. La Lune, tout de suite sur votre radio ici à 6h13. Bonjour. Elle.

0: sur l'album Fête foraine. Et depuis le 20 mars dernier, c'est La Lune, dernier né de Christophe Maé. Nouveauté ici pour vous ce matin. Et il est 6h16, c'est parti pour une bonne pratique pour se maintenir en pleine forme avec notre coach Nordine Attab. Bonjour Nordine.
1: Bonjour.
0: Bouger quelques minutes avant de manger, c'est simple, rapide et parfois déjà très utile. Ce matin Nordine, vous nous expliquez d'ailleurs pourquoi.
1: On cherche souvent des solutions compliquées pour être en forme, alors que parfois, bouger simplement 5 minutes avant de passer à table peut déjà faire beaucoup de bien. Et en plus, ça permet d'installer un petit rituel qui remet le corps en mouvement. Et même parfois, d'éviter de manger trop vite ou machinalement. On débute debout, les pieds légèrement écartés et les bras le long du corps. À partir de là, vous allez fléchir les jambes pour venir toucher les pieds avec les mains. Et ensuite, tout en longeant votre corps avec les mains, vous terminez avec les mains au-dessus de la tête, les bras tendus. On reprend. J'inspire, je fléchis les jambes, je viens toucher les pieds avec les mains. Et je reviens ensuite en plaçant les mains très très haut, comme si vous vouliez toucher les nuages. Vous effectuez 4 séries de 15 répétitions et grâce à ça, vous allez solliciter l'ensemble des muscles du corps.
0: Donc résolument Nordine, avant de manger, on bouge un peu.
1: Exactement, on peut d'ailleurs aller également marcher. Durant ce moment, tout en sachant que beaucoup de personnes d'entre nous, avant de manger, sortent déjà d'une position assise durant un certain temps. Alors l'idée est de délier le corps. Donc pour ça, durant le temps de marche, vous relâchez les bras en effectuant des petits roulements d'épaule vers l'avant, vers l'arrière, comme si vous vouliez que vos bras s'allongent afin que vos mains viennent toucher le sol, sans forcer, tout en douceur. On enroule les épaules vers l'avant, puis vers l'arrière. Allez, on reprend. Les épaules vers l'avant et vers l'arrière. Et bien entendu, toujours en détendant les bras. Et vous verrez, c'est un excellent exercice de détente. Et vous pouvez l'effectuer durant 5 minutes. Au final, il n'y a pas forcément besoin d'attendre une heure pour effectuer du sport et même pour bouger. Si on multiplie ces fameuses 5 minutes par le nombre de pas, vous verrez que bout à bout, vous allez vite atteindre les recommandations journalières de l'OMS, de l'Organisation Mondiale de la Santé, qui sont de 30 minutes d'activité physique par jour. Bon, ben vous savez quoi? Je vous laisse aller vous promener. Allez! À vous de jouer.
0: Merci beaucoup Nordine Attab. Nordine qui vous aide à bouger donc avec d'autres bonnes idées toutes simples. Vous allez voir, ça se passe sur notre site ici.fr et puis plus globalement un maximum de conseils pour vous remettre en forme. Ça c'est sur l'appli Radio France avec tous nos podcasts. Il est 6h18. On vous dit bonjour. Vous écoutez ici avec Céline Dion et le classique Encore un soir.

0: Ici, c'est la musique qui vous donne le frisson dès les premières heures de la journée, notamment grâce à Céline Dion pour Encore un soir à l'instant.
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0: 6h22, retrouvons celui qui arpente pour vous les couloirs de vos chaînes de télé favorites. Bonjour Patrice Gascoin.
2: Bonjour François-Xavier, bonjour à tous.
0: En ce dimanche, Patrice, et à quelques jours désormais du lancement de la Coupe du Monde de football, vous avez un petit zapping de ce qui nous attend à partir de demain, lundi, à la télé.
2: Le football fait partie des événements qui parfois gravent des souvenirs en lettres d'or dans notre mémoire collective.
3: C'est fini ! L'équipe de France est championne du monde ! Voyez ça, l'équipe de France est championne du monde en battant le Brésil. Je crois qu'après avoir vu ça, on peut mourir tranquille. Enfin, le plus tard possible, mais on peut.
2: Thierry Roland et Jean-Michel Larquet sur TF1, heureux comme jamais devant ce 3-0 qui permet à la France d'être championne du monde en 1998. Et nous voilà à l'aube de nouveaux souvenirs. La Coupe du Monde 2026 débute jeudi aux États-Unis, Canada et au Mexique. Et à la télé, premier changement. Pour la première fois, les matchs ne seront plus à suivre sur TF1, mais sur le groupe M6. 54 matchs précisément seront diffusés en clair gratuitement sur M6, W9 ou la plateforme M6+. Dans son dispositif, M6 proposera un magazine de la Coupe du Monde quotidien et présenté par Ophélie Meunier. Alors on la connaît très émotive, comment va-t-elle gérer ses émotions face à un tel événement, Ophélie Meunier?
4: Je m'en sers en fait de ces émotions, j'ai appris en fait à en faire une force et à les... On est amis, mes émotions et moi. Donc une fois que ça démarre, qu'on est à l'antenne, j'ai pas de difficulté à être pro et à reprendre le dessus. Donc ça revient assez naturellement, mais c'est pas pour ça que je m'autorise totalement à fendre l'armure. Je suis quelqu'un de très expressif du visage. Je souris beaucoup, ça se voit. En fait, ce que je ressens, ça se voit. Et j'ai appris à l'accepter. Et donc, je me dis, c'est comme ça aussi quand on vit une telle compétition avec les Jeux Olympiques. C'est l'autre compétition la plus suivie au monde. Donc, quand on vit ça, on a quand même le droit, je pense, de laisser un petit peu place à qui on est à l'intérieur.
2: Ophélie Meunier, l'un des visages de M6 durant la Coupe du Monde. Mais si vous êtes dingue de foot, si vous voulez voir les 104 matchs de la compétition, il faudra souscrire un abonnement à la chaîne Bein Sport. Et puis du côté de la chaîne L'Équipe, les trois émissions emblématiques seront sur le front, l'équipe de choc, l'équipe de Greg et l'équipe du soir. Il y aura 165 heures d'antenne consacrées à la Coupe du Monde. Et puis bien sûr, votre radio sera au plus près des Bleus. Sur Ici, ce sera un duo 100% féminin, Pia Clément et l'ancienne internationale française Charlotte Lorgeré. Un duo de choc pour analyser les rencontres et vivre les matchs en direct et en intégralité. Et ça commence dès mardi 16 juin avec le très attendu match France-Sénégal. À demain pour arbitrer de nouvelles coulisses.
0: À demain, Patrice Gascoin, pour votre coup de sifflet, si j'ose dire. 6h25 sur votre radio ici, dans moins de 5 minutes. C'est le retour de l'info avec vous, Cyril Ardo-Redon, l'actu française et internationale résumée en 90 secondes. Et puis à 6h32, dans l'info du jour, Cyril.
5: L'affaire Liana avec ce témoignage exclusif. Notre reporter Yvan Plantaille a rencontré une mère de famille qui a vu le principal suspect le soir de la disparition à la fête de l'école. Elle nous raconte tout dans quelques instants.
0: Au préalable, Catherine Viguier a consulté vos astres, livré de son horoscope, juste après avoir écouté ensemble David Bowie, venu vous interpréter China Girl sur votre radio ici. Bonjour et bienvenue ce matin.

0: C'est culte, c'est donc forcément sur votre radio ici. Vous écoutiez David Bowie avec le standard China Girl. Il est 6h28. Bonjour Catherine Viguier.
1: Bonjour François-Xavier.
0: Avec vous l'horoscope de notre dimanche 7 juin 2026. Catherine, changement de programme pour aujourd'hui, paraît-il.
1: On passe d'une tendance R à une tendance O. Bélier, la lune entre dans votre secteur d'ombre. Vous serez plus à l'aise au calme qu'avec trop de monde autour de vous. Taureau, vous préférez cette tendance à celle d'hier, c'est votre vie sentimentale qui est mise en valeur. Gémeaux, alors ce dimanche vous ramène à vos obligations, peut-être devez-vous préparer un rendez-vous pour demain. Cancer, vous allez aimer ce dimanche qui vous réconcilie avec toute l'existence. Lion, peu à peu vous passez à autre chose et la journée est plus légère que les précédentes. Vierge, avez-vous donné rendez-vous à un élu de cœur ou c'est lui ou elle qui souhaite votre présence à ses côtés? Balance, vous n'êtes pas totalement tranquille, peut-être souffrant ou avec trop de travail. Scorpion, la lune vous va bien, elle vous invite à créer, à vous distraire et à aimer aussi. Sagittaire, cela vous touche, on vous fait confiance et ça se passe en famille, sous votre toit. Capricorne, si l'on vous offre l'opportunité de vous changer les idées, n'hésitez pas une seconde. Verseau, vous devez faire quelques efforts pour gérer vos biens matériels, votre argent, mais ça ira. Cher Poisson, cette journée pourrait être inoubliable, tellement réussie, profitez-en. Et pour nous tous, on a envie de rêver que ça peut être toujours mieux.
0: Et rêver quelque part, c'est agir, on le rappelle. Merci beaucoup Catherine Viguier, d'Horoscope, qu'il est également possible de consulter en intégralité, notamment si vous avez raté votre signe à l'instant sur l'application ICI. Merci de nous confier votre réveil dimanche 7 juin, vous écoutez ICI. Il est 6h30, toute l'actualité en France et dans le monde, place aux 90 secondes. C'est avec vous Cyril Ardo-Redon.
2: L'émotion et le recueillement dans les rues de Fleurance, dans le Gers. Aujourd'hui, marche blanche en hommage à Liana, organisée dès 15h. 5000 personnes sont attendues. Camarades, amis, habitants, inconnus. Le corps de la collégienne de 11 ans a été retrouvé jeudi. Les hommages de la classe politique après la disparition de Bernadette Chirac hier à l'âge de 93 ans. À gauche comme à droite, on salue une grande dame engagée. Elle a marqué notre histoire, dit notamment Emmanuel Macron. La France ne devrait bientôt compter plus que 3 grands opérateurs téléphoniques. Accord trouvé hier soir entre SFR et ses concurrents Bouygues, Orange et Free pour un rachat, une transaction à plus de 20 milliards d'euros et qui devrait prendre plus d'un an. Les autorités de la concurrence doivent encore donner leur feu vert. La gorge qui gratte et les yeux qui pleurent, la quasi-totalité du pays est un indice pollen élevé. Aujourd'hui, selon Atmo, l'observatoire de la qualité de l'air, c'est le fameux rhume des foins. Le département du Limousin est le plus touché avec un indice très élevé. La finale homme de Roland-Garros, aujourd'hui à 15h, l'italien Flavio Cobolli est opposé au numéro 3 mondial Alexander Zverev. Hier, la russe Mira Andreeva, 19 ans, est devenue la plus jeune joueuse à s'imposer sur le tournoi depuis 34 ans. Et puis le Tour d'Auvergne-Rhône-Alpes, nouveau nom du critérium du Dauphiné, c'est du cyclisme, débute aujourd'hui. Première étape entre Vizille en Isère et Saint-Ismier dans la vallée du Grésivaudan. Le jeune français Paul Sexas, 19 ans, fait figure de favori.
0: 6h32, Cyril, l'info du jour, journée de tristesse, de recueillement et d'émotion à Fleurance dans le Gers.
2: 3 jours après la découverte du corps de Liana, à 11 ans, une marche blanche est organisée cet après-midi à 15h dans sa commune. 5000 personnes sont attendues selon la mairie, des habitants, des camarades, de la collégienne, des amis ou encore des inconnus. Dans cette affaire, Jérôme Barella, 41 ans, est toujours mis en examen et en détention provisoire. Et Yvan Planteil, Aurore, une mère de famille de Fleurance, a vu le suspect à la fête de l'école le soir de la disparition et elle assure qu'il a participé aux recherches le lendemain.
3: Ce qui heurte Aurore, c'est surtout le timing. 18h10, la fête de fin d'année débute. 18h30, Jérôme Barella arrive donc avec un peu de retard. Et 18h45, l'alerte est lancée pour retrouver Liana.
4: Le plus affreux, c'est qu'il s'est permis de s'asseoir à côté de nous, juste après avoir fait tout ça. Il y avait les premiers articles qui passaient sur Facebook. À ce moment-là, on pensait qu'elle avait fugué. On commençait à en parler un peu avec les parents. Et il était là. Il n'intervenait pas vraiment dans la discussion. Il était plutôt derrière, un peu souriant.
3: Des témoins l'aperçoivent, décontractés. Ils filment même sa fille lors du spectacle, sa désinvolture marque encore Aurore.
4: Sociable, souriant, il regardait les enfants en fait, il regardait le spectacle. On aurait dit qu'il était vraiment dedans, il était normal, hein, et c'est ça le plus fou, c'est quand on se dit c'est pervers, ils se fondent dans la société, c'est incroyable quoi.
3: Le lendemain, Aurore, tout comme 280 personnes, prennent part à une battue pour retrouver la jeune fille.
4: Et après coup, on a appris qu'en fait, pendant ce moment-là où on avait l'impression d'être unis entre parents, en plus, il était parmi nous, en train de chercher, dès le samedi matin, l'enfant dans les rues de Florence avec nous, quoi. C'est une histoire de dingue, quoi.
3: Cette maman ne connaissait pas Liana, ni même sa famille, mais comme beaucoup, elle sera présente cet après-midi à la Marche Blanche.
2: Marche Blanche, donc, dès 15h, à laquelle la famille de Liana ne souhaite pas voir de politique, à l'exception des maires des communes qui ont participé aux recherches dès la disparition de l'enfant.
0: Merci beaucoup, Cyril. Le retour de l'info est prévu à 7h sur votre radio ici. Pour le moment, il est 6h34. Un petit mot de votre météo de ce dimanche 7 juin 2026, marqué par la fin de la perturbation. Ça y est, et donc globalement, le retour d'un temps sec, c'est assez logique, vous allez me dire, sur l'ensemble de nos régions. Ce matin, vigilance tout de même avec quelques brouillards sur les côtes bretonnes et la Manche. Nous avons également une couverture nuageuse qui reste encore un petit peu installée entre le Sud-Bretagne et les Flandres. Ailleurs, vous profitez déjà ce matin de conditions plutôt agréables. Et puis en après-midi, situation relativement analogue. Le soleil s'impose davantage en ce dimanche avec néanmoins un petit risque d'averse sur les Alpes et les Pyrénées. Ça, ce sera en toute fin de journée. Vos valeurs, elles sont, elles, légèrement en hausse. Avec pour ce matin 16 degrés pour Amiens, 17 à Concarneau, 18 du côté de Saint-Étienne et de Millau, 19 à Bordeaux et Agen, 22 à Gap, 24 pour Porto Vecchio. Et dans la journée, les maximales comprises entre 24 et 28 degrés. Température la plus forte, notamment relevée à Alès. 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
0: La radio, ce merveilleux média qui vous accompagne au quotidien. Il y a plus forte raison, bien sûr, votre radio ici qui reste, sachez-le, toujours auprès de vous. Hommage à ce fantastique moyen qui nous permet de nous connecter ensemble. Il est chanté évidemment par Michel Polnareff. On se dit

0: vous écoutez ici et si vous arrivez tout juste, on vous fait de la place avec bonheur au son du radio de Michel Polnareff.
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0: Et des cadeaux cinéma ce matin pour vous. 4 places pour la comédie Anna et les enfants en partenariat avec votre radio ici. C'est le premier long métrage de Diane Clavier et qui a eu l'idée absolument géniale d'imaginer une Camille Chamou exceptionnelle en amoureuse phobique des enfants en général et donc de ceux de l'homme qui partage sa vie en particulier. Ça va de soi. 0810 055 056 avec Oumaïma qui vous attend au standard tout de suite. Vous vous sélectionnez pour passer sur l'antenne un petit peu avant 7h le message personnel de votre choix. Dédicace, coup de gueule, coup de gueule, 0810, 055, 056. Bonne chance à vous. Sachez que dans le même laps de temps, Florent Pagny donnera de la voix sur votre radio ici.
2: Ce n'est pas de la fiction, mais bien notre future réalité.
3: Ah non, c'est pas Florent Pagny.
0: C'est pas Florent Pagny, non, effectivement. Mais Florent Pagny va peut-être arriver dans un petit instant. Ou alors il est en route, hein. Ça c'est pas impossible.
3: Il est au fond du couloir, là, je le vois, il arrive avec sa guitare.
0: Vous l'entendez, puis on entend les Santiago qui sont en train de claquer sur le sol. Florent Pagny, bon, il arrivera tout à l'heure, en tout cas, et il vous chantera. Tout simplement, chantez sur votre radio ici, on vous propose en tout cas de l'accueillir dans quelques minutes. Pour l'heure, il est 6h39, Cyril.
3: Oui, et nous allons parler de vie numérique, vie privée, votre chronique qui vous guide pour préserver au mieux votre vie privée sur Internet.
0: Et c'est avec vous Valentine Lethès, bonjour. Vos pièces de monnaie bientôt dématérialisées. Avec vous Valentine, ce matin, on parle de la prochaine arrivée de l'euro numérique.
2: Ce n'est pas de la fiction, mais bien notre future réalité, puisque la Banque Centrale Européenne vise 2029 pour émettre ses premiers euros numériques. Et on ne parle pas d'une nouvelle monnaie, mais bien d'une forme dématérialisée de nos billets de banque. Aujourd'hui, lorsque l'on paie avec une carte bancaire, en ligne, en boutique, avec un compte PayPal ou encore par virement, ce sont deux banques privées qui s'échangent des fonds. Autrement dit, il faut un compte bancaire, et nos paiements sont facilement traçables, puisque les établissements privés ont l'obligation de lutter contre le blanchiment d'argent et le financement du terrorisme. Ce sont donc aussi des données, des indices sur notre consommation. Dans cette nouvelle forme numérique des euros, l'objectif est de garder les mêmes propriétés de confidentialité que les espèces et d'offrir les facilités d'utilisation d'un moyen de paiement électronique.
0: Et concrètement, ça va ressembler à quoi, Valentine ?
2: Eh bien, nous aurons un portefeuille électronique. Sous quelle forme précisément, c'est encore impossible à dire. Un logiciel nous permettra en tout cas de réaliser des transactions, de retirer des euros numériques. Et selon l'état actuel du projet, deux modes de fonctionnement sont prévus. Un mode en ligne de paiement via Internet où chaque transaction sera enregistrée. Vos informations de paiement ne seront donc pas totalement anonymes. C'est un peu l'équivalent d'un virement bancaire. Et puis un mode hors ligne. Voilà l'innovation. Aucun système actuel n'existe sur le marché. Pour recharger votre portefeuille électronique ou payer avec, vous n'aurez ni besoin d'Internet, ni d'électricité. La transaction se fera grâce à un système de puce d'un appareil à un autre, d'un smartphone à un relais, d'un terminal à une carte. Totalement intraçable, c'est la promesse, comme c'est le cas avec les espèces.
0: Et pour tout savoir sur vos données bancaires, rendez-vous sur

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5: 16h43, place tout de suite au meilleur de Voyage dans le temps, concocté bien sûr par Stéphane Bern. Et ce matin, voyageons en Lorraine, au cœur de la gourmandise locale.
6: La quiche lorraine, on la croit éternelle, garnie de fromage râpé et de lardons grillés. Mais à l'origine, ni gruyère, ni cochon. Lorraine, 16e siècle. Dans ce duché encore indépendant, on prépare une tarte simple. Une pâte à pain, des œufs battus, un peu de crème fraîche. On l'appelle Kuchen, gâteau en allemand. Déformé par l'accent lorrain, ça devient quiche.
7: On dit une wish lorraine.
6: La première trace écrite date de 1586 dans la comptabilité du duc Charles III de Lorraine à Nancy. Il en fait servir à sa table les jours maigres. Autrement dit, les jours où l'Église recommande de ne pas manger de viande, mais quand même un peu gras pour faire plaisir. La quiche naît donc un peu pieuse et très crémeuse. Au XIXe siècle, la quiche sort des fourneaux lorrains pour envahir les tables françaises. Et après 1871, quand la Lorraine passe sous domination allemande, elle devient carrément un étendard. On la brandit haut et fort comme on chante la Marseillaise. À force de succès, la recette se disperse. Ici, on ajoute du fromage, là de la muscade, et pourquoi pas du ketchup et du chorizo tant qu'on y est. En Lorraine, on grince des dents. La vraie quiche, jure-t-il, c'est œufs et crème.
8: Il y a un inspecteur du guide du chemin de la salle.
6: Un manuel publié à Metz en 1811 précise même que la quiche par excellence est faite avec l'olivette, ou graines de pavot blanc et de l'oignon. Oui, du pavot et de l'oignon. Une version oubliée, même en Lorraine. Et franchement, on comprend un peu pourquoi. À chaque fois qu'on partage une quiche, on ne mange donc pas seulement une tarte. On goûte un petit bout d'histoire et de patriotisme culinaire. Sur ce, vive la France et vive la quiche.
5: Allez, faisons ça. Et pour découvrir le meilleur de la quiche lorraine, Stéphane Bern vous donne rendez-vous, figurez-vous, demain soir. C'est à 20h40 sur France 3 en prime time. Donc, et pour vos inédits de Voyage dans le temps, ça c'est demain matin à 7h55 sur votre radio ici. Il est 7h moins le quart, c'est à la une du magazine Rustica cette semaine. Cyril, préparez des potées d'été très fleuries.
9: Un jardin en pot, c'est toujours agréable en période estivale, mais ça nécessite de choisir les bonnes variétés et les substrats adaptés.
5: Heureusement, nous avons notre Alain de la Vie Nationale, bah oui, directeur des rédactions de Rustica et champion des potées d'été, figurez-vous, avec nous après la musique d'Alex Warren. Place à Ordinary sur votre radio ici. Merci de nous avoir choisi ce matin.
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0: 6h48, bonjour et bienvenue, vous écoutez ici Petit Moment Passé auprès d'Alex Warren, venu vous régaler ce matin de son titre Ordinary.
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0: Préparer des potées d'été très fleuries. Voilà ce dossier que vous retrouvez à la une de Rustica cette semaine. Et nous en parlons bien sûr ce matin avec Alain Delavie. Bonjour Alain.
3: Bonjour François-Xavier.
0: Directeur des rédactions de Rustica. Alain, comment est-ce qu'on peut tout d'abord bien choisir pour faire des potées fleuries, comme on les appelle?
3: Alors bien sûr, on va dire que on va prendre les plantes que l'on aime. Mais il faut quand même faire attention à choisir les végétaux selon l'emplacement qui leur est destiné.
0: Okay.
3: C'est-à-dire au soleil, à la mi-ombre, à l'ombre. Si vous avez un espace qui est plutôt large ou plutôt haut, si vous posez la potée au sol ou si c'est une jardinière accrochée à une rambarde ou en suspension, ce ne sont pas les mêmes végétaux. Il faut aussi penser à varier les hauteurs des plantes. Les plantes hautes, les plus grandes, sont au milieu quand on regarde la potée de tous les côtés ou à l'arrière si votre potée est contre un mur ou une rambarde. Et enfin, dernier élément, mettez des feuillages, des plantes à feuillage décoratif parce que ça dure plus longtemps que les fleurs et ça fait une belle liaison.
0: Et Alain, vous avez justement évoqué les végétaux. Quels sont ceux qui s'associent le mieux ensemble? Et au contraire, est-ce qu'il y en a d'autres qui sont à éviter?
3: Oui, dans un même contenant, on va associer des plantes qui ont les mêmes besoins. Les besoins, celles qui sont avides de soleil vont être ensemble. Celles qui demandent de l'ombre vont être ensemble. Celles qui sont très gourmandes en eau, eh bien, vont rester ensemble. On va pas les mettre avec celles, au contraire, qui préfèrent avoir un substrat beaucoup plus drainé et sec.
0: D'accord.
3: On va aussi associer des plantes à croissance rapide et d'autres un peu plus lente pour avoir plus de diversité et surtout pas trop attendre. Mais faites attention, il y a certaines plantes qui sont très très très vigoureuses et qui pourraient vite étouffer leurs voisines. Donc il faut surveiller tout ça.
0: Pas de voisines qui étouffent, on a dit. Alain, vous avez aussi parlé du substrat. Est-ce qu'il y a des pièges à éviter en ce qui le concerne?
3: Oui, on a tendance à vouloir acheter un substrat pas trop cher, mais c'est pas une bonne idée.
0: D'accord.
3: Surtout pour des floraisons très généreuses pendant l'été jusqu'à en automne, éviter les premiers prix. Bien sûr, on pense développement durable, écologie, donc on prend un terreau sans tourbe, mais il peut être enrichi de lombricompost, d'un engrais, un engrais organique, et à diffusion lente, c'est-à-dire qu'il va se désagréger tout au long de l'été et nourrir vos plantes en continu, sans que vous ayez trop grand-chose à faire. Voilà. On trouve, pour les plantes fleuries, des terreaux pour géranium ou plantes fleuries, ça fait très bien. Mais il y a aussi des terreaux universels qui font très bien l'affaire. Voilà, vous ne prenez pas 50 variétés de terreaux. Un pour dipladénien, un pour géranium, un pour agrumes. Non, on peut faire un mixte pour tous. Ça marche très très bien et vous aurez de belles fleurs.
0: Voilà comment préparer des potées d'été très fleuries. Et vous retrouvez ce dossier encore plus complet que ce qu'on vient d'évoquer, évidemment, ensemble à l'antenne, avec Rustica et Alain Delavie qui étaient à mes côtés ce matin. Merci beaucoup Alain.
3: Bonne journée.
0: Merci également cher Alain et Rustica, le magazine qui vous aide bien sûr à mieux jardiner. Nouveau numéro disponible déjà chez votre marchand de journaux habituel. Et votre réveil dominical sur votre radio ici, c'est avec Chanté et Florent Pagny.

0: avec nous sur votre radio ici, Florent Pagny, qui avait très envie de chanter. C'est donc chose faite désormais. 6h55, merci beaucoup d'être avec nous. Nous sommes ce matin dans le Nord, figurez-vous, à Rincheux. Retrouvons-y Géraldine. Bonjour Géraldine.
1: Bonjour Géraldine.
2: Bonjour, bonjour François-Xavier, bonjour Cyril et bonjour à toute l'équipe d'ici.
0: Bah écoutez, on est ravis de vous accueillir Géraldine,
2: je suis
0: merci.
2: De passer à l'antenne.
0: Bah nous aussi, franchement, on est très très heureux de vous avoir. Dites-nous, quel est votre message en ce dimanche?
2: Alors ce dimanche, je viens souhaiter un bon courage à mon mari en particulier, dont j'ai déposé pour une randonnée du départ de Lille vers la Côte d'Opale. Donc, c'est la randonnée Lille-Ardelot où il y a des milliers de cyclistes et dont mon mari. Donc je lui souhaite tout mon courage.
0: D'accord.
2: Voilà, d'envoyer toute ma force pour arriver jusque là-bas.
0: Ça c'est sympa, dis donc. Randonnée en vélo donc, hein, c'est ça?
2: Oui, exactement.
0: Vous savez combien de kilomètres ça représente sur la Côte d'Opale notamment?
2: Alors 175 kilomètres à peu près, Lille à la Côte d'Opale, avec un beau parcours cette année, apparemment, voilà.
0: Et est-ce que vous avez une météo plutôt clémente en ce dimanche pour ce tracé justement?
2: Oui, ça se maintient, on va croiser les doigts, on n'aura pas de pluie aujourd'hui, un peu nuageux, la température de 12 degrés, un peu frisqué le matin, mais ils vont réussir avec le temps.
1: Et du coup, voilà. Vous devez aller à la fin pour aller chercher votre mari?
2: Exactement. Moi, je vais aller passer un petit moment.
1: C'est bien sympa.
2: En bord de mer, en attendant, voilà.
0: Ah bah oui, c'est la récompense.
2: Il fait partie d'un club et du coup, on va tous se retrouver là-bas.
0: Eh bah, c'est parfait. Ça fait un joli programme pour ce dimanche. Et pour compléter le programme, nous avons le plaisir, ma chère Géraldine, de vous envoyer à la maison directement vos 4 places pour la comédie Anna et les enfants avec Camille Chamou. On vous fait un gros bisou avec Cyril.
2: Merci beaucoup. Et puis, je suis fan de cinéma. Je vais souvent au cinéma. Donc, ça me fait très plaisir. Merci beaucoup à toute l'équipe.
0: Avec plaisir. On est absolument ravis. Merci beaucoup, Géraldine. Passez une très, très bonne journée à Rincheux, donc dans le Nord. Et à 6h57, il est arrivé. Alors, bien sûr, pour sa revue de presse décalée. Mais avant toute chose, pour vous mettre les points sur les i, Willy Rovelli, bonjour.
3: Bonjour, bonjour. Et on commence avec un point Patrick Bruel. Alors, regarde. Ma bite. Cette semaine, on a appris que le chanteur aime se promener nu dans les coulisses de ses spectacles et que le surnom donné par ceux qui voyaient son entrejambe était Babar ou Demi-Baguette. Voilà, Demi-Baguette, vu le nombre de plaintes, hein, c'est une tradition. Voilà, au vu de la tournure de sa carrière, Demi-Baguette bien cuite. Bien cuite. Parce qu'il y a un paquet de femmes qui ont son quignon au travers de la gorge. Hein. Avec Patrick Bruel, utilisait même son zboub comme pied de micro.
1: Oh non.
3: À vérifier quand même. Bernadette Chirac est morte. Mauvaise nouvelle pour Jacques. Et qui va devoir faire gaffe désormais quand il draguera de jolies femmes anges. Bernadette Chirac qui a demandé à être incinérée puis rangée dans son sac à main. Télévision, dans l'émission Appel à témoins de Julien Courbet sur M6, un prêtre d'y avoir confessé Xavier Dupont de Ligonnès. Mais petit problème, c'était ni un prêtre, ni Xavier Dupont de Ligonnès. Voilà, Julien Courbet, victime d'une arnaque, le comble. Putain, un faux prêtre, on nous avait déjà fait le coup avec l'abbé Pierre. Christian Chenet, le doyen des médecins français, est mort. Il continuait d'exercer à 104 ans. Et oui, c'était lui le fameux docteur Maboul. Bien, c'est à 104 ans, il n'a pas été foutu de diagnostiquer qu'il allait mourir, c'est que c'était pas un si bon médecin que ça, l'autre. 104 ans, c'est ce qu'on appelle un sacré dépassement d'honoraires. La demeure de Jean-Marie Le Pen à Saint-Cloud, la demeure de Montretout est en vente. Montretout, l'autre surnom de Patrick Bruel. Aux États-Unis, un chat qui s'était caché dans un carton a été expédié par erreur à 1000 km de chez lui par Amazon. Un chat expédié dans un carton en Chine, ça s'appelle Deliveroo. Un homme condamné à 6 mois de prison avec sursis pour s'être masturbé sur le quai d'une gare pendant 1h30. Ah oui, encore un drame du retard des trains. Bah, faut bien s'occuper, ils sont malins. 1h30, la SNCF, même les éjaculations arrivent en retard. Enfin, la question du jour. Aux Pays-Bas, Haribo rappelle des bonbons après une contamination au cannabis. Est-ce que c'est parce que Haribo, c'est Belavie? Vous avez 2 heures. Allez, passez un bon dimanche et à tout à l'heure midi.
0: Et on embrasse bien fort nos amis de la SNCF, évidemment. Merci beaucoup, Willy Rovelli. Willy qui vient déjeuner chez vous. Soyez au rendez-vous en fin de matinée sur votre radio ici. On compte sur vous, bien sûr. Cyril, à tout à l'heure, 7h30.
1: Pour l'info en 90 secondes.
0: Et tout de suite, nous laissons notre fauteuil à l'équipe. D'ici matin, ça se passe dans votre région.
4: Merci pour le fauteuil. Bonjour les amis, c'est ici Roussillon, votre radio locale dans les PO. On est très heureux de vous retrouver comme tous les jours. On est dimanche, le 7 juin. Demain lundi, c'est la journée mondiale des meilleurs amis. Les meilleurs amis, c'est les auditeurs. Ici, Roussillon, évidemment, on vous aime très fort. Et en meilleur ami à l'info, ce matin, nous avons Baptiste Guillet. Bonjour Baptiste.
5: Bonjour Michel, bonjour à tous.
4: À la réalisation, Laurence. Coucou Laurence et Kumba à l'accueil. Michel, au micro, bon réveil avec nous.
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4: On est dimanche, le 7 juin, il est 7h.
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4: Baptiste Lussap jouera son maintien en Provence la semaine prochaine.
7: Oui, ça y est, les Catalans et leurs supporters sont fixés. Il faudra se déplacer à Aix-en-Provence dimanche prochain pour sauver sa place dans l'élite. C'est Vannes qui s'est imposé en finale de Pro D2 hier face à Provence Rugby 18-14. Les Bretons retrouvent le top 14. Les Provençaux, eux, joueront donc l'access match chez eux le week-end prochain contre Lussap battu à Bayonne hier soir. Attention, match à ne surtout pas prendre à la légère, estime notre consultant, l'ancien talonneur Charles Gély.
8: C'est mieux que Vannes, parce que Vannes, c'est vraiment l'ogre de la Pro D2. Mais on a vu que sur la finale, quand même, jusqu'aux dernières minutes, Aix-en-Provence était là, et qu'ils les ont quand même embêtés. Et si, sur les dernières 5 minutes, ils marquent et qu'ils gagnent, ben, en fait, il y aurait eu rien à dire, parce que sur le match, quand même, ils ont été présents dans l'engagement, notamment en conquête. Moi, je les ai trouvés, assez forts en conquête en première mi-temps, et c'est quand ils ont fait tourner les piliers que Vannes a repris un peu le dessus. Mais donc, ils vont être embêtants, ça va être un gros match pour nous, là, la semaine prochaine, déjà le déplacement là-bas. Donc c'est toujours difficile. Il va falloir qu'on soit fort, nous, vraiment sur la conquête. Voilà. C'est ce que je cible, parce que bon, voilà, pour faire la comparaison avec le match d'aujourd'hui, même si c'est pas notre équipe type qui joue à Bayonne, ben là voilà, on a perdu 5 touches, on rate des plaquages. Donc la conquête, on le sait, dans les phases finales, c'est essentiel, conquête, défense et occupation. Ça, il va falloir qu'on soit très précis et surtout très performant là-dedans.
7: Provence Rugby USAP, ça sera dimanche prochain à 18h. Les supporters catalans devraient bénéficier de 1500 places. En tout cas, ils seront nombreux à faire le déplacement. L'USAP largement battu donc hier soir par Bayonne 52-7 avec une équipe très largement remaniée. Dernière journée de la phase régulière du top 14 donc hier avec une grosse surprise. La défaite de l'UBB, le champion d'Europe, ne participera pas aux phases finales. Toulouse et Montpellier sont en demi. Le Racing et La Rochelle joueront les barrages face à Pau et face au Stade français. La grande fête du 13 hier à Paris, 12 000 spectateurs réunis au stade Jean Bouin pour le match Dragon-Wigan avec près de 4 000 Anglais. La fête, mais la défaite aussi, puisque les Dracs ont été largement battus par Wigan 40-16, 5 essais encaissés en première mi-temps. La joie, elle était surtout hier soir à Jean Bouin pour les baroudeurs de Pia, sacré champion de France de rugby à 13, en levée de rideau du match des Dragons. Rencontre ultra serrée, suspense jusqu'au bout avec un drop de Théophage pour la victoire des Catalans 31-30. On y reviendra tout à l'heure dans les infos de 8h. Une marche blanche est organisée à Florence dans le Gers cet après-midi. Marche à la mémoire de la jeune Liana. On attend près de 5000 personnes. Les hommages continuent d'affluer après l'annonce du décès de Bernadette Chirac, y compris de l'autre côté de l'Atlantique. Hillary Clinton a confié qu'elle avait été inspirée par Bernadette Chirac pour se lancer elle-même dans une carrière électorale. Hommage aussi ici dans les Pyrénées-Orientales. Vous l'entendrez également dans les infos de 8h. Le pape Léon XIV est en Espagne avec aujourd'hui le premier temps fort de sa visite d'État, une messe en plein centre de Madrid qui devrait réunir près d'un million de personnes. Deux incendies coup sur coup hier dans les Pyrénées-Orientales. D'abord à Saint-Hippolyte, en milieu d'après-midi, un feu de cabane avec un mobilhome détruit. 500 mètres carrés ont brûlé. Il a quand même fallu l'intervention de l'hélicoptère bombardier d'eau. Autre intervention vers 17h avec un véhicule en feu sur l'autoroute A9 entre Le Boulou et Le Pertus. Une vingtaine de pompiers ont dû intervenir.
4: Un mouvement inédit pour cette enseigne, grève chez Decathlon hier.
7: Oui, appel à la grève dans les 324 magasins du groupe dans la France entière. Une quinzaine de salariés étaient mobilisés à Perpignan. Grève pour les salaires et pour les conditions de travail. 2000 équivalents temps plein supprimés ces deux dernières années chez Decathlon. Ça se ressent forcément au quotidien, explique Pierre, vendeur au Decathlon de Perpignan.
9: Nous, il y a ne serait-ce que 8-10 ans encore, sur le pavé qui me concerne, l'hiver je suis sur le ski, on prenait 4 personnes pour le matériel ski, 2 ou 3 pour la fringue ski. Maintenant, on prend une personne sur la période des fêtes pour le matériel et la fringue. Et c'est pareil sur mon pavé été, avec tout ce qui est camping, où on avait 4-5 saisonniers, on n'en a plus qu'un, et sur des périodes beaucoup plus courtes. La charge de travail, elle augmente vraiment. C'est pas que de la vente, la majorité de notre travail, surtout sur les périodes estivales, en étant sur un magasin en zone touristique, on a énormément de manutention. D'accord, on reçoit 10-12 000 quantités par jour. qu'il faut mettre en rayon, c'est en carton le matin, il faut tout soulever. Et on fait ça à tour de rôle, jeune ou vieux. Donc c'est usant, c'est usant. Et là, le fait qu'il n'y ait pas le report d'augmentation du SMIC, c'est la goutte d'eau qui fait déborder le vase.
7: Des salariés de Decathlon qui sont allés au-devant des clients hier, on verra ça dans les infos de 7h30. Il y aura un nouveau champion cet après-midi sur la terre battue de Roland-Garros, finale inédite entre l'Allemand Alexander Zverev et l'Italien Fabio Coboli. Hier, c'est la Russe Mira Andreeva qui l'a emporté chez les femmes à seulement 19 ans. 7h05.
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7: Michel, un temps globalement agréable, mais plutôt orageux sur les hauteurs cet après-midi.
4: Oui, exactement. Ce matin, ça va être un ciel un petit peu voilé. Cet après-midi, des risques d'orage seront épargnés sur la plaine et le littoral. Ailleurs, effectivement, il y a des risques orageux. Un petit vent marin nous accompagne à 15 km par heure. On aura 28 degrés à Perpignan cet après-midi. On aura 30 degrés à l'ombre à Serré, 28 degrés à la mer et 23 à la montagne. En Catalogne du Sud, un ciel voilé avec 26 degrés à Gironde, Barcelone, Rosas ou Figueres.
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4: Proposition de Julien Clerc, si on chantait, allez-y, on est d'accord.

0: On se lève tous pour Julien Clerc, si on chantait à 7h09.
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0: C'est Noël avant l'heure. 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La pub.
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0: Les circuits courts tous les week-ends à 7h10, ça nous tient vraiment à cœur de mettre en valeur les gens d'ici qui font des bons produits. Inutile d'aller acheter dans les grandes surfaces quand on a les choses en direct. Sophie est à Prades. Bonjour Sophie.
7: Oui, bonjour Michel.
0: Qu'est-ce que vous faites, Sophie, à Prades? Vous fabriquez du pain d'épices, m'a-t-on dit?
7: Oui, je fais du pain d'épices pur miel sur une recette traditionnelle qui date du 19e siècle.
0: Bon, mais que vous avez trouvé cette recette où et comment?
7: Alors, c'est la personne avec qui je travaillais qui m'a formée quand j'ai repris son activité. C'est une recette de Dijon. Figurez-vous, comme la moutarde.
0: Mais oui, donc on ne met pas de moutarde dans ce pain d'épices, j'imagine.
7: Non, on y met de l'eau, du miel et de la farine. Et c'est une pâte mère, en fait, que je fais maturer entre 4 et 6 mois.
0: Une pâte mère?
7: Oui, comme un levain chef de pain. Et donc,
0: D'accord.
7: Ça permet d'avoir un produit qui est très digeste, que les enzymes du miel transforment l'amidon de la farine, et qui dure longtemps dans le temps, en termes de...
0: De conservation,
7: voilà. De conservation.
0: On peut le garder dans son placard,
7: Voilà, parce qu'il n'y a pas de lait, pas d'œuf, pas de beurre. Il n'y a pas de matière grasse. C'est pas un cake. Vraiment un pain aux épices.
0: On voit que vous avez l'habitude de l'expliquer aux clients, hein, Sophie. Oui. Vous m'avez déroulé tout l'argumentaire, j'adore. C'est fort, Sophie.
7: Je fais aussi des confitures d'agrumes.
0: Ah, c'est bon,
7: c'est
0: ça.
7: C'est ma spécialité, orange amère, clémentine, citron. Et là, en début de saison estivale, je fais des confitures de fraises et d'abricots.
0: Ah, oh là là, dans des grandes bassines en cuivre ou pas? Où je suis en train de fantasmer, là. Non?
7: Ouais. Ce sont des fruits locaux, bien sûr.
0: D'accord, bah c'est génial, Sophie. Et vous faites ça depuis longtemps? Ça a toujours été une passion?
7: Non, pas du tout. J'étais prof de gym, en fait.
0: Ah oui?
7: J'ai fait des études en STAP. Et c'est le hasard de la vie. Je me suis installée dans les Fenouillèdes, vers Sournia. J'ai travaillé avec Viviane, qui avait la ruche à Campoussy. Et donc, en 2012, eh ben, j'ai tout repris et je me suis lancée.
0: Ah ouais, vous ne regrettez pas, j'imagine, aujourd'hui, Sophie?
7: Non, pas du tout.
0: Vous travaillez à votre rythme?
7: Par contre, je ne suis plus dans les Fenouillèdes, je suis à Prades.
0: Très bien, mais c'est ce qu'on dit depuis tout à l'heure, effectivement.
7: J'ai déménagé,
0: oui. Où est-ce qu'on trouve vos pains d'épices? Les auditeurs ont envie de goûter, là, vous nous avez mis l'eau à la bouche.
7: Pour me voir, alors, l'idéal, c'est de me prévenir.
0: Oui.
7: Parce que comme c'est un atelier de transformation, je suis sur les marchés, enfin je suis pas toujours à mon atelier.
0: Ok.
7: Et ensuite ils peuvent retrouver mes produits dans les biocoop.
0: Ah, ça s'appelle comment alors ces produits?
7: Confiserie de Sophie.
0: D'accord, facile, confiserie de Sophie, à goûter donc pour les confitures et les pains d'épices. Merci Sophie de votre belle passion, ça fait plaisir à entendre.
7: Eh bien, merci à vous.
0: Bon week-end, au revoir Sophie.
7: Bon week-end à tous, au revoir.
0: Les circuits courts, c'est tous les week-ends. Les enfoirés, c'est maintenant sur Ici Roussillon avec L'île au trésor, c'est leur nouveau titre.

0: Les Enfoirés, l'île au trésor, ici Roussillon, il fait plutôt doux ce matin, vous nous le dites sur la page Facebook dans les Pyrénées-Orientales. François relève 15 degrés à Caillat ce matin avec un ciel dégagé, pas de tramontane. 10 degrés en Haute-Cerdagne avec une petite brise, et je cite cet auditeur, avec une brise qui caresse les hauts des branches des arbres et les oiseaux qui chantent, et c'est tellement agréable. 19 à Saint-Hippolyte chez Janine, il fait doux, le ciel est clair et il y a une demi-lune étincelante, ajoute Janine. Merci pour ces posts Facebook. Et si on voyait du pays ici dans les PO, le reportage s'appelle Dans ma rue, c'est tous les jours sur votre radio, votre reportage à la rencontre des habitants, des lieux exceptionnels comme l'Étoile de Mer à Alenia. Vous connaissez ? Allez, on suit Virginie Sinclair.
1: On a monté ça il y a 10 jours tout juste. Je suis marin pêcheur de métier depuis 25 ans.
2: Ici dans le département ?
1: Oui, j'ai commencé à Saint-Cyprien et j'ai travaillé dans plusieurs ports, Port Vendres, Port La Nouvelle, Sète. J'ai dû arrêter pour raison de santé. Je suis resté dans le poisson.
2: Devant votre camion itinérant, poissonnerie, oui. Étoile de Mer à Alenia.
1: Je travaille avec très très très bonne qualité.
2: Alors vous avez aménagé ce beau camion, il est flambant neuf. Hein ?
1: On l'a acheté comme ça. On l'a acheté comme ça, on a trouvé une belle opportunité. Je l'ai acheté sur Lyon, un poissonnier de Lyon.
2: De côté, on a le poisson. Qu'est-ce qu'il y a aujourd'hui comme poisson du jour ?
1: Alors aujourd'hui, j'ai du loup, j'ai de la dorade, j'ai de la queue de l'autre, j'ai plein de choses, j'ai des ailes de raie. Et après en filet, voilà, j'ai d'autres cabillauds que les clients aiment beaucoup. Le saumon. Très belle qualité de saumon aussi, des arrêtés dégraissés. Et j'ai des belles crevettes, des noix de Saint-Jacques, j'ai plein de choses. Doucement au début, pour ne pas avoir trop de pertes aussi. Voilà, et je fais aussi des poteaux de fruits de mer sur la demande. D'ailleurs, je viens d'en faire un pour un client il y a 10 minutes.
2: Donc Olivier, la particularité de votre activité, c'est que vous êtes positionné ici sur le village d'Alenia, mais vous vous déplacez aussi ailleurs.
1: Oui, je fais tous les mardis à Alenia Parc des Coiffés. Le mercredi, je suis ouvert à côté du restaurant. Et après, le jeudi, je vais faire Sainte-Marie. Le jeudi soir, je vais faire Saleil. Le vendredi matin, je vais sur Elne. Samedi matin, je suis au fil des saisons à Saint-Cyprien. Et le samedi soir, je suis de nouveau à Saleil pour les fruits de mer et justement des extractions d'huile sur place.
2: Il a fallu faire des formations, il a fallu se réinventer un petit peu.
1: Oui, parce qu'en tant pêcheur, en tant que marin pêcheur, j'ai travaillé sur des chalutiers. C'est pas du tout le même travail.
2: Alors, les poissons locaux que vous proposez, on a quoi ? C'est dorade, c'est macro, c'est loup.
1: J'ai des cousins à moi qui travaillent sur Saint-Cyprien, qui sont marins pêcheurs. Et je vais travailler le loup, la dorade, le thon frais. Je vais faire rentrer des pièces de frais que je vais découper moi-même. Et je vais essayer de travailler, oui, avec les murex, les polynes méditerranées. Moi, j'aime travailler le polynes méditerranées. Et je vais essayer. Là, je viens d'ouvrir, donc je fais un peu pas attention. Mais je vais essayer de travailler le polynes de méditerranées, oui.
2: Bonjour messieurs, dames.
3: Bonjour.
2: Vous êtes fidèle client d'Olivier ?
3: Ah oui, on est bien collègues même. Je me prénomme Papy Gilbert.
2: Vous êtes venu chercher quoi aujourd'hui ?
3: On va prendre du saumon,
4: on va prendre des moules, puis quelques crevettes aussi. Mais il est délicieux le poisson d'Olivier, vraiment très très bon. Je le garantis.
2: Vous habitez à Alenia ?
3: On habite à Alenia, on a habité 5 ans à Saint-Cyprien. On vient de la région grenobloise et depuis, on est bien là.
2: Bon, alors comment vous vous sentez là ? Heureux derrière votre vitrine dans ce camion itinérant Étoile de Mer, Olivier ?
1: Oui, franchement, ouais, c'est une satisfaction. Très content d'avoir ouvert ce camion et d'exercer ce métier, oui.
0: Bon, voilà un reportage qui décoiffe donc tous les épisodes avec les images sur ici.fr. Ça s'appelle Dans ma rue. 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Alors pas besoin de se déguiser, hein, vous y allez comme vous êtes. Vous pouvez faire une petite partie délurée de Laser Game ou une séance sur la Roller Zone, 300 mètres carrés de piste au Far West. Et les équipements sont inclus, donc vous y allez comme vous êtes. On a un passe famille pour 4 personnes. Attention, on joue au C'est quoi qui fait très peur au cinéma. Avec la musique est particulièrement effrayante. Est-ce que j'en dis plus ? Pas tout de suite. Je vous donnerai un indice tout à l'heure. Il lui faudrait plusieurs dentistes. 04 68 35 5000. Vous l'avez ? Vous faites vite, ça sonne déjà. Et ça sonne avec les Connells. 74 75.

0: The Connors, ici Roussillon, on va jouer dans un tout petit instant avec le C'est quoi qui fait très peur au cinéma. Vous avez la réponse, je n'en dis pas plus, on a déjà donné des indices, à tout de suite.
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0: C'est quoi qui fait très peur au cinéma? Écoutez bien cet indice sonore. Très effrayant, n'est-ce pas, Corinne, à Saint-Cyprien-Plage?
5: Oui.
0: Ouh là là.
5: Bonjour Michel.
0: Bonjour Corinne. Alors, vous pensez à quoi?
5: Mais je pense aux dents de la mer.
0: Les dents de la mer? Les dents
5: oui.
0: de la mer. Alors quand on revoit le film aujourd'hui, on a peut-être un œil différent dessus, hein, Corinne. Vous l'avez revu plus tard?
5: Ah oui, je l'ai revu, mais et la première fois, c'était impressionnant. Hein.
0: Ah bah oui, la première fois. Puis après, bon, évidemment, ça vieillit comme ça peut, cette histoire-là. Hein, bon.
5: Oui, mais enfin, on a toujours plaisir à le revoir.
0: Oh, exactement. Bon, vous savez quoi? Vous allez vous amuser. J'ai un passe famille 4 personnes pour le Wanted Park, Laser Game et Roller. Donc, à votre guise, pour vous amuser, ma chère Corinne, soit en roller, soit en Far West. Qu'est-ce qui vous tente, Corinne?
5: Ah, je pense que ce sera le Far West pour ma petite fille qui fait d'équitation. Je pense que on est déjà parlé en plus.
0: Excellent, ça, c'est bien, ça tombe à pic.
5: Ah oui, franchement, donc, je pense qu'elle va s'éclater. Là.
0: Bon, déjà que mamie Corinne, c'était une héroïne, alors là, c'est encore mieux, là. C'est pas vrai.
5: Oui, puis je vais avoir plaisir d'aller avec elle.
0: Génial. Quel âge a-t-elle, la petite?
5: Elle a 8 ans, ai une autre de 10 ans.
0: Oh, c'est formidable. À cet âge-là, nous encore, les grands-parents, on est des dieux pour eux, hein. C'est pas vrai, Corinne?
5: Ah oui.
0: On en profite.
5: Hein.
0: Ah, parce qu'après, ils en ont rien à faire, après, quand ils sont ados. Ils en ont rien à faire. Bon, ben, les places sont pour vous, c'est bien gagné, il n'y a rien à dire là-dessus. Voilà.
5: Super, c'est magnifique. Super.
0: Dites donc, j'ai un petit doigt qui me dit beaucoup de choses. Là, vous êtes à Saint-Cyprien-Plage, Corinne, et vous allez vous balader avec votre chien autour du lac, c'est ça?
5: Oui, là, aujourd'hui, ça va être le lac de Larao pour changer un petit peu.
0: D'accord. Vous changez entre quoi et quoi? Alors, Larao et puis?
5: Eh ben, puis la plage, parce que mon chien adore aussi la plage, mais bon, là, c'est interdit en ce moment, donc on change de coin.
0: Ben oui, donc ça vous maintient en forme, ça, Corinne? Vous avez une silhouette de jeune fille, c'est ça?
5: Ben, j'essaye.
0: On est pas mal, et les chiens, c'est bien pour ça. Voilà, quand on les sort,
5: c'était le but à la retraite, hein, voilà. De faire une balade avec les chiens.
0: Bon, et pour finir, Corinne, est-ce que je peux me permettre de dire que vous avez un petit accent sur le huit qui me fait dire que vous êtes du nord-est de la France?
5: Tout à fait.
0: Ça manque pas, le huit, c'est doux, ça, Corinne, le huit?
5: Ben là, nous, on est de l'Aisne, pas vraiment de l'Ouest, mais on
0: d'accord.
5: est de l'Aisne.
0: Et de quelle ville, hein, dans l'Aisne?
5: De Saint-Quentin, dans l'Aisne.
0: D'accord, ben, j'aimais bien aller là-bas. Quand j'habitais à La Fère, c'était un trou paumé, j'allais à Saint-Quentin, c'était la grande ville.
5: Ah oui, on est à côté.
0: Ah ben écoutez, je préfère Saint-Quentin, c'est quand même plus sympa. Merci Corinne, bonne journée à vous.
5: Merci à vous.
0: Merci. Ici Roussillon, avec le Sekiki qui revient dans une heure. Voilà, il n'y a pas mieux à dire. C'est comme ça.
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0: Il est 7h30 et l'actu avec vous, Baptiste Guillet, c'est Pia, champion de France.
6: Champion de France de rugby à 13, victoire au bout du suspense hier soir à Paris face à Carcassonne, 31-30 grâce au point en or. Dans l'actu également, la grogne des salariés du groupe Décathlon, mouvement de grève nationale hier pour de meilleurs salaires, notamment à Perpignan. Les grévistes sont allés à la rencontre des clients. Reportage juste après le 90 secondes de Cyril Ardo-Redon. Beaucoup de monde attendu à Florence tout à l'heure.
7: 5000 personnes attendues à Florence dans le Gers aujourd'hui selon la mairie, 3 jours après la découverte du corps de la petite Liana, 11 ans. Ses amis, ses camarades, les habitants et des inconnus vont lui rendre hommage. Marche sans présence politique à la demande de la famille et à l'exception des maires mobilisés depuis la disparition. Un registre de condoléances ouvert à la maison de l'Élysée à Paris, juste en face du palais présidentiel. Il sera remis à la famille de Bernadette Chirac après sa disparition hier à l'âge âge de 93 ans. Droite comme gauche, salue une grande dame engagée. Quelques semaines après avoir annoncé sa candidature à la présidentielle, Jean-Luc Mélenchon entre en campagne. Premier meeting cet après-midi à Saint-Denis, en Seine-Saint-Denis, à côté de Paris. 10 000 personnes sont attendues. C'est ce qu'on appelle le rhume des foins. La quasi-totalité de la France est en indice pollen élevé aujourd'hui en raison des graminées. Selon Atmo, l'Observatoire de la qualité de l'air, le Limousin est le département le plus touché. Il est en indice très élevé. Le tennis, dernier jour à Roland-Garros avec la finale à 15h entre l'Italien Flavio Cobolli et l'Allemand numéro 3 mondial Alexander Zverev. Hier, la Russe Mira Andreeva, 19 ans, est devenue la plus jeune joueuse à s'imposer sur le tournoi depuis 34 ans. Et puis le cyclisme avec le Tour d'Auvergne-Rhône-Alpes, nouveau nom du Critérium du Dauphiné, qui débute aujourd'hui. Première étape entre Vizille en Isère et Saint-Imier dans la vallée du Grésivaudan. Le jeune Français Paul Sexas, 19 ans, fait figure de favori.
6: Merci Cyril Ardo-Redon, à tout à l'heure. C'est l'une des enseignes préférées des Français. Qui n'a jamais mis les pieds dans un magasin Décathlon? Eh bien hier, ceux que vous croisez aux caisses ou dans les régions étaient appelés à faire grève, grand mouvement national partout en France pour dénoncer des salaires trop bas et réclamer des augmentations. À Perpignan, les salariés grévistes, environ 50% des effectifs, étaient devant l'entrée du magasin pour échanger avec les clients. Rosalia MacArthur.
8: Bonjour madame.
9: À l'entrée du magasin, les salariés sont postés avec des bonbons, des gâteaux, des boissons pour appâter les clients et leur parler de leur salaire chez Décathlon.
10: Quelqu'un aujourd'hui qui rentre à Décathlon sera aussi bien payé que quelqu'un qui a potentiellement 15-20 ans de carrière.
9: Bien souvent en face, les clients écarquillent les yeux.
11: Vous, ça vous étonne ?
12: Bah oui, effectivement, l'image qui est dégagée par l'entreprise et le témoignage de ses salariés, c'est quand même quelque chose, quoi.
13: Nous, on achète nos chaussures ici parce que le rapport qualité-prix est plus intéressant que dans les autres magasins de chaussures. Mais effectivement, il faut une meilleure répartition de ces richesses pour tous.
14: C'est un petit peu comme dans toutes les grosses boîtes, hein. Il y a trop d'argent qui vont vers le patronat et pas assez vers le travailleur.
9: Alors beaucoup signent la pétition en soutien. Un geste précieux pour Pierre. Ce vendeur en fin de carrière gagne à peine 1800 euros net par mois.
15: Même avec 33 ans d'ancienneté, nos salaires sont tellement bas que moi, en gros, dans 4 ans, si ça continue comme ça, je vais me retrouver de nouveau au SMIC en fin de carrière. C'est pour ça qu'on râle.
10: En 2025, c'est 900 millions de résultats nets pour la boîte.
9: Jordan, délégué syndical à la CFTC.
10: Donc on demande aujourd'hui aux actionnaires de la jouer sportive, de la jouer fair play, avec tous les bénéfices qui se sont mis dans la poche. Eh ben, ça serait de répercuter ça à minima sur tous nos salaires.
9: Les grévistes réclament aussi plus d'effectifs. Le travail à flux tendu, disent-ils, ils n'en peuvent plus.
6: Rosalia MacArthur devant le magasin Décathlon hier à Perpignan. Ça y est, on est fixé. L'USAP jouera son maintien en top 14 à Aix-en-Provence la semaine prochaine. Provence Rugby s'est incliné en finale de Pro D2 hier face à Vannes et affrontera donc les Catalans pour l'Access Match dimanche prochain. L'USAP battu par ailleurs à Bayonne hier soir. On reviendra évidemment sur cette affiche de l'Access Match dans les infos de 8h. Retour aussi sur l'immense joie des baroudeurs de Pia, champion de France de rugby à 13 en battant Carcassonne à Paris hier. Match de rêve au bout du suspense. Il est 7h34. La météo, Michel, pas mal aujourd'hui. Quelques petits orages, en tout cas un risque orageux sur les hauteurs.
0: Oui, pas partout. On détaille tout ça. Un ciel voilé ce matin, ça c'est ok. Cet après-midi, on va avoir du soleil sur Perpignan, sur les Fenouillèdes, sur Sorède, sur la côte aussi. Ailleurs, à partir de Saint-Michel-de-Yotte, Prasse de Moyeau, sur la montagne également et à Serré, on aura des risques d'orage et des petites averses orageuses. Le vent sera du marin à 15 km par heure aujourd'hui, pas plus. Le mercure sympa, 28 à Perpignan au maximum, 30 à Serré à l'ombre, 28 à la mer, 23 à la montagne. En Catalogne du Sud, un ciel voilé aujourd'hui avec 26 degrés à Barcelone ou Figueres.
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0: On est de bonne humeur, pourquoi? Mais on n'en sait rien, c'est comme ça, c'est une habitude. Il suffit de se lever, de dire ben voilà, je suis bien, je suis là, je vais aller voir les auditeurs, on va causer ensemble, on va être heureux. Bon, ça suffit, c'est largement suffisant, il n'en faut pas plus. En plus, Étienne Daou est là, alors là, c'est le bonheur, c'est bleu comme toi.

0: Étienne Dao.
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0: Ah, il s'en passe hein, ce week-end des choses ce dimanche dans les Pyrénées-Orientales. Les bons plans sortis, c'est tout à l'heure avant 8h. D'abord, Méditerranée, notre rendez-vous de la mer avec Pascal Roman, biologiste marin à Banyuls. Bonjour Pascal.
3: Bonjour Michel.
0: Aujourd'hui, gros plan sur les crèmes solaires. L'été arrive, les amateurs de bronzage aussi. Alors, on se protège des ultraviolets avec la crème solaire. C'est bon pour la peau, mais on se demande si c'est très bon pour la mer. Est-ce que vous pouvez d'abord nous expliquer, Pascal, comment fonctionne une protection solaire sous forme de spray ou de crème ?
3: Alors, il faut savoir que dans la lumière solaire, on a des radiations invisibles qui sont les rayons ultraviolets, qui vont être des UVA, UVB, et UVC. Et seuls les UVA et B vont pénétrer dans l'atmosphère. Alors, dans la journée, en gros, les UVA ils vont être constants et les UVB vont être plutôt présents en milieu de journée. Et ils vont pénétrer, ces UVB et ces UVA, plus ou moins, de manière plus ou moins importante dans les couches de la peau et entraîner du vieillissement, mais aussi de l'inflammation, ce qu'on appelle les coups de soleil. Et ça peut provoquer jusqu'à des cancers de la peau. Donc, c'est pour ça qu'il est très important de se préserver en fait de ces rayons ultraviolets. Alors les filtres solaires, donc ces crèmes solaires ou ces sprays solaires, ils existent sous deux formes, soit chimiques, on appelle ça des filtres organiques, soit sous forme minérale. Alors les filtres organiques, ils vont avoir comme effet, après 30 minutes de pose sur la peau, de transformer le rayonnement en fait solaire et en particulier les UV en chaleur. Et les filtres minéraux, eux, ils vont avoir un effet immédiat puisqu'en fait ils vont réfléchir la lumière. En fait, c'est ces crèmes blanches quand c'est vraiment très blanc comme ça, quand on se le pose sur la peau, mais c'est qu'on a affaire à un filtre qui va être inorganique, minéral, et qui donc va provoquer justement une réflexion de la lumière. Donc voilà, la différence elle est là. En gros, il y en a un qui transforme la lumière en chaleur, enfin les UVB et les UVA en chaleur, ce sont les filtres organiques, et les autres font de la réflexion, ce sont les filtres inorganiques ou minéraux.
0: D'accord. Comment les produits qui sont dans les crèmes solaires peuvent se retrouver en mer, et quels sont leurs impacts aussi sur la faune et la flore marine ?
3: Alors bon, tout simplement, quand on se met de la crème solaire sur soi, on va la ramener à l'eau quand on va se baigner. Oui. Donc il va y avoir un contact direct avec l'eau de mer et c'est là que ça va se retrouver de la manière principale dans l'eau de mer. Mais le vent aussi, la pluie en fait va aussi pouvoir ramener ces crèmes solaires qui sont déposées sur le sable vers la mer. Donc ça c'est une des voies les plus classiques. Mais ce qu'on oublie aussi, c'est le retour à la maison en fait quand on prend sa douche. Ben du coup nos crèmes solaires, nos filtres solaires vont se retrouver dans les stations d'épuration, ne seront pas forcément traités, parce que ce n'est pas toujours évident de traiter toutes les molécules, et puis ils vont aussi finir en mer au moment où les stations d'épuration vont en fait rejeter l'eau propre, entre guillemets, en mer. Donc ces filtres solaires, une fois qu'ils sont en mer, ils vont avoir des impacts sur les végétaux, sur les coraux, sur les mollusques, sur les poissons, à deux niveaux, soit ce qu'on appelle la bioaccumulation, c'est-à-dire que les organismes vont petit à petit se charger en filtres solaires, soit de la bioamplification, c'est-à-dire que là, par contre, les filtres solaires vont remonter dans la chaîne alimentaire, au fur et à mesure que les petits animaux se feront manger par les grands, en gros. Et ça va perturber finalement la croissance, la reproduction, tous les systèmes enzymatiques, ça va générer du stress, donc ça va pas forcément entraîner une mortalité directe, ça va se cumuler aussi à d'autres perturbations comme le changement climatique. Mais voilà, on sait que ça a de l'effet. C'est difficile aujourd'hui de dire qu'un filtre solaire n'a pas d'effet parce qu'on peut pas en laboratoire tout tester. On va tester sur certains animaux, on appelle ça des modèles en fait. On va regarder un petit peu les effets, mais c'est difficile aujourd'hui, encore une fois, de dire qu'un filtre solaire qu'on va choisir n'aura pas d'effet du tout sur l'environnement marin.
0: Donc comment faire, Pascal, pour se protéger du soleil, pour avoir un traitement, un geste qui soit à la fois efficace et qui préserve l'environnement marin ?
3: Alors, il faut se préserver, ça c'est la première chose à faire, c'est le premier truc à faire, il faut se protéger. Donc on choisit son heure d'exposition, on va éviter en gros entre 11h et 16h pour avoir moins de rayonnement UV en particulier. On va chercher l'ombre si possible, porter un chapeau, des lunettes, des vêtements amples, puis choisir ensuite une crème solaire qui va être à base de filtres UV qui ont déjà été testés et qui sont considérés comme moins nocifs que certains autres. Alors ceux qu'il faut vraiment éviter, ça va être l'oxybenzone par exemple, l'octocrylène, l'avobenzone, tout ça je le mettrai en ligne, comme ça il y aura vraiment un petit résumé de ce que je raconte. Il y a en fait des applications qui existent aussi aujourd'hui qui permettent de sélectionner les meilleurs filtres solaires, en tout cas ceux étant considérés comme les moins importants.

0: week-end prochain.
1: Et au week-end prochain.
0: Bye bye.
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0: l'énergie de Shakira avec votre radio ici Roussillon. C'est son titre Zou. Quel temps fait-il dans les PO aujourd'hui? Alors ça va être plutôt une belle journée avec un petit peu d'orage sur l'ouest, mais pour l'instant il fait un peu frais chez Bernadette. Elle nous écrit sur le Facebook de la radio, 9 degrés à Targazone chez Bernadette. Daniel lui relève 19 à Cabestany, en rappelant qu'il y a un vide-grenier aujourd'hui à Cabestany. 16 degrés à Toulouse chez Jocelyne, le ciel est dégagé. 18 à Bages chez Jean-Marc avec un ciel clair et pas de vent. 15 à Céret chez Bernard, ciel bleu, pas de vent non plus. À Los Mazos pour Daniel, 17 degrés, et 16 à Brouilla pour Esmeralda. Roulez malin avec Benjamin Cuc tous les week-ends, les bons plans route et voiture. On parle aujourd'hui d'un élément qui est très surprenant et on en voit de plus en plus dans les voitures modernes. De quoi s'agit-il? J'en ai jamais vu. Le volant carré ou plutôt rectangulaire. On le voit chez Peugeot, Lexus, Tesla. Alors est-ce que c'est un gadget marketing ou une vraie bonne idée, Benjamin?
1: Alors d'abord, le volant rectangulaire, ce n'est pas totalement nouveau. L'idée remonte aux années 1960-1970, notamment dans certains prototypes futuristes, les concept cars. Il s'est implanté en Formule 1 il y a une quinzaine d'années en s'inspirant des commandes d'avions. Résultat, on voit apparaître maintenant des volants aplatis, dits à méplat, mais d'autres vont encore plus loin. Tesla a proposé son volant Yoke, premier grand public inspiré de l'aviation. Le japonais Lexus équipe son SUV RZ électrique d'un volant encore plus pratique en forme de papillon. Et dernièrement, Peugeot a inventé le volant Hyper Square, totalement rectangulaire.
0: Concrètement, Benjamin, pourquoi faire un volant carré plutôt qu'un volant rond classique?
1: Parce qu'il y a plusieurs avantages très concrets. D'abord, ça améliore la visibilité des compteurs et de l'écran derrière le volant. Ensuite, cela libère de l'espace pour les jambes.

0: Et surtout, avec les directions actuelles, très assistées, on tourne beaucoup moins le volant qu'avant. Donc, le cercle complet devient moins indispensable. Chez Peugeot, par exemple, le petit volant très aplati permet de conduire avec des mains plus basses et donne une sensation de karting très agréable. Il y a aussi un effet psychologique. Le volant carré donne immédiatement une impression de technologie et de modernité.
1: Benjamin, tout le monde n'aime pas forcément ça.
0: Exactement, et c'est là toute la limite du système. Parce qu'en manœuvre, ou pour se garer, le volant rond reste souvent plus naturel. Avec un volant carré, certaines positions des mains deviennent moins intuitives, et surtout lorsqu'il faut tourner rapidement. C'est pour cela que certains automobilistes adorent, mais que d'autres détestent complètement. Une chose est sûre, le volant automobile est en train d'évoluer. Avec les voitures électriques, les aides à la conduite et demain la conduite semi-autonome, le poste de conduite change profondément. Et finalement, le volant carré raconte peut-être une chose, la voiture d'aujourd'hui ressemble de moins en moins à celle qu'on connaissait il y a 20 ans. Bonne route.
1: Merci beaucoup Benjamin Cuc, on se retrouve tous les week-ends à la même heure avec vos conseils pour rouler malin. Les amis, dans un petit instant, on va au marché du jour. Il se trouve que c'est le marché de Collioure, on rappelle que c'est la fête de l'anchois hein, aujourd'hui, donc il y a du monde. Il y a un beau marché, on va retrouver Vincent sur place dans un petit instant. Mais d'abord, on déguste ensemble cette petite merveille de Laurent Voulzy, le rêve du pêcheur.

0: Suzy, le rêve du pêcheur. Ici Roussillon, vous restez avec nous pour l'actu locale. Tout à l'heure, on reviendra à 8h dans 6 minutes sur la victoire de Pia. Pia, champion de France. 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
0: Au marché de Collioure ce matin, tous les jours, on fait vivre les marchés. Ils sont vivants par eux-mêmes et on les entend à la radio. Vous êtes à Collioure, Valérie, bonjour.
4: Oui, bonjour.
0: Valérie et son fromage à Collioure. C'est la grosse ambiance déjà avec la fête de l'anchois, Valérie?
4: La fête de l'anchois se passe pas de notre côté.
0: Ouais.
4: C'est du côté du faubourg, donc pour l'instant, il n'y a pas de...
0: Donc il n'y a pas d'impact sur votre marché, il se tient là comme d'hab, Valérie.
4: C'est très calme, tout le monde s'installe.
0: Pour l'instant, c'est calme, d'accord. Vous avez quel temps? Il fait frais un peu ce matin, c'est bon?
4: Un petit air frais, mais
0: très
4: bien pour travailler.
0: Bon, c'est bien ça, vous êtes venue avec vos fromages, Valérie?
4: Tout à fait, oui, je suis venue avec le recuit.
0: Mmh. À chaque fois que vous venez, il n'en reste plus...
4: On a une nouveauté, on fait du riz au lait aussi.
0: Ça c'est bon ça. De chèvre, alors est-ce qu'il est très fort ce riz au lait de chèvre, ou un peu?
4: Pas du tout.
0: Ah, il est doux.
4: Très bon.
0: Bon, on sent le petit goût de chèvre, mais pas trop quoi.
4: Oui, comme dans les recuits.
0: Ah, c'est bon.
4: Le goût est très très fin.
0: Ah, voilà. C'est bon ça. Alors là, vous mettez le doigt sur un truc, là, il faut pas, là, le riz au lait, là, oulala. Il y a un petit peu de caramel dedans ou pas du tout, non?
4: Non, dénaturer le lait,
0: nature. Bon, qu'est-ce qu'il y a autour de vous? Allez, je vais remplir mon panier à Collioure ce matin. Évidemment, j'achèterai de l'anchois aujourd'hui, mais quoi d'autre encore autour de vous, Valérie?
4: On a Vincent avec son miel.
0: Mmh.
4: On a des huîtres, on a les moules, on a les fruits, les légumes, il y a encore des cerises, des fraises.
0: Ouais. Il y a de quoi s'asseoir pas loin pour prendre un petit café?
4: Oui, bien sûr. Oui,
0: ça,
4: oui.
0: Ça, c'est le bonheur, ça le
4: fait. Le café, la frégate.
0: Le café du matin.
4: Voilà.
0: Qui fait du bien. Chère Valérie, je vous souhaite de tout vendre. Généralement, ça part en combien de temps, là, le recuit, tout ça?
4: Oh, normalement, en 2-3 heures, c'est parti.
0: Ah, ben ça, c'est bien, c'est le rêve.
4: Ouais.
0: Bon. Parfait, Valérie. Vous avez votre clientèle. Impeccable. Merci beaucoup. Bonne journée. Voilà. Bon marché à Collioure, Valérie.
4: Au revoir.
0: Ici Roussillon avec Sommi, notre rendez-vous en catalan. C'est le rendez-vous bilingue avec Julio León. Bon dia, Julio.
5: Bon dia tout homme. Aujourd'hui, on passe en cuisine pour parler d'un monument national, d'un chef-d'œuvre de simplicité qui accompagne tous nos repas et toutes nos soirées à Mamix. Le fameux Pam Tumacat, que l'on peut aussi appeler Pam Tumata. Si vous pensez que faire du Pam Tumacat consiste à verser de la sauce tomate ou à poser des rondelles de tomate sur du pain, arrêtez tout de suite. Le Pam Tumacat répond à un rituel précis, presque sacré. Tout commence par le pain. De préférence, une bonne tranche de pain d'apagès, un pain de campagne traditionnel, idéalement grillé au feu de bois, pour avoir ce petit goût fumé et cette texture croustillante pour pouvoir râper les ingrédients. Ensuite, optionnellement, on prend une gousse d'ail coupée en deux et on la frotte énergiquement sur la mie. Vient alors Almumen Clau, la tomate. On n'utilise pas n'importe quelle variété, on prend un tumacat da panja, ces petites tomates très juteuses que l'on garde suspendues en grappe en dehors du frigo plusieurs jours, sans aucun problème. On la coupe en deux et on l'écrase littéralement sur le pain jusqu'à ce que la mie devienne toute rouge et s'imbibe de cette pulpe parfumée. On termine le plat national avec une pincée d'assal et un généreux filet de bonne huile d'olive. On pose les ingrédients sobre la table et chacun prépare sa tranche, au milieu des rires et des discussions. On y ajoute un poc de fromage, de la charcuterie locale, des anchois de Collioure ou bien tout ce qu'on veut. calçabe, il faut savoir qu'il s'agit aussi de la base de tous les sandwichs en Catalogne. Et que cette manière de faire est éminemment catalane, le pan con tomate espagnol, lui, consiste à déverser une délicieuse préparation à base de tomates mixées sobre el pa, ce qui est très bon aussi. Bingo, somi.
0: Merci Julio Leon, on vous retrouve tous les week-ends. Sachez côté sortie que le club Mini 66 de Perpignan organise sa 39e bourse d'échange et de vente de maquettes, de miniatures, de trains, de bateaux, etc. C'est aujourd'hui de 9h à 17h au parc des sports du Moulin à Vent de Perpignan. Vous avez des danses catalanes à Tuir aujourd'hui à 15h30 au Théâtre des Aspres, la fête de l'Anchois à Collioure jusqu'à 19h ce soir avec le marché gourmand. Le marché des producteurs de pays à Prasse de Sournia, c'est au balcon du Fenouillède. Une rifle la Prade. C'est à 14h30 à la Halle des Sports et de la musique classique à Prades avec Lozard d'Alenia, c'est du Mozart, du Schubert, du Bach. C'est en l'église Saint-Pierre de Prades que ça se joue aujourd'hui.
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0: Il est 8h.
6: Buitoras.
0: Baptiste Pia, champion de France.
2: Les baroudeurs de Pia, champion de France de rugby à 13, victoire en finale du Super 13 hier à Paris au stade Jean Bouin au terme d'un match à suspense face à Carcassonne. 30 partout à la fin du temps réglementaire, il a fallu un drop de Théophage en prolongation pour l'emporter 31 à 30 grâce au point en or. Premier sacre pour les baroudeurs de Pia et immense satisfaction pour le manager Franck Rovira.
7: C'est vrai que c'est un scénario de fou. On avait bien préparé cette finale dans les meilleures conditions. Comme on l'avait dit avec le staff, là, c'est vrai que ça fait 3 mois que Pia monte en puissance. Vraiment, on sent que le groupe était vachement solidaire, beaucoup plus fluide. Le jeu qu'on proposait était pratiqué à la perfection. Donc voilà, franchement, c'était le scénario idéal dans un écrin superbe à Jean Bouin, avec du monde, avec du public, à l'ouverture des Dragons, toutes les conditions étaient réunies. Donc je pense que c'est le final dont tout le monde se souviendra, et en particulier les joueurs et Pia.
2: Voilà, Pia, sacré champion de France à Paris, juste avant la rencontre délocalisée de Super League entre les Dragons catalans et Wigan. C'était la fête du 13 dans la capitale, 12 000 spectateurs au stade Jean Bouin, même si les Drax n'ont pas fait le poids face aux Anglais, défaite 40 à 16. Les Dragons 8e au classement qui accueilleront Castleford samedi prochain à Gilbert Brutus.
0: L'USAP, elle, ça y est fixée.
2: Les Sancerrois connaissent désormais leur adversaire pour le match le plus important de la saison. Ils joueront leur maintien au top 14 à Aix-en-Provence dimanche prochain. Provence Rugby battu 18-14 par Vannes en finale de Pro D2 hier après-midi. Les Bretons retournent dans l'élite. Et access match donc entre les Provençaux et l'USAP dans une semaine. Balayé par Bayonne hier avec une équipe remaniée, les Catalans savent désormais à quoi s'en tenir. Provence Rugby, c'est très solide et cet access match sera tout sauf une partie de plaisir, prévient le troisième ligne, Matteo Le Corvec.
8: C'est une équipe costaud. On a pu regarder la première mi-temps. On a vu que Vannes se sont fait un peu embêter. Donc ça va être très costaud. On le savait, que ça soit Vannes ou Provence. Donc voilà, ça sera moins loin le trajet, mais tout aussi costaud. Donc va falloir être bien pris. On va bien se préparer. Pour les mecs qui sont restés à la maison, ils sont bien préparés. On va bosser à 40 parce qu'on est un groupe de 40. On est tous solidaires et on va le gagner à 40 ce match. Franchement, ils ont une équipe assez complète dans tous les domaines, mais notamment là, leur pack en mêlée, c'est très costaud. On l'a vu contre Vannes, qui les ont emmerdés. J'ai cru comprendre qu'à la fin aussi, c'était taille-taille en mêlée. Dans les phases de combat, il va falloir être présent, il va falloir bien les respecter, parce que c'est une équipe qui mérite d'être respectée. Ils ont fait une grosse saison, donc à nous de faire le match parfait contre eux.
2: Provence Rugby, USAP, le match du maintien ou de la descente, ça sera dimanche prochain à 18h à Aix. Des centaines de supporters sancerrois vont évidemment faire le déplacement. Le club devrait bénéficier d'environ 1500 places. L'USAP battu donc largement hier 52-7 sur la pelouse de Bayonne avec une équipe largement remaniée. C'était donc la dernière journée de la phase régulière de Top 14. La grosse surprise, elle est du côté de Bordeaux. Le champion d'Europe battu à domicile par Clermont ne jouera pas les phases finales.
6: pour Racing et Stade Français La Rochelle. Ce sera l'affiche des barrages. On attend plusieurs milliers de personnes à Florence dans le Gers cet après-midi. Une marche blanche à la mémoire de la jeune Liana est organisée à partir de 15h, alors que l'affaire provoque un scandale d'État, le principal suspect n'ayant jamais été inquiété par la justice malgré de nombreuses plaintes et signalements. L'hélicoptère bombardier d'eau a dû intervenir hier à Saint-Hippolyte avec une quarantaine de sapeurs-pompiers. Le feu dans une parcelle de terrain, un mobil-home et une cabane sont partis en fumée, 500 mètres carrés brûlés en tout. Et puis peu après, vers 17h, alerte sur l'autoroute A9 avec une voiture en feu entre le Boulou et le Pertus, avec là une vingtaine de sapeurs-pompiers. C'est un tournant majeur pour le secteur des télécoms en France. Bouygues, Free et Orange se sont mis d'accord hier soir pour le rachat de SFR, un rachat à plus de 20 milliards d'euros qui devrait être finalisé au second semestre 2027. La foule à Madrid aujourd'hui pour la deuxième journée de la visite du pape en Espagne. Léon XIV doit célébrer une messe en plein centre de la capitale, devant plus d'un millier de fidèles, 1 million de fidèles. Jean-Luc Mélenchon lui lance sa campagne présidentielle aujourd'hui. Grand meeting à Saint-Denis tout à l'heure, on annonce près de 10 000 personnes.
0: Toujours énormément d'hommages après l'annonce du décès de Bernadette Chirac.
6: Ouais, de très nombreux anonymes devant l'Élysée depuis hier pour signer un registre de condoléances qui sera bientôt remis à la famille de l'ancienne première dame décédée à l'âge de 93 ans. Hommage international même, puisqu'Hillary Clinton a reconnu que Bernadette Chirac l'avait inspirée pour se lancer elle-même dans une carrière politique. Réaction également ici, dans les Pyrénées-Orientales, l'ancien député et sénateur François Calvé a croisé plusieurs fois Bernadette Chirac au cours de sa carrière.
9: Moi, j'ai le souvenir d'un repas à l'Élysée avec Jacques Chirac, quand on était député à l'époque, nous recevait de temps en temps, et tout président qu'il était, Jacques Chirac se tenait quand même à carreau, entre guillemets, parce qu'elle était là. C'était extraordinaire de le voir comme ça. Vous avez dit qu'elle avait beaucoup d'importance dans ses décisions et dans sa vie tout court. C'était une personne discrète, mais qui avait une volonté de faire et qui était très tournée vers les autres et s'intéressait aux gens. Elle le faisait discrètement, mais elle était très présente en fait. Bon, au-delà de pièces jaunes, il y avait aussi une attention particulière à la ruralité. Elle aimait la France, la vraie France, et elle tenait son rôle avec beaucoup de dignité.
6: Le souvenir de François Calvé, l'ancien maire du Soleil après le décès de Bernadette Chirac à l'âge de 93 ans. Le tennis avec la finale de Roland-Garros tout à l'heure, finale inédite entre l'Allemand Alexander Zverev, troisième mondial, et l'Italien Flavio Cobolli. Ça démarre à 15h hier, c'est la Russe Mira Andreeva qui l'a emporté chez les dames à seulement 19 ans. Et puis, c'est le départ aujourd'hui du Tour Auvergne-Rhône-Alpes, le nouveau nom du critérium du Dauphiné. Traditionnelle répétition avant le Tour de France, Pogacar et Vingegaard sont absents. C'est donc le Français Paul Sexas qui fait figure de favori cette année. Il est 8h06.
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6: Globalement, c'est une journée agréable, un dimanche agréable, Michel.
0: Exactement.
6: Attention peut-être au risque d'orage cet après-midi.
0: Oui, il risque d'y avoir des orages sur une grande partie ouest du département. Seront épargnés donc les Fenouillèdes, la plaine autour de Perpignan et le littoral. Ailleurs, effectivement, on aura peut-être des averses orageuses. Vous entendrez le tonnerre. Ce matin, le ciel est voilé. Cet après-midi, on aura 28 degrés à Perpignan, 30 degrés à Céré, 28 sur la plage, 23 à la montagne. Et en Catalogne du Sud, un ciel un peu voilé aussi, 26 degrés à Barcelone ou Rosas.
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2: Il est 8h12, vous en voulez de l'ambiance? On va vous en offrir avec des invitations pour un match qui va décoiffer entre les Dragons et Castleford. C'est au stade Gilbert Brutus samedi prochain à 18h. Vous allez gagner ces places dans quelques minutes avec nous en jouant au C'est quoi qu'on entend le matin quand on est encore au lit. Eh ben écoutez, vous aurez l'indice sonore dans un instant, vous restez bien collé au poste.
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2: Et premier sur le numérique aussi. Vie numérique, vie privée pour bien vivre avec ce monde numérique. Et figurez-vous que vos pièces de monnaie seront peut-être bientôt dématérialisées. Dans Vie numérique, vie privée ce matin, Valentine Lettès, on parle de la prochaine arrivée de l'euro numérique.
4: Ce n'est pas de la fiction, mais bien notre future réalité, puisque la Banque Centrale Européenne vise 2029 pour émettre ses premiers euros numériques. Et on ne parle pas d'une nouvelle monnaie, mais bien d'une forme dématérialisée de nos billets de banque. Aujourd'hui, lorsque l'on paie avec une carte bancaire, en ligne, en boutique, avec un compte PayPal ou encore par virement, ce sont deux banques privées qui s'échangent des fonds. Autrement dit, il faut un compte bancaire, et nos paiements sont facilement traçables, puisque les établissements privés ont l'obligation de lutter contre le blanchiment d'argent et le financement du terrorisme. Ce sont donc aussi des données, des indices sur notre consommation. Dans cette nouvelle forme numérique des euros, l'objectif est de garder les mêmes propriétés de confidentialité que les espèces et d'offrir les facilités d'utilisation d'un moyen de paiement électronique.
2: Concrètement, à quoi ça va ressembler, Valentine ?
4: Eh bien, nous aurons un portefeuille électronique. Sous quelle forme précisément, c'est encore impossible à dire. Un logiciel nous permettra en tout cas de réaliser des transactions, de retirer des euros numériques. Et selon l'état actuel du projet, deux modes de fonctionnement sont prévus. Un mode en ligne de paiement via Internet où chaque transaction sera enregistrée. Vos informations de paiement ne seront donc pas totalement anonymes. C'est un peu l'équivalent d'un virement bancaire. Et puis un mode hors ligne, voilà l'innovation. Aucun système actuel n'existe sur le marché. Pour recharger votre portefeuille électronique ou payer avec, vous n'aurez ni besoin d'Internet, ni d'électricité. La transaction se fera grâce à un système de puce d'un appareil à un autre, d'un smartphone à un relais, d'un terminal à une carte. Totalement intraçable, c'est la promesse, comme c'est le cas avec les espèces.
2: Pour tout savoir sur vos données bancaires, rendez-vous sur ici.fr à la page Vie numérique, vie privée. On a une visite, les amis, à Esselouane qu'on adore avec son nouveau titre, La voici conduire.
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1: Louane et son nouveau titre « Conduire ». Il fait bon ce matin dans les Pyrénées-Orientales, il fait déjà 19 degrés à Canet. C'est Paul qui a relevé cette température et l'a partagée sur le Facebook de la radio. Sonia nous dit qu'il fait 15 à Céret, tout en rappelant qu'il y a la fête de l'anchois aujourd'hui à Collioure. Nicole relève 16 à Thuir avec un peu de nuages, un petit vent à 15 km/h. Magali, 14 à Sournia. Valérie, 12 à Los-Mazos. Et qui dit mieux, Camille, 19 à Perpignan. Touristes, c'est notre rendez-vous tous les week-ends pour aller faire un petit coucou à celles et ceux qui adorent les PO, qui viennent souvent et hop, s'en repartent chez eux dans leur région d'origine. C'est le cas de Christelle. Bonjour Christelle.
2: Bonjour Michel, bonjour toute l'équipe d'ici Roussillon. Oh. Je suis ravie d'être avec vous ce matin.
1: Ah, c'est génial Christelle, quelle entrée en matière. Vous êtes à Ellecourt. Donc je prends
2: oui.
1: Pas loin de Nancy.
2: C'est Moselle, pas très loin de chez vous en fait.
1: Bah voilà, c'est à deux pas. Voilà. Bah écoutez, c'est pas loin puisqu'on arrive à se parler Christelle, c'est l'essentiel. Bon, qu'est-ce qui fait que vous faites la navette entre Ellecourt, près de Nancy et les Pyrénées-Orientales?
2: Eh ben, j'adore voyager et j'ai eu un coup de cœur effectivement pour Perpignan il y a 2 ans. Et comme je disais à votre collègue, j'envisage des grands esprits de rencontre. Je suis ravie qu'on me rappelle ce matin parce que c'est prévu que j'y retourne au mois de septembre.
1: Ah, très bien Christelle. Et vous comptez vous installer là un jour ou pas?
2: Pas pour l'instant.
1: Pas forcément. Bah oui Christelle. Quel temps vous avez là en Meurthe-et-Moselle ce matin?
2: Alors, il y a du soleil, mais bon, il ne fait pas 19 degrés. Hein. On doit avoir 10-12 degrés ce matin.
1: Ah oui, c'est toute la différence. Hein. Les stocks de bois pour l'hiver ne sont pas les mêmes, hein, j'ai envie de dire. Bon, Christelle, qu'est-ce que vous faites dans la vie, vous, là-haut, à Nancy, près de Nancy?
2: Alors, je m'occupe d'enfants. Je suis animatrice auprès d'enfants.
1: Ah, c'est beau. C'est chouette, ça, Christelle. Et quand vous venez donc ici, c'est à l'automne, un petit peu, c'est ça?
2: Ah oui, hors saison, en général, ou alors au mois de mai ou au mois de septembre, oui, pour éviter un petit peu les flux touristiques.
1: Oui. Et à quel endroit, précisément? Quel est l'endroit qui a votre faveur dans les PO, Christelle?
2: C'est Perpignan, évidemment.
1: Ah, c'est vrai.
2: Perpignan, j'ai eu un Ah oui, je dois vous l'avouer, Perpignan. Et puis, on était parti un petit peu aux alentours, mais Perpignan reste ma ville de cœur, effectivement.
1: Ouais. Et quand vous êtes venu à Perpignan la première fois, qu'est-ce qui a, comme ça, quel a été votre choc esthétique? Quelle a été la chose qui vous a plu beaucoup?
2: La ville historique, la citadelle, j'avais un coup de cœur aussi pour un bel hôtel qu'on était simplement resté devant la façade un peu Art Nouveau, je ne sais plus comment il s'appelle, puisque Nancy, c'est également la ville de l'Art Nouveau.
1: Exactement.
2: Hein, un très, très bel hôtel. La cathédrale, etc. J'adore les monuments historiques, donc j'ai trouvé tout ce qui était à mon goût, effectivement.
1: Oh, génial. Bah, quand vous reviendrez, passez nous voir à la radio, hein, 24 avenue Leclerc, pas difficile à trouver.
2: J'allais vous le proposer.
1: Bah, venez, Christelle. Mais oui.
2: C'est la radio, oui, avec plaisir.
1: Merci beaucoup, chère Christelle, vous êtes adorable et passez une bonne journée à Ellecourt.
2: Merci beaucoup.
1: À bientôt, Christelle. Coucou les touristes tous les week-ends. Et pour l'instant, on va jouer au Sekiki pour gagner des invitations. Dragon Castleford Tigers au stade Gilbert Brutus. Samedi prochain, 18h. Vous aimez le 13, et ben vous aimerez avoir ces deux places. Il faut jouer au C'est quoi qu'on entend le matin quand on est encore au lit. Est-ce que ça va péter? Est-ce que c'est une bombe? Non, c'est rien. Bon, allez. Un indice, quand il est ancien, on le remonte au dos. J'en dis pas plus. Vous avez la réponse. 04 68 35 5000 tout de suite. C'est Toto qu'on retrouve côté musique avec Corgi Porgi.

0: Torgy Porgy. Un petit indice pour le c'est quoi qui fait du bruit quand on est encore au lit. On aimerait que le temps s'arrête. Voilà mon indice. Vous l'avez, on joue c'est quoi qui juste après ça.
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0: 8h26, on joue, écoutez bien, tendez l'oreille, le petit bruit qu'on va entendre est tout doux. Alors il faut tendre l'oreille, c'est quoi qui fait du bruit quand on est encore au lit et qu'on dort ? Alors, c'est quoi qui fait ce petit bruit ? Marie est à Totavel. Bonjour Marie.
4: Bonjour Michel.
0: Bon, ben vous avez une bonne ouïe, hein. C'est pas la peine d'aller mettre un truc auditif. Vous avez bien entendu le bruit, Marie, pourtant il n'était pas fort.
4: Non.
0: Alors, c'est quoi qui fait ce petit bruit ?
4: C'est le réveil.
0: Ah, on l'aime pas ce réveil, hein.
4: Il y en a qui font du bruit, il y en a qui n'en font plus.
0: Bah oui, ils font plus maintenant. Ça se trouve de moins en moins, les réveils mécaniques qui font tic-tac. Hein, on en trouve.
4: Oui, ouais. C'était joli.
0: Oui, c'est vrai que ça faisait des jolis objets qu'on regardait en vitrine, dans les vitrines d'horloger. Marie,
4: ouais.
0: C'est une très bonne réponse. Bah oui.
4: Bravo.
0: Victoire. Bah oui, on se croirait déjà à la Coupe du Monde de foot. C'est pas beau, ça, Marie?
4: Oh oui.
0: Journée spéciale Coupe du Monde ce jeudi sur Ici Roussillon, hein, je vous le dis. Ça va être quelque chose, on va mettre le feu à l'antenne.
4: Moi, je mets le drapeau bleu-blanc-rouge.
0: Ah, où ça? Devant la maison?
4: Ah oui, à ma porte.
0: Mais vous l'avez au moins le drapeau ou pas encore?
4: Oui, j'en ai.
0: Ah bon, sinon vous le fabriquez en couture. Alors donc, Marie, là, on parle de rugby maintenant avec les Dragons qui vont jouer samedi prochain. Allez hop, rebelote, à 18h contre Castleford Tigers. Et alors, mon petit doigt me dit plein de choses, me dit que vous voulez l'offrir à votre petite fille. Qui est fan de rugby, c'est ça?
4: Ah là là, elle est fan de rugby.
0: Elle s'appelle Manu?
4: Manu.
0: Elle a 28 ans?
4: Oui.
0: Ouais, on a des fiches. Hein. Donc Manu, 28 ans, elle est fan de rugby. Mais fan comment? Elle en joue ou elle est juste sur son canapé?
4: Ah non, son ami, elle en joue. Il joue du rugby.
0: D'accord, il est dans quel club? Il joue où?
4: Je crois que c'est sur...
0: C'est le gendre, on sait pas trop, quoi. Hein. On s'en fiche, quoi.
4: Ils nous racontent pas tout, hein.
0: Oh, ne dites rien plutôt que de dire une bêtise, vous allez vous faire tuer sinon, Marie.
4: Voilà.
0: Bon, bah écoutez, c'est très bien. Vous gagnez les deux places pour faire plaisir à votre petite fille Manu, fan de rugby. Marie, ça fait plaisir de gâter ses petits-enfants. Vous l'avez avec vous souvent ou de temps en temps, Marie?
4: Je les vois au téléphone.
0: Mais de temps en temps, physiquement, voilà.
4: Comme ils travaillent...
0: Oui, c'est ça, la vie moderne.
4: Oui, voilà.
0: Bon, Marie, vous êtes à Totavel, vous, hein, c'est ça?
4: Oui, bon, je suis à Totavel.
0: Bon, là, on est début juin, les touristes ont débarqué quand chez vous, à Totavel?
4: Faut encore attendre fin juin, début juillet.
0: Allez, ça déboule dans 3 semaines, là, ça y est.
4: Oui.
0: Bon, et ça vous fait plaisir?
4: Bah oui, malgré tout, au moins ça a fait revivre un peu le village.
0: Je comprends bien, chère Marie, vous avez raison. Merci beaucoup de votre gentillesse. Super mamie, donc offre ces deux places à sa fille Manu, à sa petite fille Manu. Au revoir Marie, bonne journée.
4: Merci, au revoir Michel.
0: Merci Marie. 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
0: L'USAP joue son maintien en Provence le week-end prochain.
5: Oui, Provence Rugby battu en finale de Pro D2 par Vannes. Les Bretons remontent en top 14 et Aix jouera l'access match face aux Catalans. Dimanche prochain, l'USAP est donc fixé dans l'actu aussi aujourd'hui. Les hommages, toujours après le décès de Bernadette Chirac, première dame. très politique, très populaire aussi jusque dans les PO. On voit ça juste après le 90 secondes de Cyril Lardo-Redon, Marche Blanche dans le Gers tout à l'heure.
6: Pas de personnalité politique, mais 5000 personnes attendues à Fleurance dans le Gers aujourd'hui. Selon la mairie, des amis et camarades de Liana, des habitants, des inconnus pour cet hommage, 3 jours après la découverte du corps de la collégienne de 11 ans. Un skieur de 70 ans est mort hier en Savoie sur l'aiguille du Saint-Esprit à Villaroger, près du domaine des Arcs. Il a déclenché puis a été emporté par une coulée de neige avant d'être projeté au-dessus d'une barre rocheuse, c'est à lire sur ici.fr. Le monde politique salue la mémoire de Bernadette Chirac, une grande dame de cœur pour Emmanuel Macron, une femme entière et engagée selon François Hollande, une grande amie, dit Nicolas Sarkozy. L'ancienne première dame est morte hier à l'âge de 93 ans. La France a la gorge qui gratte et les yeux qui pleurent. C'est la saison du rhume des foins. Selon Atmo, l'observatoire de la qualité de l'air, la quasi-totalité du pays est en indice pollen élevé aujourd'hui en raison des graminées. Le Limousin est le département le plus touché. Du tennis à suivre aujourd'hui avec la finale homme à Roland-Garros entre l'Italien Flavio Cobolli et l'Allemand numéro 3 mondial Alexander Zverev. Hier, la Russe Mira Andreeva, 19 ans, est devenue la plus jeune joueuse à s'imposer sur le tournoi depuis 34 ans. Et puis en cyclisme, le jeune Français Paul Sexas, 19 ans, favori sur le Tour d'Auvergne-Rhône-Alpes, le nouveau nom du Critérium du Dauphiné. Première étape aujourd'hui entre Visiville en Isère et Saint-Imier dans la vallée du Grésivaudan.
5: Merci Cyril Lardo-Redon. Vous en parliez à l'instant, sa silhouette et son visage sont dans toute la presse ce matin. Les hommages continuent depuis l'annonce du décès de Bernadette Chirac à l'âge de 93 ans, femme de courage et de conviction pour Lynn Renault. Hommage aussi des anonymes, beaucoup de monde pour signer un registre de condoléances installé juste en face du palais de l'Élysée. Bernadette Chirac, populaire, admirée et respectée aussi à Perpignan.
7: C'était une forte femme, intelligente, belle, donc je ne peux que lui faire un hommage.
8: J'ai beaucoup d'admiration pour une femme qui avait beaucoup de classe et qui a accompagné son mari de façon merveilleuse.
9: Elle était à l'origine des pièces jaunes.
10: C'est quelqu'un aussi qui a su se distinguer par son propre engagement politique au niveau local. Elle a été élue en Corrèze et puis au niveau national, elle a eu beaucoup d'influence aussi sur son mari.
7: Elle a su diriger, enfin maintenir Jacques Chirac dans un certain cap. Elle a su se taire beaucoup de fois par rapport à ses frasques à lui.
10: Je ne partage pas toutes ses opinions politiques, mais par contre j'ai beaucoup de respect pour elle parce qu'en plus elle a su montrer que la place d'une femme politique était aussi importante.
5: Hommage des Perpignanais, de certains Perpignanais après le décès de Bernadette Chirac. Pia, champion de France de rugby à 13, le bouclier de Super 13 et pour les baroudeurs hier après avoir battu Carcassonne en finale au stade Jean Bouin à Paris en levée de rideau de la rencontre entre les Dragons et Wigan. Ça s'est moins bien passé pour les Drax battus 40-16 par les Anglais donc à Paris. Large défaite aussi pour l'USAP à Bayonne. Hier, l'USAP qui est désormais par ailleurs fixée, elle jouera son maintien contre Provence Rugby la semaine prochaine. Provence Rugby battu par Vannes en finale de Pro D2. Les Catalans savent à quoi s'en tenir pour l'access match de la semaine prochaine. On y reviendra évidemment tout à l'heure dans le journal de 9h. La météo, Michel, de ce dimanche.
0: Vous aimez le bleu ciel?
5: J'aime bien le bleu ciel.
0: Ben, je vais vous en donner. Il y a du bleu ciel aujourd'hui. C'est pas un bleu vif comme on connaît des fois. C'est un bleu ciel.
5: C'est un bleu un peu voilé.
0: Voilà, c'est voilé, exactement. Mais c'est tout en nuances. Nous sommes des êtres de nuances, Baptiste, vous et moi. Cet après-midi, des risques d'orage presque partout seront épargnés. Perpignan et ses alentours, Tautavel, Saint-Paul-de-Fenouillé seront épargnés. Le littoral, Collioure reste au sec avec sa fête des anchois. On aura 28 degrés cet après-midi. Midi à Perpignan, 30 degrés à Céret, 28 à Sainte-Marie-la-Mer, à Collioure, à 23 à La Montagne, en Catalogne du Sud, un ciel voilé et donc bleu ciel, avec 26 degrés à Barcelone ou Figueres.
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0: Ce week-end, vous allez sortir dans les PO où il se passe plein de choses et je vous en parle juste avant 9h. Avant ça, l'invité du dernier café, c'est Gérard de Albert Évasion qui fête aujourd'hui à Sorède ses 30 ans de marche. Son slogan, marcher en toute amitié. Bonjour Gérard.
3: Bonjour Michel.
0: Vous êtes dans le jus là, en train d'accueillir les participants, ça a commencé.
3: Tout à fait, là, c'est place de la mairie, sous un beau soleil.
0: Bah, tant mieux. Voilà. La marche ou la rando est très en vogue, hein. Là, c'est un vrai phénomène de société. Retour aux choses simples à hauteur d'humain, j'ai l'impression. Vous, la Fédération Française de Randonnée Pédestre, vous êtes sous l'égide de cette fédération, et vous avez 180 adhérents, c'est ça, et 21 animateurs, Gérard.
3: Ouais, tout à fait. Voilà, c'est un club dynamique et qui marche très bien.
0: C'est le cas de le dire. Alors, cette journée de fête va se dérouler dans le jardin de la mairie de Sorède. Ça commence depuis 8h. Là, vous accueillez les participants pour le rallye pédestre. C'est un rallye par équipe, hein, c'est ça?
3: C'est ça, par équipe de 2 à 5 personnes. Ça y est, les premières équipes sont déjà parties.
0: Bon. Voilà, il y en a pour tous les goûts. Dans cette journée festive, il y en a pour tous les goûts. Il y aura une balade gourmande là qui est prévue pour s'élancer à 9h. On peut encore se joindre à vous?
3: Bien entendu, les inscriptions sont toujours prises devant la mairie.
0: Oui.
3: Donc le premier départ, c'est vers 9h, le temps que tous les producteurs là sont arrivés et sont en train de s'installer. Et donc c'est sur un parcours de 6 km.
0: Oui.
3: En direction de la vallée des Tortues, pour ceux qui connaissent.
0: D'accord, de Sorède.
3: Et un retour en passant par le four solaire. Hein. Et où une halte est recommandée, puisque le four solaire sera exceptionnellement ouvert pendant cette balade gourmande. Voilà. Et puis, bien sûr, de nombreux producteurs il y aura de la spiruline, du miel, des roustilles, de la sur-tec, des confitures, de l'huile d'olive. Enfin, il y en a pour tout le monde.
0: Et donc,
3: des huîtres même.
0: Et des huîtres. Donc, on marche sur 6 km et tout le long de ce parcours-là, on a des producteurs qui, de ci, de là, ponctuellement, sont sur le parcours et on peut goûter et goûter aux produits.
3: Exactement, exactement. Donc ce sont que des produits locaux, bien entendu.
0: Un verre et un billet de tombola offert à chaque fois qu'on participe, c'est ça?
3: Voilà. Donc c'est 5 euros et donc un billet de tombola et un verre.
0: Et qu'est-ce qu'on peut gagner?
3: Il y aura une dizaine de lots, voilà.
0: D'accord.
3: Et les premiers lots, il y aura par exemple un sac à dos, il y aura des gourdes, des produits pour la randonnée.
0: Exactement, voilà l'équipement du randonneur.
3: Ouais. Voilà.
0: Il y a plein d'animations en plus aujourd'hui avec un orchestre. Il paraît qu'il y aura une surprise. Alors, j'essaye même pas de vous tirer les verres du nez. Hein. Je crois que c'est Motus, hein, c'est ça?
3: Oui, bon. Bien sûr, parce que c'est un orchestre qui ne s'est jamais produit en France.
0: C'est-à-dire, j'ai peur là.
3: C'est ça la surprise.
0: Ah bon, c'est la surprise, d'accord. Le repas, la buvette, etc. Ça se passe tout dans le jardin de la mairie de Sorède.
3: Dans le jardin de la mairie, il n'y aura pas besoin, disons, de prendre sa voiture ou de marcher à pied, bien entendu.
0: Très agréable.
3: Mais il y aura des danses, des jeux en bois, des chamboultous. Mmh. Il y aura une chasse au trésor pour les enfants.
0: Oui.
3: Voilà. Et puis, bien sûr, restauration sur place, la buvette. La restauration, il y aura de la paella, des grillades.
0: Bon, une vraie fête.
3: Et puis un peu de sucré, des crêpes et des glaces.
0: Voilà. Gérard, la marche, c'est un état d'esprit. Hein. C'est vraiment... Il n'y a pas de compétition, d'abord, j'ai l'impression, dans votre club. Hein. C'est vraiment un art de vivre, un peu.
3: Oui, exactement. Et puis, il y a différents niveaux de randonnée. Mmh. Et donc, chacun participe à la randonnée en fonction de ses capacités physiques, bien entendu.
0: Alors aujourd'hui, c'est la fête pour les 30 ans de Albert Évasion, mais sinon, tout au long de l'année, vous proposez effectivement, comme vous venez de le suggérer, différents niveaux hein, de marche. Il y a même de la rando pour les personnes qui ont quelques difficultés à marcher. Comment vous les organisez, ces rando santé, pour les personnes un peu diminuées physiquement?
3: Eh bien, c'est le mardi matin, tout au long de l'année, hein, de septembre à fin juin en général, hein, parce qu'en juillet-août, c'est toujours très difficile de marcher. Mais

0: pratiquer cette discipline.
1: Bon, on n'est pas obligé d'habiter Sorède pour être membre du club de Sorède.
0: Pas du tout. Parce qu'il y a énormément de personnes de Perpignan, ouais. d'Argelès, Saint-André, La Roque, Saint-Genis. Enfin, voilà. Donc, c'est un club avec 180 personnes et donc il y a des gens de Perpignan, de Saleil, de partout.
1: Ouvert à tout le monde. Gérard, qu'est-ce que ça apporte la marche pour finir en quelques mots?
0: Eh bien, en fin de compte, c'est ce qui est recommandé très souvent par les médecins.
1: Hein, ouais.
0: Exactement. Donc, il faut marcher tous les jours. Mm. Hein, et donc, le mieux, c'est de
1: faire en groupe,
0: en club.
1: Voilà. Ben voilà.
0: Puis, c'est la convivialité,
1: c'est le lien.
0: C'est les amitiés.
1: Le
0: lien social également.
1: Merci Gérard. Un beau dimanche de fête dans le jardin de la mairie de Sorède. Bonne fête pour les 30 ans de Albert Évasion. Au revoir Gérard.
0: Merci. Au revoir Michel.
1: Merci à vous.
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0: Champfort, Bambou, merci de rejoindre ici Roussillon pour cette belle matinale et matinée ensemble. Il est 9h-10. Tout à l'heure, l'émission Animaux avec Christophe Guiton et mes invités de 9h à 10h. Avant ça, un petit point sur la météo. Aujourd'hui, ce sera plutôt pas mal, hormis quelques orages sur l'ouest du département. Et pour l'instant, il fait plutôt bon à Perpignan, 18 degrés, relevé par Josiane. Elle le partage sur la page Facebook ici Roussillon. 18 au Barcarès. C'est Marguerite qui nous le signale avec pas de vent et une mer calme. Michel, de son côté, annonce 15 degrés à Saint-Nazaire avec un ciel dégagé. On aime se sentir en forme, mais pour ça, il suffit de peu de choses finalement, pas forcément de faire beaucoup de sport. Nordina Tab, tous les week-ends, nous dit comment bouger facilement et retrouver une bonne santé. Bouger par exemple 5 minutes avant de passer à table, juste quelques minutes avant de manger, c'est simple, c'est rapide, et parfois ça peut se montrer très utile. Nordine, vous nous expliquez pourquoi ?
1: On cherche souvent des solutions compliquées pour être en forme. Alors que parfois, bouger simplement 5 minutes avant de passer à table peut déjà faire beaucoup de bien. Et en plus, ça permet d'installer un petit rituel qui remet le corps en mouvement. Et même parfois, d'éviter de manger trop vite ou machinalement. On débute debout, les pieds légèrement écartés et les bras le long du corps. À partir de là, vous allez fléchir les jambes pour venir toucher les pieds avec les mains. Et ensuite, tout en longeant votre corps avec les mains, vous terminez avec les mains au-dessus de la tête, les bras tendus. On reprend, j'inspire, je fléchis les jambes, je viens toucher les pieds avec les mains et je reviens ensuite en plaçant les mains très très haut, comme si vous vouliez toucher les nuages. Vous effectuez 4 séries de 15 répétitions et grâce à ça, vous allez solliciter l'ensemble des muscles du corps.
0: Donc avant de manger, on bouge un petit peu.
1: Exactement. On peut d'ailleurs aller également marcher. Durant ce moment, tout en sachant que beaucoup de personnes d'entre nous, avant de manger, sortent déjà d'une position assise durant un certain temps. Alors l'idée est de délier le corps. Donc pour ça, durant le temps de marche, vous relâchez les bras en effectuant des petits roulements d'épaule vers l'avant, vers l'arrière, comme si vous vouliez que vos bras s'allongent afin que vos mains viennent toucher le sol, sans forcer, tout en douceur. On enroule les épaules vers l'avant, puis vers l'arrière. Allez, on reprend. Les épaules vers l'avant et vers l'arrière. Et bien entendu, toujours en détendant les bras. Et vous verrez, c'est un excellent exercice de détente. Et vous pouvez l'effectuer durant 5 minutes. Au final, il n'y a pas forcément besoin d'attendre une heure pour effectuer du sport et même pour bouger. Si on multiplie ces fameuses 5 minutes par le nombre de pas, vous verrez que bout à bout, vous allez vite atteindre les recommandations journalières de l'OMS, de l'Organisation Mondiale de la Santé, qui sont de 30 minutes d'activité physique par jour. Bon, ben vous savez quoi ? Je vous laisse aller vous promener. Allez, à vous de jouer.
0: Merci Nordine, vous nous décomplexez tous les week-ends. Merci pour ça. Côté musique, One Republic avec Runaway, l'humour en tube et votre horoscope avant 9h. Restez avec nous.

0: One Republic, ici Roussillon, il est 8h54, c'est toujours, maintenant c'est l'humour en tube, pour rire de tout avec Fred Ballard. En quelques décennies, le comportement des jeunes a changé, ça c'est vrai. Les vieux veulent rester jeunes, mais les jeunes ne veulent plus faire comme les vieux. Alors comment reconnaître un jeune d'un vieux? Pour trouver la réponse, Fred Ballard a réuni ses experts.
1: Il n'y a que les pouces qui partent. C'est dingue, c'est vrai. Tu veux rendre ton fils dépressif, coupe-lui les pouces.
2: Voilà, donc Danny Boone nous donne un premier indice pour reconnaître un jeune. Regardons ses pouces. Entre les manettes de jeux vidéo, les chats et les messageries, a priori, le jeune a de gros pouces, contrairement au vieux, qui a un peu le melon.
1: Ah bah excusez-moi, mais moi, quand j'avais 20 ans, il n'y avait pas de smartphone. La seule application installée, c'était le cerveau. Et j'ai l'impression qu'aujourd'hui, les jeunes, ils s'en servent de moins en moins. Ils se mettent en écran de veille, ils sont comme ça. Ça, c'est une bonne réflexion de vieux, ça.
2: Ah, bah, c'est bien de le reconnaître. Ça, c'est un vieux qui n'est pas encore totalement contaminé, mais qui sait que c'est pour bientôt. Tôt ou tard, il tombera de l'autre côté et il sera très facile à repérer.
3: C'est ceux qui se mouillent la nuque avant d'entrer dans l'eau. Ceux qui prennent leur oreiller quand ils vont dormir ailleurs. Dans les transports en commun, c'est ceux qui se mettent dans le sens de la marche, sinon ils sont brassés. Ou pire, ceux qui gardent leur reçu de carte bleue et qui les collent dans un cahier.
2: Oui, bon là, on est sur un vieux déjà bien installé. On n'est pas forcé d'en arriver là non plus pour obtenir sa certification de vieux schnock. Donc ceux qui ont coché un comportement de la liste d'Alex Ramirez n'envoient sûrement pas de SMS avec deux pouces. Mais ceux que ça fait rire resteront jeunes pour toujours.
0: C'est ça l'essentiel. Merci beaucoup Fred Ballard. L'humour en tube, l'horoscope, votre signe est dedans. Vous restez avec nous, c'est dans quelques instants.
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0: L'horoscope de ce dimanche, Catherine Viguier, avec vous, changement de programme.
7: On passe d'une tendance R à une tendance O.
8: Bélier, la lune entre dans votre secteur d'ombre, vous serez plus à l'aise au calme qu'avec trop de monde autour de vous.
9: Taureau, vous préférez cette tendance à celle d'hier, c'est votre vie sentimentale qui est mise en valeur.
10: Gémeaux, alors ce dimanche vous ramène à vos obligations. Peut-être devez-vous préparer un rendez-vous pour demain.
11: Cancer, vous allez aimer ce dimanche qui vous réconcilie avec toute l'existence.
12: Lion, peu à peu vous passez à autre chose et la journée est plus légère que les précédentes.
13: Vierge, avez-vous donné rendez-vous à un élu de cœur ou c'est lui ou elle qui souhaite votre présence à ses côtés?
14: Balance, vous n'êtes pas totalement tranquille, peut-être souffrant ou avec trop de travail.
15: Scorpion, la lune vous va bien, elle vous invite à créer, à vous distraire et à aimer aussi.
16: Sagittaire, cela vous touche, on vous fait confiance et ça se passe en famille, sous votre toit.
17: Capricorne, si l'on vous offre l'opportunité de vous changer les idées, n'hésitez pas une seconde.
18: Verseau, vous devez faire quelques efforts pour gérer vos biens matériels, votre argent, mais ça ira.
19: Cher poisson, cette journée pourrait être inoubliable, tellement réussie, profitez-en.
20: Et pour nous tous, on a envie de rêver que ça peut être toujours mieux.
0: Merci beaucoup, chère Catherine Viguier. Bah alors, à cette heure-ci, on fait ce qu'on veut. Bon, aujourd'hui, je vous ai promis encore des sorties pour votre week-end. Ce dimanche, magnifique temps à Saint-Cyprien pour aller voir les beaux véhicules. C'est Tramontagne avec des véhicules Porsche, des défilés de belles voitures, des parades, des stands, des ateliers de cuisine. C'est sur le port de Saint-Cyprien. Il y a un thé dansant à Saint-Cyp aussi. Aujourd'hui, de 15h à 19h, à la salle Génin de Reignes, avec le groupe Tequila. C'est de la variété française. base française. Je vous présente quatre filles. Il y a Marine, il y a Nancy, Tatiana et Claudia. Et qu'est-ce qu'elles font ensemble? Eh ben, elles font un groupe qui s'appelle Destin de Femmes et elles seront ce jeudi 11 juin à 20h. Elles seront en concurrence un petit peu avec le lancement de la Coupe du Monde de foot. Hein. Je sais pas quelles sont leurs chances. Bon, enfin, on le tente. Elles seront à 20h au Nautilus à Perpignan pour un programme éclectique de variété française et internationale. Il y a de la soul, il y a de la pop, il y a de la musique classique en bonus. C'est 10 euros l'entrée. C'est une super soirée en perspective.
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0: Il est 9h.
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0: Baptiste Guillet, l'avenir de l'USAP se jouera en Provence.
22: Les Catalans connaissent désormais le nom de leur adversaire pour le match de la saison. L'USAP affrontera Provence Rugby dimanche prochain pour son maintien en top 14. Les Provençaux battus hier par Vannes en finale de Pro D2 18-14 et qui tenteront malgré tout de décrocher la montée face à des Sankéors largement battus hier à Bayonne. Sur le papier, l'USAP est favorite, mais gare au match piège. Je préviens l'ancien talonneur Charles Gély, consultant ici Roussillon.
23: C'est mieux que Vannes, parce que Vannes, c'est vraiment l'ogre de la Pro D2. Mais on a vu que sur la finale, quand même, jusqu'aux dernières minutes, Aix-en-Provence était là et qu'ils les ont quand même embêtés. Et si, sur les dernières 5 minutes, ils marquent et qu'ils gagnent, ben, en fait, il n'y aurait eu rien à dire, parce que sur le match, quand même, ils ont été présents dans l'engagement, notamment en conquête. Moi, je les ai trouvés assez forts en conquête en première mi-temps, et c'est quand ils ont fait tourner les piliers que Vannes a repris un peu le dessus. Mais donc, ils vont être embêtants. Ça va être un gros match pour nous, là, la semaine prochaine. Déjà, le déplacement là-bas. Donc c'est toujours difficile. Il va falloir qu'on soit fort, nous, vraiment sur la conquête. Voilà. C'est ce que je cible, parce que bon, voilà, pour faire la comparaison avec le match d'aujourd'hui, même si c'est pas notre équipe type qui joue à Bayonne, ben là voilà, on a perdu 5 touches, on rate des plaquages. Donc la conquête, on le sait, dans les phases finales, c'est essentiel, conquête, défense et occupation. Ça, il va falloir qu'on soit très précis et surtout très performant là-dedans.
22: Provence Rugby, USAP, ça sera donc dimanche prochain à 18h. Les supporters catalans devraient pouvoir bénéficier d'environ 1500 places. En tout cas, ils seront très nombreux à faire le déplacement, évidemment. L'USAP lourdement battu hier soir donc par Bayonne, 52-7. Le staff avait choisi de faire tourner l'effectif, dernière journée de la phase régulière du top 14. Donc hier, avec une grosse surprise, la défaite de l'UBB à domicile. Bordeaux, champion d'Europe, ne participera pas aux phases finales. Toulouse et Montpellier sont en demi. Le Racing et La Rochelle joueront les barrages face à Pau et face au Stade français.
0: Le Stade français, dont l'enceinte hier était totalement très instable.
22: Oui, le Stade Jean Bouin à Paris, qui accueillait effectivement une grande journée rugby à 13. 12 000 spectateurs pour le choc entre les Dragons catalans et Wigan. Des Drax battus quand même 40-16 par les Anglais. Et juste avant ce match de Super League, la joie des baroudeurs de Pia, qui eux ont été sacrés champions de France au terme d'une finale de folie contre Carcassonne, 31-30 en prolongation. L'idée, c'était de mettre en lumière le 13 dans la ville lumière. Mission accomplie, estime le président de la Fédération française de rugby à 13, Dominique Balou.
24: On peut parler d'un succès, beau aussi, même si pour parler des Dragons, ils étaient engloutis par une merveilleuse équipe de Wigan, mais on pouvait s'en douter. Les forces ne sont pas les mêmes de part et d'autre. Et puis, en levée de rideau, la finale du Super 13 qui a tenu toutes ses promesses, puisqu'il a fallu aller au point en or pour départager deux équipes qui ont eu à tour de rôle l'opportunité de gagner cette finale. Et Pia a su le faire, contrairement à Carcassonne.
22: Dominique Balou, le président de la Fédération française de rugby à 13. 5000 personnes sont attendues dans les rues de Florence, dans le Gers, tout à l'heure. Presque autant que la population de la commune. Marche blanche organisée à partir de 15h à la mémoire de Liana, 3 jours après la découverte du corps de la collégienne. Les parents de la jeune fille ne souhaitent aucune présence politique, aucune récupération pour cette marche hommage. C'est un deal à plus de 20 milliards. Après des mois de négociations, les opérateurs Bouygues, Free et Orange se sont mis d'accord hier soir pour le rachat de SFR. Si l'opération est validée par l'autorité de la concurrence, le rachat sera finalisé au second semestre de l'année prochaine. À moins d'un an de la présidentielle, Jean-Luc Mélenchon part en campagne. Le leader LFI organise un grand meeting ce dimanche à Saint-Denis, histoire de mettre la pression sur les autres candidatures à gauche. Près de 10 000 personnes sont attendues. Deux incendies coup sur coup hier dans les Pyrénées-Orientales. D'abord à Saint-Hippolyte, en milieu d'après-midi, un feu de cabane avec un mobil-home détruit. 500 100 mètres carrés brûlés. Il a quand même fallu l'intervention de l'hélicoptère bombardier d'eau. Autre intervention vers 17h avec un véhicule en feu sur l'autoroute A9 entre le Boulou et le Pertus. Une vingtaine de pompiers ont dû intervenir là.
0: C'est l'une des enseignes préférées des Français, mais dans les rayons, tout n'est visiblement pas si rose.
22: On a tous au moins une fois fait une course dans un magasin de Décathlon. Et bien hier, ceux que vous croisez aux caisses ou qui vous conseillent dans les allées étaient appelés à cesser le travail. Grand mouvement de grève nationale pour dénoncer des salaires bien trop bas. À Perpignan, les salariés grévistes, environ 50% des effectifs, étaient devant l'entrée du magasin pour échanger avec les clients. Rosalia MacArthur.
2: Bonjour madame.
3: À l'entrée du magasin, les salariés sont postés avec des bonbons, des gâteaux, des boissons pour appâter les clients et leur parler de leur salaire chez Décathlon.
4: Quelqu'un aujourd'hui qui rentre à Décathlon sera aussi bien payé que quelqu'un qui a potentiellement 15-20 ans de carrière.
3: Bien souvent en face, les clients écarquillent les yeux.
5: Vous, ça vous étonne ?
6: Oui, effectivement, l'image qui est dégagée par l'entreprise et le témoignage de ses salariés, c'est quand même quelque chose.
5: On achète nos chaussures ici parce que le rapport qualité-prix est plus intéressant que dans les autres magasins de chaussures. Mais effectivement, il faut une meilleure répartition de ces richesses pour tous.
25: C'est un petit peu comme dans toutes les grosses boîtes, il y a trop d'argent qui vont vers le patronat et pas assez vers le travailleur.
3: Alors beaucoup signent la pétition en soutien. Un geste précieux pour Pierre. Ce vendeur en fin de carrière gagne à peine 1800 euros net par mois.
26: Même avec 33 ans d'ancienneté, nos salaires sont tellement bas que moi, en gros, dans 4 ans, si ça continue comme ça, je vais me retrouver de nouveau au SMIC en fin de carrière. C'est pour ça qu'on râle.
4: En 2025, c'est 900 millions de résultats nets pour la boîte.
3: Jordan, délégué syndical à la CFTC.
4: Donc on demande aujourd'hui aux actionnaires de la jouer sportive, de la jouer fair play, avec tous les bénéfices qui se sont mis dans la poche. Eh ben, ça serait de répercuter ça à minima sur tous nos salaires.
3: Les grévistes réclament aussi plus d'effectifs. Le travail à flux tendu, disent-ils, ils n'en peuvent plus.
22: Rosalia MacArthur devant le magasin Décathlon de Perpignan hier. C'est un nouveau champion qui soulèvera tout à l'heure la Coupe des Mousquetaires, finale inédite à Roland-Garros. L'Allemand Alexander Zverev, 3e mondial, affronte l'Italien Flavio Cobolli. Hier, c'est la Russe Mira Andreeva, 19 ans, qui l'a emporté chez les femmes. Et puis, ne l'appelez plus Critérium du Dauphiné, la célèbre course cycliste change de nom, départ aujourd'hui du Tour Auvergne-Rhône-Alpes, traditionnelle grande répétition pour le Tour de France. Et cette année, le jeune Français Paul Sexas fait partie des favoris. Il est 9h06.
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22: Météo un petit peu contrastée, c'est assez voilé ce matin et puis des risques d'orage cet après-midi.
0: Exactement, merci, au revoir. Merci Baptiste Guillet. Ciel bleu voilé, effectivement. Bleu ciel, hein, pas bleu vif, bleu ciel. Les risques d'orage sur une bonne partie ouest des PO. Le soleil reste présent sur Perpignan, la plaine, le littoral, les Fenouillettes cet après-midi avec un petit vent marin de 15 km par heure. Le mercure quand même 30 degrés acéré à l'ombre, 28 à la mer ou à Perpignan, 23 à la montagne en Catalogne du Sud, un ciel bleu ciel et voilé, 26 degrés à Barcelone et Rosas.
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0: Jean-Jacques Goldman, elle a fait un bébé toute seule. Là.
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0: Nous sommes dimanche, 9h-11h, tous les dimanches. Bienvenue chez vous les animaux. Avec vos questions à notre veto, Christophe Guiton au 04 68 35 5000. Bonjour Christophe.
3: Bonjour Michel, vous allez bien?
0: Merci d'être là depuis des années, tous les dimanches matins. Il pourrait faire la grasse matinée, mais il se dévoue à la cause.
3: Avec ce beau soleil, on est bien à la radio.
0: Ça fait plaisir, ça fait plaisir de vous avoir. Aujourd'hui, une émission dédiée, alors il y aura votre quiz dans un instant, évidemment, c'est la tradition. Mais aujourd'hui, une émission dédiée à toutes celles et ceux qui soutiennent la cause animale d'une manière ou d'une autre. Les studios sont petits pour accueillir des centaines de personnes qui s'investissent dans ce domaine-là. Donc aujourd'hui, Corinne Legrand, qui fait tourner le refuge de Poyestre, un gîte, une gamelle, sera leur porte-parole en quelque sorte. Bonjour Corinne. Et Marjorie est avec nous, enquêtrice pour les cas de maltraitance. Vous arrivez avec votre courage. Merci Marjorie et bonjour et merci d'être là plus près du micro. Marjorie.
4: Bonjour.
0: Bonjour Marjorie. Vous pouvez jouer, Baptiste Guillet, le journaliste. Kumba à l'accueil peut jouer. Christophe, quel est ce quiz?
3: Allez, on y va. Il fallait faire deviner l'animal. Ça n'a pas été facile. Ah ben oui. Merci de votre aide d'avoir retrouvé la chanson.
0: Je vous en prie.
3: Eh oui, on a trouvé ça.
0: On a trouvé celle-là.
3: Jacques Dutronc, quand même. Donc, on va parler aujourd'hui du blaireau, de notre blaireau européen, mais qui vit aussi en Asie. Il y a d'autres blaireaux dans le monde, mais là, bon, on va parler du blaireau de chez nous.
0: Très alors, bien. Le bon blaireau.
3: Comment
0: de chez
3: ça
0: nous.
3: Se présente morphologiquement un blaireau?
0: C'est gros comme un chien?
5: C'est court sur pattes.
0: Une grande
3: Bravo.
0: Queue. Et c'est une grande queue.
3: Bravo. Non. Non. C'est une petite queue. Mais c'est bien, Michel. Hein.
0: Ça commence bien. Voilà. C'est un long museau.
5: C'est noir et blanc.
0: Non, ouais.
3: Ouais, oui, non, vous avez raison. Baptiste est très fort. Non, c'est noir et blanc sur le museau essentiellement.
0: Sinon, il y a du gris un peu beige.
3: Voilà, il y a du gris beige. Voilà, voilà et du noir.
0: Il y a un petit camailleux, quoi.
3: Voilà. Alors, il est comment autrement?
0: Court sur pattes. Il a dit court sur pattes.
3: Hein. Autrement, le corps, il est comment?
0: Long, très long, une vraie saucisse. Voilà.
3: Il a des griffes très solides et un museau assez allongé.
0: Bien.
3: Il fait partie de la famille des mustélidés.
0: Hein. Ça, je l'aurais dit.
3: Donc, dans cette famille, quels sont les animaux qui sont proches de lui?
0: Bah, les rats.
3: Non.
0: Non, les écureuils. Les belettes, les moufettes.
5: Fouines, ouais. Les
3: fouines, ouais. Bravo. Ouais, c'est ça. Les belettes, les visons, les hermines, hein, les loutres, les putois. Ouais. Alors, cette famille a comme caractéristique d'avoir un corps allongé, des pattes courtes.
0: Ouais.
3: Et qui peuvent donner une odeur très forte grâce à leurs glandes qui sont en arrière.
5: Également.
3: Ouais, le blaireau également. Hein. Et le putois, il est connu pour ça.
0: Hein. Nous aussi, si on veut, on peut. Hein, dites donc. Alors,
3: c'est le second plus grand mustélidé après le glouton. Quelle est sa taille et son poids?
5: Ah, le glouton, c'est gros.
3: Ouais.
5: Ah, non, mais je parle du blaireau.
0: Le blaireau,
3: sur le blaireau.
0: Oh, je vous fais du 40 kilos. Ouais,
4: entre 7.
3: Non, c'est bien.
0: Combien, ce Kumba?
3: 7 et 14, Kumba, très bien, très bien.
0: Ah bon?
3: Mais 15, vous aviez raison, Corinna. Et en fait, il est assez long, hein. Il peut faire jusqu'à 1 mètre, hein. C'est un gros animal, hein. 30 cm de haut seulement. Et puis les mâles, c'est entre 9 et 16, et les femelles, entre 6 et 14. Alors, nous allons revenir à la vie de notre animal après, mais blaireau dans la langue française, ça vous évoque quoi?
0: Un crétin, une andouille.
3: Voilà, alors d'abord, c'est une insulte. Hein,
0: oui, voilà,
3: un blaireau,
0: quoi,
3: c'est une personne conformiste, bornée, niaise. Hein, en fait, ce n'est pas un compliment.
0: Pour
3: hein. Et en fait, c'est une référence à l'animal, mais qui n'est pas si stupide que ça.
0: Bah oui.
3: Parce que le blaireau flaire avec méfiance le monde extérieur, parce qu'il vit tout le temps dans son terrier. Mmh. Donc ça représente une personne qui finalement est cantonnée chez lui, pas très ouverte, et que finalement l'image est assez belle. Il y a un verbe qui a la même étymologie, c'est lequel?
0: Ah, blairer.
3: Exactement.
0: Blairer quelqu'un.
3: Voilà, c'est en argot, blairer, sentir, piffer, supporter. Hein, celui-là, je peux pas le blairer. Ouais. C'est pareil, c'est pas un compliment.
0: C'est la même racine. D'accord.
3: Et blaireau dans la langue française, ça vous évoque quoi?
0: Ben, le truc pour se raser là, les poils. Hein.
3: Bravo, ouais.
0: Les hommes, ils ont un blaireau pour se faire mousser là.
3: C'était l'instrument.
5: C'était avec des poils de blaireau.
3: Exactement. Oui. Ah, c'était l'instrument pour se mettre de la mousse à la barbe avant de se raser à l'époque. Ah, maintenant, on le fait plus. Hein. Il était fait de poils de blaireau, hein, qui étaient chassés et piégés pour cela. Et on faisait aussi des pinceaux, hein, pour artistes peintres en poils de blaireau. Un grand sportif français était surnommé le blaireau, lequel?
0: Hino.
5: Bernard Hino.
3: Bravo.
0: Ouais.
3: Bernard Hino. Alors, cela faisait référence à d'autres qualités du blaireau, trapu, teigneux, battant, hein, tenace. Voilà, exactement. Au fait, comment s'appelle la femelle du blaireau?
0: La blairette.
3: Bravo, c'est ça, la blairette. Alors, mesdames, si on vous appelle un jour comme ça, sachez que ce ne sera pas un compliment. Mais il faut dire un truc, Michel, on leur a donné un bon nom pour se moquer de leur copine. Hein.
0: Ah oui,
3: quand
0: oui,
3: elles ne sont pas là, vous pourrez la traiter de blairette. Et comment s'appellent les petits du blaireau et de la blairotte?
4: Blairoto.
5: Les petits blaireaux, non
0: c'est... Les blairounets.
4: Les blaireaux.
5: Les blairons. Non, oui, c'est pas ça.
3: Non, on n'y est pas encore. Allez.
0: Blairignos.
3: Bon, c'était pas loin, hein, le premier. C'est des blairotins, en fait.
0: Ah, oh, et Corinne, on
3: va un point. Corinne, un point.
0: Allez. Oui, oui.
3: Alors, où vivent les blaireaux?
0: Dans des trous de dans les terriers, dans les forêts.
3: Ouais, c'est ça, dans les terriers, ouais. Mmh. Ils ont un réseau de tunnels et de chambres, avec souvent plusieurs entrées. Les blaireaux tapissent leurs chambres, quand même, de fougères, d'herbes et de feuilles. Hein. Comment s'appelle le terrier du blaireau?
0: Alors là...
5: Une antre? Non.
3: Non.
0: Il y a vraiment un nom particulier?
3: Il y a deux noms.
0: Ouais. Et alors, on est censé connaître ou pas du tout?
3: Vous pourriez trouver.
0: Ah oui, c'est vrai. Le troublé.
3: Alors, c'est la tessonnière ou la blairotière, en fait. Hein. Ouais. Combien de blaireaux peuvent vivre dans le terrier?
0: Une dizaine.
5: C'est par famille, oui, je ne sais pas, je dirais une dizaine.
3: C'est pas mal,
5: aussi,
3: ouais. C'est un animal très social qui vit en clan, en fait, hein, dans le terrier. Et jusqu'à 15, hein, le terrier passait sous l'autorité d'animaux dominants qui chassent les blaireaux extérieurs qui veulent venir. Donc c'est vraiment un animal social, mais il y a plusieurs terriers, à chaque fois c'est des clans différents. Hein.
0: Très bien.
3: Est-ce que le blaireau est un animal propre?
0: Oui.
3: Oui. Pourquoi?
0: Parce qu'il va, c'est déjection, il sort pour faire son popo, non?
3: Oui, alors c'est ils font des trous à l'extérieur pour mettre leur déjection, mais il y a aussi autre chose. Qu'est-ce qu'ils font?
5: Ben, ils nettoient.
3: Oui, ils enterrent, mais qu'est-ce qu'ils...
5: Je ne sais pas, ils nettoient leur reste de nourriture
3: exactement,
5: et qu'ils sortent du terrier.
3: Ils changent les litières. Mieux que certains humains, ils changent les litières. Alors c'est trop mignon parce que le blaireau, quand il change la litière, il rentre avec les feuilles dans ses mains antérieures et collé à son
0: menton
3: et il rentre en arrière dans le terrier.
0: Oui, c'est joli.
3: Ça. Oh,
0: c'est mignon, c'est bien vu. Ah.
3: Voilà. Alors, pourquoi ne voit-on pas souvent de blaireaux?
0: Parce qu'il
3: alors,
0: il a beaucoup nuit, pas envie de nous voir.
3: Exactement, c'est un animal nocturne. Hein. Il quitte son terrier au crépuscule. Mm-hmm. Donc, il faut aller voir ça avant le coucher du soleil. Et là, on les voit sortir de leur terrier. Alors, ils peuvent aller très loin s'il n'y a pas de nourriture. Par contre, s'il y a de nourriture, ils restent quand même dans une distance quand même qui est importante. Mm-hmm. C'est 2 km autour du terrier.
0: Bon, logique.
3: Le terrier... Le blaireau fait partie de l'ordre des carnivores.
0: Oui.
3: Mais que mange-t-il en fait?
4: Des végétaux?
0: Un peu omnivores?
3: Oui, vous avez raison.
0: Des plus petits que lui.
3: Vous avez raison, les insectes. Alors en fait, il y a un mets qu'il adore, c'est lequel?
0: Ce qu'il
3: aime par-dessus.
0: Il aime la daube.
5: Les vers de terre.
3: Bravo, c'est le ver de terre, ouais.
0: Et
3: quand c'est humide et tout, il adore ça, il mange que ça, il fourrage pour ça. Alors, il peut manger quand même des petits mammifères comme les lapins, les rats, surtout les jeunes, des insectes, des limaces, des grenouilles, mais aussi, vous aviez raison Corinne, des racines, des plantes, des fruits, ce qui fait de lui un omnivore. Comme l'ours, par exemple, qui fait partie des carnivores, mais qui a une nourriture omnivore. Quels organes des sens sont les plus développés?
0: Le nez, l'odorat.
3: Très bien.
0: Oui, et puis les oreilles.
3: Très bien.
0: Voilà.
3: Et qu'est-ce qui n'est pas développé?
5: La vue, on n'en a pas tellement
3: besoin.
0: Il fait noir.
3: Il fait noir, et puis dans le terrier, il ne fait pas tellement jour non plus. Hein. Alors, à quelle période les blaireaux s'accouplent?
4: Au printemps.
3: Ouais, c'est bien. Alors, comme l'homme, ils peuvent s'accoupler tout le temps. Hein. Enfin, c'est pas.
0: C'est selon l'envie du moment. L'ambiance, évidemment.
3: Mais en fait, c'est normalement en février-mars. Hein, et c'est à ce moment-là qu'a lieu la fécondation. Mais l'implantation de l'œuf dans l'utérus est retardée jusqu'en décembre. Hein. Ils peuvent faire de grandes distances pour rechercher leur partenaire. La durée de gestation.
4: Alors, ça.
0: Rapido.
3: Voilà, il faut avoir une logique. Hein. C'est pas très, très loin de nos animaux domestiques. Donc, 2 mois. Hein. Et combien de bébés ont-ils?
4: 5.
0: 8. Qui dit mieux?
4: 5 par là.
3: Bravo.
0: C'est bien.
3: Combat.
0: 5 combats.
3: De 1 à 4. En fait, ils sont allaités dans une crèche spéciale, quand même, c'est merveilleux, quand même.
0: Oui.
3: Qui est fait dans leur terrier. Ils sortent au bout de 2 mois, à peu près, hein, mais ils ne sont sevrés qu'à 4 mois, un peu plus tard que les chiens et les chats. Hein. Alors, quel est le principal ennemi du blaireau, pour terminer ?
0: L'homme qui tire dessus.
3: Exactement, l'homme, par les piégeages,
5: les voitures,
3: la chasse. Ouais. Exactement, comme ils s'éloignent beaucoup du terrier, qui ne voient pas grand-chose, ils se font écraser. Mais ce n'est pas un animal qui est en danger, ils se reproduisent bien. Et donc, voilà. Alors, ce que je voulais vous dire, c'est qu'honnêtement, hein, après tout ce que je vous ai dit sur le blaireau, ce n'est pas normal qu'il soit mal aimé par tout le monde.
6: La micaouette me fait la tête. Cacaouette. 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
0: Tous les animaux à leur place. Ben oui, chacun sa place.
3: Il est mignon notre blaireau.
0: Il est adorable ce blaireau. On en veut du blaireau. On veut aussi des bénévoles et des gens qui se donnent pour la cause animale. Et ça, il y en a. Il suffit de allez, on soulève un caillou et on en trouve des gens qui aiment les animaux.
3: Baptiste a été très bon encore une
0: fois. Mais il est magnifique. Cet homme-là,
3: il est magnifique. Et quand Lucien va avoir gagné, alors là, il va être superbe.
0: On tutoie effectivement la stratosphère. Hommage aujourd'hui, hommage et émission spéciale pour mettre en valeur toutes celles et ceux qui œuvrent pour la protection animale. Si vous avez d'ailleurs envie, vous, de votre côté à la maison, d'appeler en disant « Moi, je connais quelqu'un qui fait ça, c'est super », bah, vous le prenez le téléphone et puis vous le dites, 04 68 35 5000.

0: 9, c'est Soft Cell. Ici Roussillon, l'émission des animaux à 9h25 avec Christophe Guiton, notre vétérinaire qui nous a tout dit sur le blaireau il y a un instant et qui va être très attentif à ce que diront nos invités. C'est Marjorie qui est enquêtrice à l'APAC 66. Bonjour Marjorie.
1: Bonjour.
0: Corinne Legrand qui fait tourner le refuge de Poyestre, un gîte, une gamelle avec 50 bénévoles et qui travaille souvent avec Marjorie. Bonjour Corinne.
2: Bonjour Michel, bonjour tout le monde.
0: Bon, alors évidemment, il y a beaucoup, beaucoup d'animaux toujours dans le refuge. Il y en a qui sont adoptés régulièrement aussi, heureusement.
2: Oui.
0: Heureusement. Je salue les autres refuges, notamment celui de Canet, où j'ai vu pas mal d'adoptions réalisées aussi récemment. Celui de, du Soleil, un poil de bonheur aussi, où il y a pas mal d'adoptions. Corinne, en ce moment, il y a eu beaucoup de chatons. Ils ont été bien traités par vous pour être ensuite mis à l'adoption. Ceux-là vont partir très vite.
2: Exactement.
0: Ceux-là vont partir très vite. Vous, Marjorie, vous intervenez quand on vous appelle sur des signalements de maltraitance, c'est ça ?
1: Oui, c'est ça.
0: Enquêtrice, c'est ça. Ça veut dire que vous êtes appelée pour aller sur place, ben, au contact, j'ai envie de dire, presque au combat, quoi, quand vous allez chez les gens qui ont des animaux maltraités.
1: Oui, c'est ça. En fait, on a des personnes qui nous contactent et qui font des signalements. Suite au signalement, on se déplace, on va faire les constatations et si nécessaire, on retire les animaux avec ou les forces de l'ordre ou avec l'aide de la procureure, vice-procureure.
0: Ça demande un bon sang-froid, il faut être d'aplomb, il ne faut pas se laisser intimider. C'est les qualités qu'il faut, hein, Marjorie.
1: Bah, après, le but premier, c'est de prendre en charge l'animal.
0: Ouais.
1: Donc, ça ne sert à rien de s'énerver. Le but, on le prend et puis après, ben voilà.
0: On gère sur place, quoi.
1: C'est ça.
0: Après, comment on devient enquêtrice ? Pourquoi vous êtes engagée sur ce terrain un peu difficile, quand même ?
1: Pas de raison particulière, parce que j'étais pas capable d'aller d'être en refuge pour câliner les animaux qui vont bien. Donc j'ai préféré aller chercher ceux qui vont pas bien, en fait.
0: D'accord. Et ça vous apporte quoi personnellement ? C'est une satisfaction de dire je les ai retirés d'un endroit mauvais ?
1: Non, pas de satisfaction. Non. La satisfaction, c'est quand ils vont bien et qu'ils sont adoptés après.
0: D'accord.
1: Par la suite.
0: Donc ça, c'est le sale boulot, on va dire, un petit peu.
1: C'est ça.
0: D'accord. Pourquoi on dit enquêtrice ? Vous faites des enquêtes ?
1: Oui, c'est ça, parce que des fois, on est obligé d'aller voir les voisins, de prendre des renseignements, des informations, d'aller faire des photos pour avoir des preuves, pour pouvoir après, si nécessaire, passer en procédure.
0: D'accord. Il faut une formation pour ça. J'imagine qu'il faut connaître le droit aussi.
1: Oui, il faut connaître les lois. Après, formation, pas vraiment, on apprend sur le tas, en fait,
0: hein,
1: puisqu'il y a beaucoup de cas différents, tous les cas sont différents.
0: D'accord. Vous travaillez en équipe, toujours, jamais seul, Marjorie ?
1: C'est ça, toujours à deux.
0: Toujours à deux.
1: Au moins.
0: Et l'autre, c'est qui ? C'est un autre ou c'est un vétérinaire ? C'est vous, Christophe ?
3: Non, pas moi du tout.
0: Non, du tout. Hein.
3: Je voulais signaler, par contre, que les signalements sont anonymes, hein, pour que les gens n'hésitent pas, parce qu'on ne va pas voir les gens en disant c'est M. Intel qui vous a dénoncé.
0: Voilà,
3: ça,
0: vous avez été, on nous a signalé le on, on garde le on, c'est ça ?
1: Oui, voilà.
0: Donc d'accord. Il y a des gens qui vont hésiter peut-être à signaler en disant ben, ça me regarde pas, c'est pas ma famille, etc. Bon, c'est un réflexe de défense, ça peut-être. Hein. Faut inciter les gens à dire ben voilà, chez mon voisin j'entends ça. Et puis après vous voyez vous venez, comment ça se passe ?
1: Alors il y a de plus en plus de gens qui ouvrent les yeux et qui dénoncent.
0: Oui.
1: Mais par contre il y a peu de gens qui veulent qu'on sache que, enfin voilà, les signalements anonymes, comme ce qu'on est en train de dire, c'est souvent le cas. Et il y en a qui ont peur parce que même en étant anonyme, ils ont peur.
0: Oui.
1: Donc ils font pas le signalement. Donc c'est pour ça qu'on est obligé de travailler sur un ensemble de personnes, en fait.
0: Je comprends. Tout le monde peut être facilement enquêteur. On a besoin d'enquêtrices et d'enquêteurs ou c'est suffisant en ce moment sur les PO, on tourne avec ce qu'il y a.
1: Non, on a besoin.
0: Il y a besoin.
1: On a toujours besoin parce qu'en fait, comme on intervient sur le département, on ne peut pas être partout. Donc c'est vrai que ce qui serait top, c'est qu'on ait des enquêteurs un peu sur chaque, pas commune, mais en tout cas,
0: secteur,
1: voilà, sur chaque secteur.
0: Ouais. Pour l'instant, vous êtes combien dans les PO ?
1: Alors, dans les PO, je ne sais pas, mais nous, dans l'association, aujourd'hui, on tourne à 3.
0: Ouais.
1: Donc c'est compliqué.
0: Ça veut dire qu'en moyenne, vous sortez, il y a une sortie tous les jours, un signalement tous les deux jours, en moyenne, ça va être quoi ?
1: Plusieurs fois par jour.
0: Plusieurs fois par jour, et ça, 7 jours sur 7, quoi.
1: Ouais.
0: C'est une vocation, hein.
1: Et
0: tout ça bénévolement, bien sûr.
1: Et oui.
0: Voilà, avec votre voiture et votre essence.
1: C'est ça. C'est
0: voilà.
1: Ça, c'est
0: non, il faut dire tout ça. C'est pour ça qu'aujourd'hui, on va mettre en avant tous les gens qui font du bien. Vous, Corinne, vous travaillez en refuge et vous êtes au contact de tous les gens qui vous aident. Parce que sans ces gens-là, ça va être très difficile, je pense. Hein. Ça peut être déjà les 50 bénévoles du refuge.
2: Alors, qui nettoie. Il y en a 50 en tout, oui, mais on n'a pas 50 qui viennent d'un seul coup.
0: Non, pas tous les jours.
2: Des fois, il n'y en a que deux. Des fois, il y en a 5, 6, des fois.
0: Et, voilà. ça commence tôt le matin. Donc, il faut des gens dévoués et surtout qu'ils soient sûrs de venir tous les jours,
2: oui,
0: régulièrement.
2: Oui, le bénévolat, pour un refuge, ça commence dès 8 heures le matin. Parce que sans ces personnes qui travaillent dans l'ombre, on pourrait rien faire. C'est-à-dire que, il faut nettoyer, il faut que l'animal soit dans le
0: propre.
2: Dans le propre, la nourriture, ramasser des excréments, tout ça. Sans quoi on ne pourrait pas ouvrir le refuge pour que les visiteurs puissent venir et il n'y aurait pas d'adoption.
0: Exactement.
2: Sans toutes ces personnes, on ne serait rien du tout.
0: Et donc ça, c'est déjà quoi, 2 heures ou 3 heures de travail sur un refuge comme le vôtre ou plus, ou c'est toute la matinée?
2: C'est quasiment toute la matinée.
0: Toute la matinée, tous les jours pour nettoyer. Voilà. Donc,
2: exactement.
0: Chapeau aux bénévoles.
2: Ah oui,
0: chapeau.
2: Vraiment.
3: Oui, parce que c'est un travail quand même ingrat.
0: Ouais, c'est
3: très
0: ingrat.
3: On vient pas là pour caresser les animaux, on vient là aussi pour nettoyer, etc.
2: Oui. Donc, alors après, c'est vrai qu'il y a une super ambiance, ils travaillent en musique, donc les animaux aiment bien, on travaille, voilà.
0: On essaie de mettre de la bonne humeur. Exactement. On va poursuivre ensemble et parler de bien des partenaires et de gens qui viennent ponctuellement ou régulièrement vous aider. C'est le thème de cette émission aujourd'hui. Celles et ceux qui soutiennent la cause animale et dont vous êtes sûrement vous qui nous écoutez, puisque vous nous écoutez.
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0: Elle s'appelle Auria, soirée mondaine.
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0: Vous annoncez vous-même vos événements dans les PO avec un vocal enregistré par vous sur le WhatsApp de la radio. Écoutez celui-ci, c'est la fête de la pêche au soleil.
2: Bonjour, ici Roussillon, ici la Fédération de pêche. C'était pour vous dire qu'on se déplaçait ce dimanche 7 juin sur les berges des plans d'eau du soleil, donc de 10h jusqu'à 17h30, pour vous proposer des animations pour découvrir la pêche, les milieux aquatiques, et aussi des petits ateliers pour faire patienter entre chaque stand avec des jeux de bois, etc. Donc n'hésitez pas à venir ce dimanche 7 juin sur les plans d'eau du soleil. On vous attend nombreux.
0: Merci pour ce message. Vous faites comme lui, 04 68 35 5000. Un message de 20 secondes, souriant, original. Et vous pouvez être diffusé sur votre radio ici Roussillon.
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0: Christophe Guiton en studio pour superviser tout ce que nous disons et checker tout ce que nous disons avec Corinne qui fait tourner le refuge de Poyastringite, une gamelle, Marjorie qui est enquêtrice pour l'APAC 66. Alors vous travaillez étroitement l'une et l'autre parce que vous, avec l'APAC 66, donc comme enquêtrice, vous n'avez pas de structure particulière, Marjorie.
4: Non, pas du tout.
0: Donc quand vous êtes appelée pour un signalement.
4: Voilà, au préalable, on se renseigne savoir s'il y a éventuellement des places dans les refuges dans le département. Et après, en fonction, une fois qu'on a récupéré les animaux, on les replace dans les structures.
0: Bon, les gens qui nous écoutent se disent, comment je peux faire si j'ai un animal qui va pas bien? Le réflexe, c'est d'appeler la police, ça c'est une bonne chose. Bon, souvent la police donne votre numéro.
4: Voilà, la police municipale, les refuges, il y a quand même pas mal de solutions aujourd'hui. Pour pouvoir
0: signaler.
4: Signaler.
0: Si on n'aime pas le mot dénoncer, on peut dire signaler, c'est un peu plus doux, on va dire. Même si c'est, voilà. Vous vouliez me parler d'un programme particulier, chère Corinne?
5: À l'instant? Des situations que.
0: Des situations rencontrées, oui, parce que alors, c'est au quotidien, plusieurs fois par jour. Oui. Corinne, au refuge, des appels pour dire qu'on, venez nous aider, il y a des animaux qui souffrent dans le coin.
5: Oui. Hein,
0: c'est ça. Et donc, quand vous intervenez, chère Marjorie, vous voyez de tout. Qu'est-ce qui est le plus marquant dans ce que vous avez vécu?
4: Alors, il y a deux situations qui nous ont énormément marquées. Au tout début, qu'on avait monté l'association, il y a bientôt 5 ans, on avait récupéré une chienne qui s'appelle Xena, qui aujourd'hui a été adoptée. Lorsqu'on s'est présenté au domicile, on ne savait même pas la couleur qu'elle était tellement qu'elle était abîmée. Elle avait plus de poils. Enfin, c'était très très compliqué. Donc cette chienne-là, on l'a sortie, on l'a gardée pendant 1 mois et demi, et puis après on l'a proposé donc un refuge, mais au départ on l'a soignée. Et après il y a une deuxième situation qui nous a énormément marqué, c'est Luna, une chienne qu'on a récupérée avec Corinne, où le propriétaire lui avait donné des coups de cutter. Elle était très très abîmée, et donc grâce à Corinne et à la cynophile de Perpignan, on a pu négocier, on a négocié avec le propriétaire pour la récupérer, puisqu'elle était chez le vétérinaire. Quelqu'un l'avait amené, l'avait trouvé dans cet état-là, et le propriétaire justifiait que c'était pas lui, qu'il était Donc on a pu la récupérer, et elle, c'est un beau sauvetage.
5: Et elle a été adoptée par la vétérinaire qui l'a soignée.
4: Ah, c'est ça.
5: Le petit ça plus.
0: Oui. Bon, en tout cas, c'est beau. Enfin, c'est beau. À la fois, c'est horrible parce que c'est tant de violence, ça secoue évidemment. Et à la fois, quand ça se termine bien et quand on trouve des adoptants, ça c'est chouette. Aujourd'hui, une émission donc dédiée à toutes celles et ceux qui défendent la cause animale, dont vous faites partie. Avant d'oublier de le dire, le 16 juin, il y a une réunion d'information à Saint-Laurent-de-la-Salanque, à la salle Tramontane, 21h, pour trouver des bénévoles.
4: Exactement.
0: Marjorie, des bénévoles de quel style? Qu'est-ce que vous avez recherché comme type de personne?
4: Véhiculer, surtout.
5: Ah, c'est très important.
0: Ok.
4: Véhiculer. Non, mais on cherche des personnes qui puissent nous aider en fait au quotidien, dans les enquêtes, pour faire des photos, des choses comme ça. Donc, si on peut informer et puis des fois aider sur certaines choses, qui puissent. Après, on leur propose aussi d'être bénévoles dans les structures pour être famille d'accueil, parce que tout ce qui est association et refuge cherche énormément de familles d'accueil, parce qu'il y a de plus en plus de chatons, de chiots chiens qui nécessitent en fait une prise en charge parce qu'ils ont été vus par le vétérinaire et qui a besoin de soins, et donc ils ont besoin d'être au calme. Ouais. Donc Corinne, elle a eu le cas plusieurs fois avec des pattes cassées. cassée, des choses comme ça, mm-hmm. où du coup il y a besoin. Donc
0: les gens se disent, mon Dieu, est-ce que je vais gérer moi une patte cassée? Donc même si on n'est pas médecin, on peut arriver à abriter chez soi un animal qui est en soins.
4: Après, c'est faisable. Après une fois que les soins ont été faits par le vétérinaire, c'est du repos.
0: Repos. Ouais.
4: Donc du coup. Bon. Je pense que tout le monde
0: veille à sa tranquillité.
6: Il y a un changement. Les animaux, on s'aperçoit qu'ils sont mieux quand même en famille d'accueil que dans un refuge. C'est quand même un milieu carcéral, le refuge, même si les refuges sont très beaux, etc. Donc il faut pas. On a fait un transfert là-dessus et je trouve que c'est très intelligent parce que les familles d'accueil sont là et peuvent mieux voir au quotidien comment va l'animal et mieux le suivre. Et puis sur le plan psychologique pour l'animal, c'est beaucoup mieux.
0: Et après, ça va faire un retour au refuge de comment ça s'est passé à la maison pour faire un petit carnet de bord et pour les futurs adoptants.
6: Et puis les gens les adoptent.
5: Des fois, oui.
0: Un coup de chapeau aussi. Alors, aux associations de chats libres, la SPA nationale, évidemment, la SPA de Route de Prades, le refuge de Serré, les mairies aussi qui prêtent des salles. C'est important, ça, parce que ça aide. Hein.
5: Oui, bien sûr.
0: Hein, Corinne, je le sais pour vous. Les entreprises qui viennent tondre ou monter des murs ou réparer gracieusement, vous en avez aussi, Corinne,
5: on
0: au refuge.
5: On en a aussi, mais vraiment.
0: On les salue. À chaque fois, vous les mettez en photo sur le Facebook pour les remercier.
5: Normal, bien sûr.
0: Donc, ça compte aussi. S'il n'y avait pas ça, ce serait encore plus difficile.
5: Ah oui.
0: Donc, chapeau. Chapeau aux toiletteuses qui viennent bénévolement refaire une beauté aux plus abîmés. Et des fois, elles ont du mérite parce qu'il faut voir l'état des animaux. Hein, comme vous dites, on voit même pas à quoi ça ressemble sous les poils, les déjections collées, etc. Et chapeau aux vétos qui sont qui font des prix d'amis aussi, des prix spéciaux.
6: On est surpris dans les animaux qui arrivent dans des états pitoyables, hein, mais vraiment amaigris, qui ressemblent à rien, et qui après 2 ou 3 mois sont des animaux qui sont magnifiques, finalement la maltraitance tire vers le bas, mais dès qu'ils sont mieux, dès qu'on en prend soin, on arrive à les sauver. Il y en a qu'on ne sauve pas parce qu'on ne les voit pas, hein. c'est hélas le problème de toutes ces choses cachées dans les maisons, mais autrement il y a vraiment des réussites extraordinaires.
0: On va dire que dès lors qu'ils arrivent en refuge, ils sont quasiment sauvés, à moins d'avoir une maladie, etc. La maltraitance s'arrête déjà, et au moins ils peuvent être soignés, ils ne risquent plus rien. Un chapeau aussi aux 2 nouveaux avocats que vous avez trouvé, qui s'engagent dans le refuge à vos côtés. C'est important d'avoir ça, vous ne les aviez pas avant.
5: On ne les avait pas avant.
0: Comment ça s'est passé?
5: Je vous assure que ils sont vraiment utiles à l'association. En cas de maltraitance, moi je dis, les maltraitants, tenez-vous bien parce qu'ils sont là pour aider les sans-voix.
0: On continue de parler ensemble dans quelques instants de toutes les autres personnes qui s'engagent sur la maltraitance et sur le soutien de la cause animale. Ici Roussillon, il est 9h43 et côté chanson, William Scheller avec Rock'n'Dollar.
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0: William Scheller, Rock'n'Dollar, les animaux à l'honneur tous les dimanches de 9h à 10h. Il est 10h moins le quart et nous avons la chance d'être avec Christophe Guiton, comme tous les dimanches, il est vétérinaire, et Corinne Legrand, le refuge de Poyesse, un gîte, une gamelle, ainsi que Marjorie qui est enquêtrice pour l'APAC 66. Ça veut dire quoi APAC, Marjorie, association?
1: Association de protection animale catalane.
0: Voilà, donc vous êtes Marjorie, vous enquêtrice, on vous appelle à la rescousse quand il y a de la maltraitance des animaux, vous les récupérez, vous les ramenez dans un refuge là où il y a de la place pour qu'ils soient vus d'abord par le véto et ensuite soignés et puis placés si possible. Il faut des bénévoles aussi, créateurs notamment. On leur fait un petit coucou aujourd'hui puisqu'on rend hommage à toutes celles et ceux qui se démènent pour les animaux. Vous avez régulièrement dans votre boutique du refuge des créations de gens qui font pour Noël ou autres occasions des objets à la vente pour les animaux.
1: Oui, et toute l'année, on aide aussi des auto-entrepreneurs. Oui. Ça peut être des bougies parfumées, ça peut être des couturières, etc. Donc ils viennent vendre pour eux, mais ils donnent un petit pourcentage pour les animaux, et c'est très bien comme ça, on a la place, l'endroit s'y prête.
0: Exactement, oui. Vous avez un gars qui fait du vin, qui a fait une cuvée, un gîte, une gamelle aussi.
1: Oui, mais c'est le domaine
0: pas loin de vous.
1: De Poyestre, lors de Nils, on a fait un partenariat et nous avons une cuvée avec des bouteilles, avec une jolie étiquette du refuge.
0: Il faut des sous aussi, ça on le redit, ça c'est important. Oui, alors même des petites sommes, ça peut faire quelque chose. Oui. Je crois que sur le Facebook, sur vos pages Facebook, de temps en temps vous dites même 1 euro.
1: Bien sûr.
0: Ça change quelque chose.
1: Mais bien sûr, 1 euro plus 1 euro, ça va pour un vaccin, ça va aussi pour une identification, ça va pour des croquettes spécifiques, pour des vermifuges, pour tout ça.
0: Voilà, parce que les gens n'ont pas forcément beaucoup d'argent et ils peuvent pas donner 50 ou 100 euros facilement.
1: Mais bien sûr, et il n'y a pas que ça, il y a aussi pour tout le fonctionnement des feuilles A4, par exemple, ça peut être des stylos, ça peut être
0: les produits d'entretien, etc. Vous travaillez aussi avec je sais pas si on les appelle comme ça, les brigades canines, des gendarmes, c'est comme ça qu'on les appelle, hein.
1: Oui, aussi, oui, gendarmes, policiers, oui.
0: Donc vous travaillez en étroite collaboration, ils sont toujours bienveillants à votre égard et ça se passe toujours bien.
1: Très bien.
0: Vous avez besoin d'eux, pourquoi? Dans quelle occasion, par exemple? Expliquez-nous.
1: On a besoin d'eux pour intervenir dans des endroits où on ne peut pas trop aller, hein, dans des quartiers.
2: Même Marjorie, les beaux quartiers de Perpignan, ouais.
0: Voilà. Donc là, Marjorie, vous n'y allez pas, là, quand c'est comme ça.
2: Si ah, si, on y va.
0: Vous y allez avec les gendarmes.
2: Exactement.
0: Voilà. Donc c'est du renfort pour vous. On salue les citoyens lambda qui recueillent dans la nature les abandonnés et puis les ramène, parce qu'ils pourraient très bien passer devant en disant, je m'en fiche, hein, c'est comme ça. Les familles d'accueil aussi, provisoires, on en parlait tout à l'heure, et vous en avez toujours besoin. Et puis ceux qui adoptent définitivement, évidemment, il y en a toujours quand même, malgré tout.
1: Oui, il y en a, heureusement.
0: Il y a un profil d'adoptant en ce moment, des jeunes personnes.
1: Alors, les gens, ils veulent tout le temps, souvent des petits chiens, des chatons ou des chiots, mais c'est vrai qu'il faut penser aux adultes aussi. Hein. Mmh. D'ailleurs, on va commencer bientôt à offrir des vacances à nos orphelins, ça a très bien marché l'année dernière.
0: Je m'en souviens.
3: Il y a un petit problème qui se pose à l'heure actuelle dans les refuges, c'est que tous ces chiens un petit peu molossoïdes, plus ou moins catégorisés, etc., sont adoptés et sont souvent abandonnés. Et donc les refuges, pour sauver l'animal, ce qui est tout à fait normal, prennent ces chiens-là, mais ces chiens-là sont très peu adoptés, et donc finalement c'est un peu au détriment du fonctionnement des refuges. Donc ça, c'est un vrai problème. Maintenant, on a eu transfert de ces chiens-là, alors que si des chiens avant, on n'avait pas cette masse, mais les refuges sont énormément bloqués par ces chiens-là. Jamais d'euthanasie, hein, on est d'accord, ça pose un vrai problème au refuge.
0: Parce que faire,
3: quand on a des chiens lambda, on les place tout de suite, ces chiens-là, ils prennent du temps à être placés.
0: Et donc de la place. On salue les élèves des écoles, des collèges qui se mobilisent souvent, on l'a vu aussi cette année, pour faire des collectes, des actions, c'est chouette ça. Ce sont des élans particuliers ou c'est le prof qui lance l'initiative?
1: Alors c'est les deux et c'est de plus en plus.

0: Oui. Et ça, c'est vraiment bien. Ça peut être les professeurs, les instituteurs. Mais aussi, dernièrement, on a une jeune fille qui s'est démarquée, qui était au lycée à Perpignan, Mayol. Et elle a dit, mais moi, je vais faire une collecte au sein de mon lycée. Ouais. Donc, elle a récolté, mais vraiment auprès des élèves, ses camarades, les professeurs.
1: De l'argent ou des
0: dons en nature.
1: Des dons en nature, d'accord.
0: Donc, il y avait des vermifuges, de l'essuie-tout, tout ça. Un rouleau d'essuie-tout, des sachets pour chats, de la litière. Elle a fait une jolie récolte et on l'a mis en avant, d'ailleurs, sur notre page, avec son accord.
1: Et pour elle, c'est un bonheur, j'imagine. Ah, c'est une fierté aussi.
0: Ouais. Ah, oui, bien sûr.
1: Une valorisation.
0: Ça fait chaud au cœur.
1: Donc, il faut continuer. Les Miss aussi, Miss Roussillon et autres qui parrainent souvent des événements, qui viennent au refuge.
0: Oui, qui
1: là, les gens viennent voir la Miss et du coup, paf, ils sont un peu pris au piège, ils vont voir le refuge.
0: Oui. C'est vrai qu'il y a des gens connus localement qui viennent comme ça et c'est bien aussi, ils sont très sensibles aussi aux animaux.
1: L'USAP est un partenaire indispensable depuis longtemps aussi, Corinne, hein, avec votre refuge.
0: Oui, ça fait des années. Donc, ils viennent souvent avec des ballons, alors ça fait des heureux. Des heureux, évidemment, hein. Chaque chien a son ballon, c'est très bien. Ils adorent les chiens. Quand ils arrivent, ils nous sortent les chiens et on passe un super moment ensemble.
1: C'est bon pour le moral aussi, pour ceux qui tiennent le refuge, qui ont besoin de sentir qu'ils sont pas tout seuls, isolés, quoi.
0: Mais bien sûr.
1: Ouais. Vous étiez au gala de l'USAP, je sais plus si c'est l'année dernière ou l'année d'avant. Vous avez reçu une distinction, chère Corinne.
0: Oui,
1: au gala de l'USAP.
0: Un trophée.
1: Pour votre refuge.
0: On s'y attendait pas et ça fait vraiment, vraiment plaisir.
1: Les auditeurs aujourd'hui, tiens, il va y avoir demain, je crois, un loto ou un truc comme ça avec une grosse loterie, se disent, oh là là, dans mes rêves, si j'avais beaucoup d'argent, je montrais un refuge. Ça part d'une bonne intention. Mais la réalité, c'est quoi, Corinne ?
0: Tout à fait autre chose. Parce qu'en fait, on s'imagine que quand on a un refuge, on passe sa vie à caresser les animaux. Mais c'est pas du tout ça. Au contraire, on n'est plus trop au contact des animaux, sauf le soir, quand on ferme le refuge et que je suis toute seule. Et là, j'y vais. Là, je peux en profiter. Mais sinon, c'est dans l'administratif, du matin au soir.
1: Oui.
0: Et puis, recevoir les personnes. Voilà, c'est beaucoup d'investissement, beaucoup de travail, beaucoup de tracas, beaucoup de nuits sans dormir aussi. C'est très, très, très compliqué.
1: Mais c'est pas de la tarte.
0: Et gérer toutes les personnes qui travaillent, les bénévoles, tout. La responsabilité, la sécurité, tout.
2: Au-delà du travail des refuges, moi, je voudrais donner un petit message. Quand on est un petit peu violent, qu'on ne supporte rien, qu'on n'a pas le temps pour sortir un chien, n'en prenez pas, rien ne vous y oblige. Hein. Donc ça, c'est vraiment le message, parce que au-delà de l'animal abandonné, il y a l'animal maltraité. Ça,
1: oublié,
2: c'est intolérable.
1: Qui reste seul.
2: Intolérable. Oui, mais parce que les gens prennent un animal et quand le chien gémit, etc., après, il prend des coups. Donc si vous n'êtes pas capable d'assumer un chien, mais sur tous les plans, ne le prenez pas, rien ne vous y oblige, vous aurez même de l'argent en plus pour faire ce que vous voulez.
0: Exactement.
2: Donc ne prenez pas un animal pour le martyriser. Voilà, ça c'est la grande règle.
1: Merci Christophe. Côté chanson, ici Roussillon à 10h-8, c'est Michael Jackson avec Bélit.
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0: Michael Jackson, Bellet, ici Roussillon avec nos invités. On se dit au revoir, Christophe Guiton, à la semaine prochaine.
1: Oui, à la semaine prochaine pour la victoire de l'USAP.
0: Pour la victoire de l'USAP, pour la Coupe du Monde de football, aussi.
1: Ouais, on jeudi, va faire un petit quiz spécial sur les clubs de sport.
0: Très grosse ambiance jeudi pour le lancement de la Coupe du Monde de foot. Marjorie, vous êtes presque partie. Avant ça, est-ce que vous recommandez avant de partir aux auditeurs de devenir comme vous, enquêteur ou enquêtrice? C'est à la portée de tout le monde ou faut être vraiment plus costaud que la moyenne?
2: Non, c'est pas à la portée de tout le monde, mais ouais. Je pense qu'il faut pas être hypersensible, ça c'est une certitude.
0: Ouais.
2: D'accord. Après, oui, après on peut.
0: Merci beaucoup Marjorie, merci Corinne, un gîte, une gamelle.
3: Merci à vous.
0: Ouvert aujourd'hui?
3: Non, fermé le dimanche. C'est
0: voilà, fermé le dimanche.
3: On le rappelle. Le matin, et tout le monde travaille pour nourrir les animaux et nettoyer les boxes, hein, comme tous les matins.
0: Exactement.
3: L'après-midi, c'est repos.
0: Un peu de repos. Merci les amis, à bientôt.
3: Merci.
0: Et bonne journée. Au revoir.
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0: Nous sommes dimanche le 7 juin, il est 10h.
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0: Baptiste Guillet pour l'info. Baptiste Pia, nouveau champion de France de rugby à 13.
13: Les baroudeurs de Pia ont remporté hier le bouclier du Super 13 sur la pelouse du Stade Jean-Bouin à Paris. Victoire au bout du suspense face à Carcassonne, 31 à 30 grâce à un drop de Théophage en prolongation. Premier titre pour les baroudeurs et très grande satisfaction évidemment pour le manager Franck Rovira.
14: C'est vrai que c'est un scénario de fou. On avait bien préparé cette finale dans les meilleures conditions. Comme on l'avait dit avec le staff, là, c'est vrai que ça fait 3 mois que Pia monte en puissance. Vraiment, on sent que le groupe était vachement solidaire, beaucoup plus fluide. Le jeu qu'on proposait était pratiqué à la perfection. Hein, donc voilà, c'était le scénario idéal dans un écrin superbe à Jean-Bouin, avec du monde, avec du public, à l'ouverture des Dragons. Toutes les conditions étaient réunies. Donc je pense que c'est une finale dont tout le monde se souviendra. Et en particulier les joueurs et Pia.
13: Pia, sacré champion de France, juste avant donc le match délocalisé à Paris des Dragons catalans. Les Dragons lourdement battus par Wigan 40 à 16 devant les 12 000 spectateurs du Stade Jean-Bouin. 4 000 Anglais avaient fait le déplacement. Les Dragons qui accueilleront Castleford la semaine prochaine à Gilbert Brutus. C'était soit la Bretagne, soit les Bouches-du-Rhône. Eh bien, ça sera les Bouches-du-Rhône. L'USAP connaît désormais l'adversaire qu'il devra battre dans une semaine pour assurer son maintien au top 14. Les Catalans affronteront Provence Rugby, battu par Vannes hier en finale de Pro D2. Provence Rugby USAP affiche donc dimanche à 18h de l'Access Match. Le club devrait bénéficier d'environ 1500 places pour ses supporters. L'USAP largement dominé à Bayonne hier soir 52 à 7 avec une équipe largement remaniée. Beaucoup de titulaires avaient été laissés au repos pour cette dernière journée de la phase régulière du top 14. Bordeaux, champion d'Europe en titre et battu sur sa pelouse par Clermont, ne participera pas aux phases finales. Des milliers de personnes sont attendues à Florence, dans le Gers, cet après-midi. Une marche blanche s'élancera à 15h à la mémoire de Liana, 3 jours après la découverte du corps de la collégienne. Les parents de la jeune fille ne souhaitent je cite, aucune présence politique pour cet hommage. Une messe géante aujourd'hui à Madrid pour la deuxième journée de la visite du pape en Espagne. Plus d'un million de fidèles sont attendus dans la capitale espagnole, Léon XIV, qui sera à Barcelone mardi et mercredi prochain. La finale de Roland-Garros, tout à l'heure porte d'Auteuil. À partir de 15h, l'Allemand Alexander Zverev, troisième mondial, affronte l'Italien Flavio Boccoboli. Ce sera, quoi qu'il arrive, un vainqueur inédit. 10h02. La météo, Michel, de ce dimanche, un beau dimanche globalement, même oui. Si il y a quelques risques d'orage ici ou là cet après-midi.
0: Bleu ciel dans les PO, légèrement voilé. Cet après-midi, le risque d'orage concerne les hauteurs et une grande partie ouest des PO. On a un petit vent marin à 15 km/h, 28 degrés à Perpignan, 30 à Céré, 28 à la mer, 23 à la montagne. En Catalogne du Sud, un ciel un petit peu voilé aussi, 26 degrés à Gérone. 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

Girl, Madonna pour vous faire plaisir sur votre radio ici Roussillon. Bonjour à toutes et à tous, bon dimanche matin avec nous, on a le best-of de Bienvenue chez vous et on a les meilleures balades de la semaine de David Rochier à vous proposer. David qui est parti rencontrer le roi de la paella, le champion de France qui est catalan, on va l'entendre. Il est aussi allé déguster le poisson roi lui de la perle de la côte vermeille, l'anchois de Collioure qui est en fête ce week-end, ça tombe bien. Et puis là ça va être la fête de l'amour pendant 3-4 minutes avec cette chanson que j'adore de Demis Roussos, voici Quand je t'aime.

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2: Ça commence à mijoter ici, voilà. bonjour à tous. Je suis sous les platanes du Masrière, c'est un lieu magnifique, un domaine magnifique aux portes de Toulouse, avec un champion de France, c'est Joël Jacquet. Bonjour Joël.
3: Bonjour à tous.
2: Vous avez décroché le titre de champion de France de la paella, c'était le 23 mai dernier à Nîmes, lors de la Feria de Nîmes. Exactement. Ça fait une dizaine de jours, là, vous en êtes remis ou pas de vos émotions?
3: Ouais, c'était grandiose, on s'est régalé. Ouais, c'est bon, on est redescendu sur terre et on est reparti au boulot. Hein.
2: Et oui, parce que votre boulot, c'est pas du tout la cuisine. Hein.
3: Non, pas du tout. De base, moi, je suis autodidacte. Ouais. Voilà, c'était une passion que j'ai travaillée et de fil en aiguille, on est arrivé là, quoi.
2: Et alors, ce matin, ensemble, on va la refaire, cette paella championne de France. Là, vous êtes en train de faire mijoter quoi? C'est les oignons, là. Hein.
3: Exactement. On est en train de faire revenir tranquillement les oignons pour créer après notre sofrito, on va en parler.
2: La paella qui a gagné, elle était à quoi? Aux fruits de mer, hein, c'est ça, Joël?
3: Oui, exactement.
2: Ouais.
3: Sacha Muller Gambas.
2: Ce que je disais tout à l'heure, c'est que votre métier de base, c'est pas cuisinier, mais depuis quoi, 2019 à peu près, vous faites des paellas, des fideua aussi sur des mariages, des anniversaires.
3: C'est ça, exactement. On a commencé l'expérience en 2019, c'est ça, ouais. À peu près. Ouais.
2: La paella de Jo, vous êtes installé à Poyestre. Et donc, on peut aujourd'hui faire appel aux champions de France de paella pour un événement à la maison. Vous arrivez, vous installez votre trépied et puis vous pouvez cuisiner à peu près n'importe où, hein, c'est ça?
3: Absolument, ouais, c'est ça. En général, les clients sont très gentils. Ils nous réservent une belle place et on cuisine pour eux pour des événements, tout simplement un anniversaire ou des baptêmes, plus gros mariage, tout ça. Mmh.
2: Alors, toute cette belle histoire, ce titre de champion de France, il est né d'une rencontre finalement avec Fred Gallego qui est là également. Fred, on va s'approcher autour du poêlon là, parce que c'est vrai que c'est une belle histoire. Vous avez suivi Fred, notre champion du monde de paella, qui est allé chercher son titre à Valencia en septembre dernier. Vous l'avez suivi jusqu'à Valencia, c'est ça?
3: Je suis allé à Valencia pour son titre et quand j'ai vu ça, qu'il y avait un Catalan qui était sélectionné, j'ai dit ouais, on y va.
2: Vous avez entendu à la radio qu'un Catalan allait partir à Valencia et vous avez fait le voyage, vous lui avez envoyé un petit message sur Facebook et c'est là-bas que vous l'avez rencontré pour la première fois?
3: Exactement, on a échangé par message via Facebook et on s'est rencontré là-bas, je l'ai vu en pleine action, dans le feu de l'action. C'était très intéressant pour moi parce que j'étais novice, quoi. J'avais beau, ça faisait quelques années que j'en faisais, mais dans le perfectionnement de la paella comme je fais maintenant, je n'étais pas du tout. Ouais. Et c'est aussi pour ça que j'y suis allé, pour voir ce qu'ils faisaient ces mecs.
2: Et finalement, c'est la même démarche que celle que vous avez faite, Frédéric Gallego.
4: Tout à fait. Et en fait, l'avantage de ce genre de concours, c'est qu'on reçoit des messages de gens anonymes qui sont passionnés de paella, qui viennent vous voir et qui s'intéressent à vraiment la cuisiner le riz et donner sa place au riz dans le plat paella. Et Joël est venu me voir et donc c'était juste fantastique.
2: Vous qui êtes champion du monde, une bonne paella, c'est d'abord un bon riz.
4: C'est surtout un bon riz, choisir la qualité de riz adéquate, la qualité de bouillon et bien sûr tous les éléments que l'on met dans la paella, ce que fait Joël actuellement, c'est-à-dire vraiment pousser chaque ingrédient au maximum sans les cramer, mais vraiment en essayant d'arriver au maximum de leur potentiel pour donner cette magie au riz.
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2: Quand on parle anchois à Collioure, on pense à la maison Roque, on pense à la maison d'Esclos, les deux dernières maisons de Salaison ici. Bonjour Florent.
3: Bonjour.
2: La maison Roque qui remonte à quelle année?
3: En 1870.
2: 1870, tout un savoir-faire ici à Collioure. Et puis on a également Rémi d'Esclos avec nous.
4: Bonjour. Alors nous on est plus jeunes, nous ouais. 1903 nous.
2: Ah, vous êtes tout jeune alors. Et là on est devant le restaurant chez Simone, où l'histoire familiale a commencé pour vous chez d'Esclos.
4: Exactement, dans les années 30-40, l'activité d'anchois ne suffisait pas pour vivre. On avait une deuxième activité. On avait un café sur le bord de mer où se passaient toutes les transactions d'anchois. Et on avait aussi l'entreprise de Salaison Maritime. Et alors, pour la petite histoire, 80 ans après, nous sommes toujours marchands d'anchois, mais nous avons ouvert un bar à anchois.
2: Le bar à anchois, ici.
4: Le cycle de la vie.
2: Ouais. Et alors là, quand même, Florent Roque, on est aux premières loges pour la carte postale. Hein. Ah, racontez un peu aux auditeurs d'ici Roussillon ce qu'on voit si on part du clocher de Collioure, là, sur la gauche.
3: Alors là, on a le clocher, Notre-Dame des Anges. On a un soleil magnifique. La plage,
2: ouais.
3: On peut imaginer les barques catalanes qu'il y avait à l'époque, les pêcheurs, enfin vraiment c'est carte postale.
2: Et puis si on se tourne, il y a le château royal, les vignes tout autour, et c'est vrai que cette plage là devant laquelle on est, elle était presque couverte de barques catalanes qui rentraient de la pêche.
3: Ouais, tout à fait. Ouais, il y avait jusqu'à une centaine de barques entre ici et aussi sur la plage du Faubourg.
2: Et on va vous raconter un petit peu aussi ce matin cette histoire de l'anchois. Aujourd'hui, il reste deux maisons de Salaison. Il y en a eu jusqu'à 30, 40.
4: Ouais, une trentaine de maisons de Salaison avaient encore lieu dans les années 50. Puis progressivement, ça s'est réduit au nombre de deux maintenant. Voilà, mon confrère Florent et moi-même.
2: Donc. Et nous, on a cet honneur de vous réunir chaque année avant la fête de l'anchois. Racontez-moi un petit peu pourquoi il y a une spécificité de l'anchois de Collioure.
4: Déjà, il y a une tradition qui existe depuis des millénaires sur la façon de préparer l'anchois à Collioure. C'est un anchois avec des temps de maturation longs dans le sel, avec un taux d'humidité quand même assez élevé.
2: Ça, c'est une particularité. L'anchois va rester presque 6 mois dans le sel.
4: 6 mois minimum, c'est un peu comme un affinage de jambon. Et paradoxalement, plus vous allez laisser dans le sel, et moins il sera salé en bouche.
2: Ah, oui.
4: Les parfums et l'arôme de l'anchois pourra sortir plus facilement.
2: Voilà, ça c'est vraiment l'anchois traditionnel. Florent Roque, qui est travaillé depuis le Moyen-Âge ici.
3: Exactement, il y a pour l'anecdote, Louis XI exempta les Collioriens du droit de gabelle, d'impôt sur le sel, justement pour faire beaucoup de salaison de poisson.
2: Et alors après est apparu aussi le Boquerone, mais ça c'est beaucoup plus récent.
3: C'est plus récent, ça a une 30-40 d'années, donc ça, on le tient de nos voisins espagnols, catalans. C'est l'anchois mariné, tout simplement, l'anchois qui a passé une nuit dans du vinaigre blanc et ensuite mis dans de l'huile, donc voilà. Beaucoup plus doux, pas du tout salé, un côté vinaigré.
2: Et cette tradition autour de l'anchois, eh ben, les deux maisons, la maison Roque, la maison d'Esclos, la font vivre. On le disait tout à l'heure aussi, en innovant un petit peu, en modernisant au fil des années les recettes autour de l'anchois.
4: Exactement, il faut se réinventer. Donc le bar anchois, c'est un peu un showroom qui nous permet de casser les codes de l'anchois, de montrer que l'anchois, c'est pas forcément ce qu'il y a trop salé sur des pizzas. Et les gens sont intéressés de le goûter soit de façon classique ou surtout de revisiter. Et notamment notre dessert phare, la mousse chocolat anchois. Une mousse chocolat avec de la crème d'anchois.
2: Et puis quand on vient dans vos boutiques, que ce soit chez Roque ou chez d'Esclos, on trouve aussi toute une belle panoplie des produits catalan. Parce que c'est ça que vous aimez aussi, c'est défendre ces produits d'ici, hein, Florent.
3: Ben, on est producteur, mais aussi on est ambassadeur de tout ce qui se fait sur le territoire. Donc, ça peut passer du miel, des confitures, au vin également, et les rouskis, enfin, tous nos bons produits qu'on a sur le département.
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0: C'est le tout nouveau Mylène Farmer, il s'appelle C'est à qui le tour. C'est très très sympa et c'est sur la première radio des PO. Qui continue son tour de vadrouille en pays catalan. Le dimanche matin jusqu'à 11h, on parle fierté locale avec David Rochier que l'on retrouve sur un bateau, oui, pour aller chercher des bouteilles à la mer. Elles y ont passé 6 mois et David Rochier a l'honneur d'aller les sortir de l'eau. Rendez-vous pour la suite du best-of de Bienvenue chez vous.
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1: Oh happy day, oh happy day. Ah oui, le gospel va résonner dans le Val-Espire ce dimanche soir. Il se passe quelque chose à Céré et c'est Dominique qui nous en parle pour notre rendez-vous de l'actu locale pratique dans les PO. Elle nous en parle sur notre WhatsApp, le 04 68 35 5000.
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1: Vous l'avez compris, c'est ce soir. Allez, dépêchez-vous de vous organiser. Non, je ne vous mets pas la pression. Vous avez encore un petit peu de temps. En tout cas, ça a l'air sympa, cet événement gospel. Et si vous aussi, vous avez des coups de cœur sur ce qu'il y a à faire en pays catalan, n'hésitez pas à venir nous en parler en message WhatsApp.
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2: Et vous l'entendez là, le moteur, on est sur une barge là avec Théo Boniface qui nous amène chercher des bouteilles qui ont passé 6 mois sous l'eau.
3: C'est ça exactement, là on est en pleine navigation, on est au milieu de l'étang,
2: ouais.
3: À allure modérée.
2: Ça c'est votre cadre de travail ici, hein, cet étang de Lecat.
3: C'est ça exactement, c'est mon bureau, on est en plein milieu du bureau. On a la vue panoramique sur Fitou, Saint-Hippolyte, la Salanque et le magnifique Cap Lecat.
2: Et le canigou qui vient d'apparaître là.
3: Bien évidemment, le canigou qui commence à se découvrir en ce moment.
2: Ouais. Vous ressentez quoi là quand vous partez voir vos huîtres le matin?
3: J'ai envie de dire beaucoup d'adrénaline et d'excitation, mais ça fait quand même 11 ans que je fais ça. Alors aujourd'hui c'est rentré dans mes habitudes, alors forcément moins de piment, mais je suis toujours heureux de profiter d'une journée comme on va passer ensemble aujourd'hui.
2: Ouais, troisième génération d'ostréiculteurs dans la famille Boniface. C'est votre grand-père dans les années 70 qui a créé la cabane ici et qui a commencé à élever des huîtres.
3: C'est ça exactement. Dès le début, dès la création en 74, des masses que l'on connaît aujourd'hui.
2: Alors ce matin, il y a une embarcation un peu spéciale hein, sur votre barge.
3: C'est ça exactement.
2: On va vérifier si les vignerons de Canet ont le pied marin, puisqu'on a embarqué avec nous une dizaine de vignerons de Canet, des alentours, qui vous ont confié leur bien le plus précieux peut-être, hein, leur bouteille de vin. Et vous, il y a quoi, 6 mois, vous les avez immergés dans les parcs à huîtres.
3: Absolument. Aujourd'hui, on peut profiter d'une très belle collaboration où ils nous ont confié le fruit de leur travail, un an de travail, une récolte, pour pouvoir l'immerger au sein de nos parcs à huîtres, pour que les bouteilles puissent vieillir et prendre les vagues, toute la minéralité de notre étang.
2: Voilà, c'est la 9e édition des bouteilles à la mer. Elles étaient à quelle profondeur, là, les bouteilles?
3: On a immergé les bouteilles entre 2,50 m et 3 m de fond. Là.
2: Et elles ont passé l'hiver, elles ont passé les tempêtes de tramontane.
3: C'est ça, les très grosses tempêtes qu'on a connues, qui ont été destructrices pour une grande partie de nos parcs à huîtres. Mais elles ont survécu, elles ont tenu bon.
2: Et vous êtes allé les voir un petit peu pendant l'hiver? Vous les avez un petit peu sortis, comme vous le faites parfois pour les huîtres d'ailleurs, hein?
3: Je suis allé voir s'il y avait justement de la casse au sein des bouteilles. Fort heureusement, on n'a pas eu de casse.
2: Ouais.
3: Mais après, je ne les ai pas trop touchés pour qu'elles puissent justement vraiment rester immobiles et qu'on ait toute la biodiversité qui puisse se déposer autour des bouteilles, qu'on ait toutes les concrétions qui soient jolies et qui puissent apporter vraiment tout du caractère à nos bouteilles.
2: Donc il y a un peu d'émotion, j'imagine, ce matin, où on va aller chercher ces bouteilles. Il y en a combien qui ont été immergées?
3: De tête, j'ai plus les chiffres, il me semble que c'est 2000 bouteilles.
2: On a Audrey, hein, de la directrice de l'office du tourisme, qui est là également. Vous
4: bonjour.
2: Dites bien, bonjour.
4: Alors, chaque vigneron a immergé 80 bouteilles.
2: D'accord.
4: Et il y a ils sont 9
2: vignerons.
4: Voilà.
2: Alors, 9 x 8, 72, 720, c'est ça?
4: C'est ça.
2: Et ces bouteilles, eh bien, le samedi 13 juin, on va les déguster en compagnie de leurs petites sœurs qui sont restées sagement à la cave. Hein. C'est ça l'idée?
4: Exactement, c'est ça. C'est vraiment un moment très spécial où on va pouvoir déguster les bouteilles qui sont restées 6 mois immergées, donc ici dans les parcs de Théo, et la même cuvée qui n'a pas été immergée pour pouvoir comparer.
2: Comment elle est née, cette idée des bouteilles à la mer? On en est à la 9e édition là cette année.
4: Oui, alors c'est une idée qui est née vraiment en collaboration avec les vignerons. C'était la volonté de la ville de Canet de mettre en avant la viticulture. Et c'est vraiment aujourd'hui cette notion-là qui continue à perdurer, de travailler en collaboration tous ensemble pour faire connaître et toujours faire aimer plus la viticulture. Yeah.

0: The Gang pour vous ambiancer dans votre matinée de dimanche, c'était Fresh. À suivre pour vos chansons préférées, Vanessa Paradis, que certains ont eu la chance de voir en live au Bacchus Festival de Valmy vendredi soir. Et on part d'ailleurs pas très loin d'Argelès avec David Rochier, puisqu'il sera avec des randonneurs sur le sentier du littoral, plus précisément sur la plage de Louille. Rendez-vous avec lui dans un instant pour le meilleur de Bienvenue chez vous. À tout de suite.
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0: On a Céline qui est avec nous de Sorède. Bonsoir Céline.
2: Oui. Et bonsoir John.
0: Et alors Céline, je crois, si j'ai bien compris, que c'est une grande première avec nous.
2: Mais oui.
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2: Je suis trop contente d'être à l'antenne.
0: Vous tentiez souvent de jouer au c'est qui crie, c'est qui joue, c'est qui.
2: De temps en temps, et là, ben, c'est super bien tombé.
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2: Ah bah oui, il y a de l'ambiance parce que là je suis avec un groupe de randonneurs. Bonjour Françoise.
3: Oui, bonjour, comment t'appelles-tu?
2: Moi c'est David.
3: Bonjour David.
2: On vient de se rencontrer sur la plage de Louille, vous faites le sentier du littoral ce matin?
3: Exactement, oui, tout à fait. On est parti de Port-Argelès, donc de l'appart-hôtel Mer et Golf, idéalement situé.
2: Ah, voilà. Et là il y a une bonne ambiance dans votre groupe de randonneurs.
3: Absolument, on a sélectionné les plus sympas et là on va aller s'éclater à Collioure, au marché et retour bateau.
2: Retour bateau, voilà, joli programme.
3: Exactement.
2: Elle est magnifique cette plage de Louille.
3: Oui, absolument. Donc certains ne connaissaient pas et donc ils ont dit qu'ils allaient revenir très prochainement.
2: Voilà, un groupe d'une vingtaine de randonneurs. Et si vous vous tournez là, Françoise, regardez ce bar de plage l'imprévu. C'est sympa aussi, hein.
3: Ah ben oui, mais on l'avait déjà prévu celui-là.
2: Ah, on l'avait prévu. Bon ben tout va bien. On s'y retrouve tout à l'heure. On est avec Yoni ce matin. On va traverser la rivière, hein, Yoni.
4: Oui, bien évidemment.
2: Pour venir ici sur la plage de Louille, il faut marcher un petit peu, par exemple, il y a un petit sentier sur 600, 700 mètres.
4: Tout à fait.
2: Sentier ombragé, très agréable.
4: Exactement. Avec les oiseaux qui chantent en permanence du matin au soir, même la nuit, on a la chance de les avoir.
2: Ouais. Vous vous souvenez, vous, la première fois où vous êtes venu sur la plage de Louille?
4: Oui, j'ai fait waouh. Exactement. Et c'est ce qui m'arrive encore tous les jours. Tous les matins quand j'arrive, c'est waouh.
2: C'est juste incroyable ici.
4: Un endroit incroyable, improbable,
2: ouais,
4: qui n'existe plus dans le coin et on est ravis de pouvoir le tenir.
2: Une petite crique secrète. Alors c'est vrai que les Catalans la connaissent, hein, la plage de Louille, elle est célèbre entre Argelès et Collioure. Et c'est là que vous avez installé, c'est pas tout à fait un club de plage, c'est pas tout à fait un resto de plage. Comment vous définiriez l'imprévu sur la plage de Louille?
4: Ce qu'on peut dire de lui, c'est que oui c'est un restaurant, oui c'est un bar de plage, mais c'est rien de tout ça non plus. C'est un chiringuito style à l'espagnol qu'on retrouve sur la Costa Brava et on a la chance aujourd'hui d'exploiter ça.
2: Voilà, là, on est sur un petit chemin qui est entouré de roseaux. Devant nous, il y a une petite rivière qui passe. Elle s'appelle comment?
4: Le Ravaner.
2: Le Ravaner et puis la plage.
4: Exactement.
2: La plage qui est là. On est sur la terrasse de l'imprévu. Racontez aux auditeurs ce que l'on a, la vue que l'on a là depuis la terrasse de votre bar de plage, resto de plage.
4: On a la chance d'être effectivement juste en face de la mer. On n'a vraiment pas le choix de la voir et d'avoir le coucher de soleil le soir.
2: Oui, c'est le meilleur moment.
4: Je crois que c'est le meilleur moment, effectivement.
2: Alors, qu'est-ce qu'on mange quand on s'attable chez vous?
4: Qu'est-ce qu'on mange? On mange des petites sardines grillées, ouais, au barbecue.
2: Par exemple.
4: Exactement. On va manger des petites croquettes, hein, faites maison, bien évidemment. On va manger un ceviche, magnifique ceviche de notre chef Pablo Guterres, qui est, lui, uruguayen.
5: Bonjour.
2: Buen dia.
5: Buen dia.
2: Alors, vous, c'est quoi vos inspirations en cuisine?
5: Mon inspiration en cuisine? Bah, plutôt en cuisine méditerranéenne, mélangée avec un petit touche italien.

0: Et c'est parti de notre culture. Ouais. La vanne, l'Uruguay, c'est un pays bizarre. Hein.
1: Ouais. Oh, mais ça va, le pays catalan, c'est un peu bizarre aussi.
0: Aussi,
1: non,
0: ça, c'est une bonne chose. Ça, c'est une bonne chose.
1: Là, travailler dans un cadre comme ici, comme la cuisine de l'imprévu, c'est un rêve, non?
0: Un rêve. On monte les petites courtrans, on fait. C'est un scénario nouvelle.
1: Ça, c'était le bruit des volets hein, qu'on ouvre tous les matins parce que vos cuisines, elles donnent carrément sur la plage et sur la mer.
0: Sur la mer, direct. Ouais. C'est les plus glorieux espaces de la planète. 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

0: Radio Gaga, c'était Queen. Ce qu'on est bien ensemble là sur votre radio ici Roussillon, à profiter de ce week-end en pays catalan. La matinée qui continue avec Françoise Hardy, les informations, puis la finale de la semaine de votre jeu de 11h à midi. Ça match avec Michel Pirard et le nouveau directeur du parc animalier Ecosonia à Cazes-de-Pène, Mathieu Ponsaillet. Très bon dimanche.
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1: L'USAP devra battre Provence Rugby pour conserver sa place en top 14.
3: Oui, on connaît désormais l'affiche de l'Access Match qui déterminera l'avenir des Catalans. L'USAP affrontera Provence Rugby dimanche prochain à 18h. Provence Rugby battu hier par Vannes en finale de Pro D2, 18 à 14. Près de 1500 places devraient être réservées aux supporters catalans. Les Sankéors battus par ailleurs 52 à 7 à Bayonne hier soir avec une équipe largement remaniée. Les Baroudeurs de Pia, eux, sont champions de France de rugby à 13. Le premier titre de l'histoire du club, victoire au terme d'une finale à suspense contre Carcassonne, 31 à 30, grâce à un drop de Théophage en prolongation. Pia, champion sacré à Paris, au stade Jean-Bouin, juste avant le match des Dragons catalans contre Wigan. Les Drax sévèrement battus 40 à 16 par les Anglais devant 12 000 spectateurs. Ils recevront Castleford la semaine prochaine à Gilbert Brutus. Une marée humaine ce matin au cœur de Madrid. Plus d'1 200 000 personnes rassemblées pour une messe en plein air célébrée par le pape au deuxième jour de sa visite en Espagne. Léon XIV qui se rendra à Barcelone mardi et mercredi prochain pour bénir notamment la plus haute tour de la Sagrada Familia. Une marche blanche s'élancera à 15h tout à l'heure dans les rues de Florence, dans le Gers, marche à la mémoire de Liana. 3 jours après la découverte du corps de la collégienne, les parents ne souhaitent aucune présence politique pour cet hommage. Jean-Luc Mélenchon donne le coup d'envoi de sa campagne présidentielle ce dimanche avec un grand meeting cet après-midi à Saint-Denis. 10 000 personnes sont attendues pour l'occasion. Ce dimanche, c'est aussi la finale de Roland-Garros. L'Allemand Zverev, 3e mondial, affronte l'Italien Coboli à partir de 15h. Et puis terminer le critérium du Dauphiné. La course cycliste est rebaptisée Tour Auvergne-Rhône-Alpes. Elle s'élance aujourd'hui en l'absence de Pogacar et Vingegaard. C'est Paul Sexas, le jeune Français qui fait figure de favori. 11h02.
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3: C'est globalement ensoleillé pour ce dimanche, globalement.
1: Globalement, exactement. On a un ciel bleu, bleu ciel, un peu voilé. Et cet après-midi, on a des risques d'orage et ça arrive sur presque tout le département. Le Perpignan, la plaine, le littoral et les Fenouillades sont un petit peu épargnés par ces orages. Le vent est marin à 15 km par heure et cet après-midi, on attend 28 degrés à Perpignan, 30 à Céret, 28 à la mer, 23 à la montagne. En Catalogne du Sud, un ciel voilé avec 26 degrés à Gérone ou Barcelone.
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0: Il est 11h07 et c'est aujourd'hui dimanche la finale de notre grand jeu Ça Match. Aujourd'hui, nous aurons un ou une gagnante pour le superbe séjour qui est en jeu. Une nuit pour deux en chambre confort à l'hôtel Port-Marine pour ce séjour à 2 à 7 dans la belle ville de Sète. Le petit déjeuner pour deux, les dîners menus au restaurant Porto Polo sur le quai Général Durand. La visite guidée de la criée pour deux personnes, qui est un endroit qui est habituellement fermé au public, mais là ce sera ouvert pour vous. Et la journée au terme de Balaruc, les bains pour deux personnes avec 5 soins pour une détente totale. Voilà votre beau cadeau, mes amis, si vous arrivez à marquer un maximum de points et si vous êtes le meilleur de la semaine. Pour jouer, vous nous appelez tout simplement, qui que vous soyez, où que vous soyez, 04 68 35 5000. Une fois que vous êtes à l'antenne avec moi, je vais vous donner des questions et vous aurez 25 secondes de chrono pour répondre. On compte avec mon invité les réponses communes avec celles qu'il a données précédemment. Et ainsi va la vie, hein, un point et un match par réponse commune. Vous avez tout compris, c'est parfait.
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0: Alphonse à Saint-Laurent-de-Cerdan est un candidat qui a marqué 21 points. C'est son score, il faut le battre si vous voulez gagner le cadeau. Je vous présente Mathieu Ponsaillet, qui est le nouveau directeur de Ecozonia, un parc des Pyrénées-Orientales dédié aux animaux dits prédateurs. Bonjour Mathieu.
3: Bonjour, bonjour. Alors, à tous.
0: Je dis dits prédateurs parce que tous les animaux sont des prédateurs de quelque chose, mais là dans l'imaginaire, vraiment ce sont les gros prédateurs carnassiers.
3: Oui, c'est carnivore, voilà, c'est carnivore. La majorité d'entre eux.
0: Ceux qui font peur, en tout cas, et qui sont très beaux en même temps. Ecozonia Casse-de-Peine abrite des tigres de Sibérie, ours bruns, panthères de l'amour, loups gris. Une fois qu'on a dit ça, on a tout dit ou il y en a d'autres, hein?
3: Il y en a pas mal d'autres, notamment les rapaces qui sont des prédateurs aussi. Voilà, des aigles, des buses, des faucons et d'autres prédateurs plus petits que ce que vous avez dit, qui chassent également des proies.
0: Ouais, d'accord. On s'y promène, on y mange aussi, on y dort. Voilà, on souhaite.
3: C'est ça.
0: On y a en tout cas des sensations, on en retire des sensations, des connaissances et des souvenirs marquants. On parlera d'Ecozonia qui va fêter son 5e anniversaire, là bientôt, fin juin, avec un week-end dédié à ça. Et on en reparlera sur le coup de midi moins le quart ensemble, Mathieu. D'accord. Vous avez répondu à mes questions, comment c'était? Facile, difficile?
3: Assez simple et instinctif.
0: Merci beaucoup d'aller dans mon sens. Nathalie va tenter sa chance à Argelès. Bonjour Nathalie, comment ça va?
4: Bonjour, bah écoutez, ça va, avec le beau soleil aujourd'hui.
0: Bah exactement, ça fait bien plaisir, pas trop de vent, du soleil pas trop chaud, c'est l'idéal un petit peu, non?
4: Oui, tout à fait, c'est peut-être l'idéal. Pour aller à la plage cet après-midi, pourquoi pas.
0: Bah très bien, vous êtes à côté alors, vous, Argelès-Plage?
4: Oui, je suis à 300 mètres de la plage à peu près.
0: Vous habitez à l'année à Argelès-Plage, Nathalie?
4: Là, j'ai un petit pied-à-terre ici.
0: Ah, voilà, vous venez de quelle région? De quelle région?
4: Des Hauts-de-France.
0: Ah, très bien. Bah, écoutez, on est quand même mieux là, non, je crois?
4: Oui, en ce moment.
0: En ce moment, d'accord. Et les Hauts-de-France, où ça, pour citer une ville?
4: À côté de Beauvais.
0: D'accord, près de Beauvais, entendu.
4: Voilà.
0: Bah, bon séjour à Argelès-Plage. Et vous savez que vous attendez à avoir plein de questions. Ça va commencer, des questions de toutes sortes.
4: Oui.
0: Hein, d'accord. Beaucoup sont en lien avec l'univers de mon invité, puisque c'est un univers animal, Ecozonia, à Casse-de-Peine. Donc voilà, vous êtes prévenus. Mais il peut y avoir d'autres questions d'un autre genre. Prête?
4: Oui, je suis prête.
0: Bonne chance, Nathalie.
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0: On va commencer par une question toute simple, puisqu'on parle d'Ecozonia à Casse-de-Peine dans les Pyrénées-Orientales. J'aimerais, ma chère Nathalie, que vous me donniez 5 villes, ou plus, même d'ailleurs un maximum de villes, autour de la ville de Casse-de-Peine, qui est dans le nord du département. Allez, je vous écoute.
4: Rodez, au nord du département.
0: Enfin, au nord.
4: Perpignan, ça va pas être au nord, ça peut être. Ça va être dur. Toulouse, c'est pas dans le département. Toulouse, peut-être.
0: Encore.
4: Je sais plus. Je suis un peu perdue là.
0: Mince. Et oui, vous venez de Beauvais. Cette question, elle est pas faite pour quelqu'un qui vient de l'extérieur, malheureusement. Combien de matchs?
5: Zéro match.
0: Aïe, je vous perds, Nathalie. Mince.
4: Désolée.
0: Oups. Alors, Casse-de-Peine. Moi, je l'ai situé au nord. Oui, c'est un peu au nord, au nord-ouest.
3: Oui, c'est ça. C'est
0: voilà. Quelles sont les villes que vous aviez citées, vous, Mathieu? Allez-y, dites-moi.
3: Du coup, j'avais mis Espira de la Gly, ouais. Rivesaltes, mmh. qui est une pourreau du nord du département, mmh. Bachas, mmh. Estagel et Peyrostorte.
0: Voilà, ce sont des...
4: Mmh. Ouais.
0: Bon, mais... Okay. Ah ben mince, alors flûte. Flûte et zut. Mmh. Ah, mince.
4: Okay.
0: Nathalie, je vous souhaite néanmoins un bon séjour, une bonne baignade cet après-midi.
4: Oui, merci.
0: Vous avez déjà goûté l'eau, elle est bien?
4: Non, pas encore.
0: Pas encore. Bon, ben va falloir y aller d'un coup sec. À mon avis, c'est un peu frais, hein, mais bon. Après tout. Bonne baignade cet après-midi, Nathalie. À bientôt.
4: Merci
0: beaucoup. Oh ben mince, alors, j'aime pas quand je perds mes auditeurs comme ça trop vite. Mince. Il y aura des questions sur les animaux aussi. Alors ça, vraiment, c'est. C'était l'occasion rêvée, puisqu'on va parler des causonias. Nathalie a joué, elle a tenté. Vous allez jouer aussi au 04 68 35 5000. Score historique dans ce jeu, 60 points. Donc vous voyez, là on est à 21 à dépasser. Ça va vite, hein, à coup de 5 points par réponse. On peut dépasser rapidement. Taylor Swift, côté nouveauté, avec Opalite.

0: Taylor Swift, son nouveau titre qui fait sensation partout, c'est Hoplite, ici Roussillon, 11h16.
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0: Et gagner quoi? Un séjour en amoureux à Sète, dans la belle ville de Sète. Un décor magnifique avec un hôtel près du port, la visite de la criée avec le restaurant le soir, les petits déjeuners le matin, les soins pour deux personnes, les soins thermaux. Génial. Marie-Hélène tente la chance à Le 4. Bonjour Marie-Hélène.
3: Bonjour.
0: Alors, vous êtes bien déterminée, Marie-Hélène?
3: Ah, totalement.
0: C'est pour vous, hein? C'est pour personne d'autre, c'est ça?
3: Exactement.
0: Bon. Je vous présente Mathieu qui dirige Ecosonia à Casse-de-Penne.
4: Bonjour Marie-Hélène.
3: Bonjour Mathieu.
0: Voilà, Marie-Hélène, les animaux et vous, ça va? Ça fait bon ménage?
3: Alors oui, avec très bon ménage puisqu'on a des animaux à la maison. Et puis j'ai mon mari qui est professeur de SVT, donc la nature les animaux, c'est une passion chez lui.
0: Qu'est-ce que vous avez comme animal à la maison?
3: Alors nous on a des chats.
0: Des chats, beaucoup de chats?
3: On a deux chats.
0: Ah bon, voilà, je m'attendais à une ménagerie, moi. Non, d'accord, deux chats.
3: Alors par contre, je suis agriculteur et j'ai grandi à la ferme avec tout un tas d'animaux. Et c'est une passion qui est restée.
0: Ben voilà. Oui, ce contact-là avec la chose naturelle, voilà.
3: Exactement.
0: Voilà, sans filtre, l'animal sans filtre. Bien, on va se coller au questionnaire. Vous êtes prête, ma chère Marie-Hélène?
3: Eh bien, allez.
0: Eh bien, Mathieu et moi aussi, on y va.
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0: On y va sur certains animaux, c'est dans ma question. Je vais vous poser la question suivante. Donnez-moi des noms de félins. Quels sont les différents félins que l'on trouve? Je vous écoute.
3: Alors, le chat, le tigre, le lion, le léopard et le guépard.
0: Encore, il y en a d'autres.
3: Ah, jaguar, qu'est-ce qu'il y a? Il y a le puma, le lynx, qu'est-ce qu'il peut y avoir d'autre? Des félins. C'est les plus connus.
0: C'est la fin du chrono et on compte les matchs.
2: 5 matchs.
0: J'en ai 5. J'ai noté le léopard, ça fait un point. Le lynx aussi, elle l'a dit, hein.
4: Oui.
0: Donc ça fait 2. Qu'est-ce qu'il y a d'autre encore dans votre liste?
4: Il y avait le tigre, le lion et le chat.
0: Et le chat, exactement. Oui, exactement. Alors Marie-Hélène, mais c'est une vraie championne ça, 5 points d'un coup.
3: Parfait.
0: Bah ça peut aller très vite comme ça, coûte 5 bonnes réponses. Allez, on continue avec une question.
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0: Allez, une question de géographie cette fois-ci.
3: Voilà. Et
0: vous, ouais, oui, ne pas de panique, pas de panique, Marie-Thérèse. Je vais vous demander des continents où l'on trouve des félins. Quels sont les continents qui abritent des félins? Je vous écoute.
3: Ah bah, l'Afrique, il y en a également sur le continent européen, l'Asie. Il va y en avoir en Amérique du Nord aussi, en Amérique du Sud aussi, et en Océanie.
0: Et voilà, quand elle s'arrête net, c'est qu'il n'y a plus rien. 5 matchs, vous avez entendu, 5 de plus. Allez, quand on vous dit que les questions sont faciles, bon, des fois,
3: ça va.
0: C'est plus ou moins vrai.
3: Mais finalement, c'est du même passé.
0: Bon, ça c'est ok, c'est dans la poche. Bah, elle a tout dit. Allez, Mathieu, c'était quoi vos réponses?
4: Oui, j'avais mis Afrique, Europe, Asie, Amérique du Nord, Amérique du Sud.
0: D'ailleurs, après, il y a quoi? Il y a l'Océanie, c'est
3: la même longueur d'onde avec.
0: Voilà. Oui. Exactement. Oui, ça passe bien, hein, le courant passe bien. On va écouter une chanson de Gold, Laissez-nous chanter. On va continuer d'accumuler les points ensemble, Marie-Hélène, si vous êtes d'accord.
3: Ça marche.
0: À tout de suite, plaisir. Merci.

0: Les années 80, Gold, laissez-nous chanter ici au Roussillon, 11h24 et on joue.
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0: Ça match jusqu'à midi, c'est notre jeu quotidien et c'est la finale ce dimanche pour remporter votre séjour en amoureux à Sète, dans la belle ville de Sète. La nuit dans une belle chambre confort, dans un hôtel Port-Marine, le petit déjeuner, les dîners, la visite guidée de la criée qui est habituellement fermée au public. Là, ce sera ouvert pour vous exceptionnellement et une journée au terme de Ballaruc-les-Bains pour deux personnes avec cinq soins pour une détente totale. Marie-Hélène est déjà à 10 points. Marie-Hélène, comment vous le sentez? Ça va aller?
4: Ah ben, ça va aller. Après, là, le petit discours sur le séjour fait rêver, donc la pression augmente.
0: Ah oui, c'est un tout petit discours, parce que si je le détaille encore plus, alors là, on y est, on a tout le décor. On verra ça tout à l'heure. Allez, on reste concentré avec Mathieu, mon invité, avec lequel nous parlerons des animaux de casse de peine à Ecosonia, tout à l'heure, à 20 minutes. Pour l'instant, Marie-Hélène, on est tout à vous.
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0: On va parler encore d'un animal. Je vais poser une question sur un animal qui est présent d'ailleurs à Ecosonia. C'est l'aigle. Et vous allez me donner, écoutez bien Marie-Hélène, différentes caractéristiques physiques ou autres de l'aigle. Allez, quand je vois un aigle, je pense à quoi? Allez-y, qu'est-ce qu'il a?
4: Alors, ses grandes ailes, le bec, tout particulièrement. Qu'est-ce qu'on peut dire sur l'aigle? C'est un rapace. Donc le bec crochu, il a des serres puissantes, il a une bonne vue. C'est un carnivore, qu'est-ce que je peux dire? Un prédateur du coup, il pond des œufs, il vole en planant. Qu'est-ce que je peux en dire?
0: C'est bien, c'est fini.
1: 5 matchs.
0: 5 matchs. Ma Marie-Hélène, 5 et 5 et 5, ça nous fait 15. On est déjà à 15 points. Pinis. Pinis, ça va très très vite. Alors, on a matché sur tout, on l'a tout dit. Allez-y, Mathieu.
5: Oui, du coup, j'avais parlé donc de la vue exceptionnelle, effectivement, des serres puissantes, du bec crochu, de la grande envergure.
0: Des ailes,
5: du coup, oui. Et du fait que ce soit un prédateur.
0: Un mangeur de viande, voilà. Est-ce qu'il pond des œufs? Bah oui, enfin, oui, la femelle, oui. Hein, uniquement.
5: Oui.
0: Hein.
5: Que la femelle, oui.
0: Vue exceptionnelle, ça veut dire qu'on sait à combien de kilomètres il voit?
5: Il y a beaucoup de scientifiques qui travaillent dessus. Il y a des chiffres, des fois, on dit qu'un aigle royal peut voir une petite souris du haut de la tour Eiffel.
0: Ouais, fastoche.
4: Ah ouais, quand même.
0: Oh, oui. Bon, très bien. Bravo Marie-Hélène. 15 points, on continue sur cette lancée. Allez, c'est pour vous.
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0: Allez, on reste sur les animaux et sur les félins. Je me suis régalée en faisant les questions, évidemment, je me suis fait plaisir. Donnez-moi des choses que fait un félin, quel qu'il soit le félin. Que font les félins dans leur journée? Une journée, c'est consacré à quoi? Je vous écoute.
4: Alors, il dort. Ça dort beaucoup. Ça court, ça chasse, ça ronronne, ça feule, ça grimpe. Qu'est-ce que je peux dire? Ça guette une proie, ça se lèche, ça fait sa toilette, hein. Ça marque son territoire, ça se lave, ça nage. Qu'est-ce que je peux dire? Ça rugit, ça bondit.
0: Ça bousille. Combien de matchs?
1: 4 matchs.
0: J'ai rien oublié, hein. Vous quatre aussi pour vous, Mathieu?
5: Oui.
0: Très bien. J'ai beaucoup aimé le ronron aussi, hein, et le bousillage. C'est rigolo. Mais oui. Alors, ça bondit, me dit la réalisatrice, mais ça n'est pas dans la liste de notre Mathieu à nous. Pardon? Ah, elle a dit ça bondit, c'est vrai? Vous avez dit ça bondit ou ça bondit, ça bousille?
4: Non, j'ai dit ça bondit.
0: Ah, j'ai entendu ça bousille. Et vous aussi, vous aviez entendu ça bousille?
5: Oui, j'avais pas totalement compris.
0: Ah, ben oui, parce que nous, on n'entend pas les mêmes choses ici. Voilà. Donc,
4: ça bondit.
0: Ça bondit, voilà. Bon, alors, on a 4 matchs. C'est où sont les 4 matchs?
5: Du coup, il y a dormir, chasser, marquer son territoire.
0: Et guetter, observer.
5: Et observer, voilà. J'y avais mis en cinquième, jouer.
0: Et jouer. Vous avez oublié que le... Eh oui, il joue.
4: Bah, en plus, oui.
0: Quand il n'est pas trop fatigué.
4: J'ai dit, ça a bondi parce que je les vois sauter partout.
0: Excellent, vous avez 19 points. Alphonse en a 21. Il commence à trembler des genoux et du reste comme une feuille. Parce que voilà, il se dit bon sang pourvu que Marie-Hélène n'allait pas plus loin. Pour l'instant, on fait une pause. On ménage le suspense. On se retrouve après Chanteurs sans frontières, Éthiopie. Et on continue de marquer des points ensemble avec Issy Roussillon dans sa match. A tout de suite, Marie-Hélène.

0: grande chorale, Chanteurs sans frontières, ici au Roussillon, 11h34.
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0: On est tout près de vous et des organisateurs d'événements qui ont besoin de la radio pour annoncer leurs événements justement dans les PO. Faites-le via le WhatsApp de la radio, c'est si simple, c'est gratuit et vous touchez le plus grand nombre d'auditeurs possible. Écoutez celui-ci, ça parle de gospel.
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0: Merci beaucoup, vous avez tout compris. Un message de 20 secondes, souriant, original si possible. Et vous êtes diffusé sur Ici Roussillon. Encore une fois, le WhatsApp au 04 68 35 5000.
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0: Un bien joli suspense dans la finale de sa match à 11h35. On continue de jouer dans un instant après Marc Lavoine. Marie-Hélène, 19 points. Va-t-elle battre Alphonse qui en a 21? C'est à suivre dans quelques instants.

0: avis. Marc Lavoine.
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0: On aime ça quand ce jeu, ça match, dans la finale, quand il y a du suspense. Rien n'est jamais perdu, rien n'est jamais gagné. Marie-Hélène nous appelle de Le 4, elle joue, elle a 19 points pour l'instant, mais elle est en cours, elle peut marquer encore plus. Alphonse a joué cette semaine à Saint-Laurent-de-Cerdan, je le salue, il nous écoute sûrement. Et il a 21 points pour l'instant, il est encore en tête. Est-ce que ça va durer? Ça, on va le savoir. C'est Mathieu qui m'accompagne et qui nous parlera d'Ecosonia dans un tout petit instant à Casse de Peine. Tout le monde connaît dans les PO Ecosonia, au moins de nom. Et on sait qu'on peut y voir des prédateurs, des loups, etc., des ours, mais on sait aussi qu'on peut dormir sur place dans des écologes. Et ça, c'est une sacrée idée quand même. On entend quand on dort les animaux ?
3: Alors, pas tous, mais les loups peuvent hurler le soir. Après, majoritairement, contrairement à ce qu'on pense, ils se reposent quand il fait nuit aussi, parce qu'ils sont assez actifs durant la journée. On les nourrit à ce moment-là dans le parc, mais... il peut y avoir des bruits.
0: Ouais, mais tant mieux, c'est ce qu'on vient chercher d'ailleurs.
3: Oui, c'est l'immersion.
0: Si on était dans la nature, on aurait les chocottes, mais là, on est à l'abri, donc ça va bien. Marie-Hélène, 19 points, on essaye de marquer plus pour remporter le séjour à 7.
4: Allez, je croise les doigts.
0: Allez, Marie-Hélène.
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0: Alors on a parlé de plein d'animaux à Casse de Peine, à Ecosonia, le lynx, le léopard, le tigre, il n'y a pas le lion parce qu'il n'y en a pas, il y a autre chose encore que j'oublie, je le sais, on l'a dit, le lynx. Et alors donc, et le loup. Voilà. Je vous pose une question sur les félins. D'accord? On est dans les félins, Marie-Hélène, ok?
4: Oui.
0: Vous verrouillez la cible sur félin et vous me donnez. Alors attention, on va parler des pelages, des couleurs ou alors des dessins qu'il y a sur les pelages. D'accord? Couleurs, dessins, type de pelage. Je vous écoute.
4: Alors, il y a tigré, il va y avoir tacheté, rayé, moucheté, gris, fauve, noir, blanc, roux, doré, qu'est-ce qu'on peut dire, brun. Crème, argentée, rosetée, qu'est-ce qu'on a d'autre, unie aussi, il y a unie. Après, il va y avoir, Isabelle pour les chats. Fauve.
0: Combien de matchs, aïe, aïe, aïe, combien, à votre avis, avez-vous marqué là-dessus?
2: 5 matchs!
0: Ah, je vous fais mariner!
4: Ah, c'est vrai?
0: Oui, 5 matchs. Oh là là.
4: Là, c'était. Je n'arrivais plus à respirer. Ouais.
0: J'aime bien faire mon petit coup comme ça, là. C'est méchant. Elle a de la méchanceté en elle. Bon, on est parfait. Qu'est-ce que vous avez dit, Mathieu? On est bien.
3: J'avais mis, oui, le noir, fauve, blanc en couleur. Et pour type de pelage, j'avais mis tacheté et rayé.
0: Rayé. Parfait. Impeccable. Oh. Bon, dis donc. Hein.
4: Non, mais vraiment, on est sur la même longueur d'onde, avec Mathieu.
0: Oui, hein, ça, c'est. Je ne sais pas, c'est un signe de quoi, mais c'est un signe. Alphonse nous quitte. Voilà, on vous embrasse bien fort, Alphonse. Vous n'avez pas démérité. 21 points, c'était bien. Mais là, devant ce score de 24, ça tient plus. Marie-Hélène, on continue. Question pour vous.
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0: On est sur les animaux. À Casse de Peine, il y en a des sauvages. Et là, vous allez me donner des animaux sauvages que l'on ne voit plus dans les cirques. Et c'est tant mieux. Qu'est-ce qu'on ne voit plus dans les cirques? À vous.
4: Les chameaux, les lions, les tigres, qu'est-ce qu'on peut avoir, les girafes, les éléphants, les zèbres, hippopotames, les ours, les loups, dromadaires non plus, les singes, les babouins, les kangourous, les lamas, les autruches, parce qu'il y en avait avant, les panthères, les léopards, les crocodiles,
0: alors on fait le bilan de tout ça. 5 matchs, oh là là, mais c'est un incroyable, mais qu'est-ce que c'est que ce Beans?
4: Trop bien.
0: Vous êtes à 29. 29 points avec, ça a matché sur Mathieu.
3: Le tigre, lion, ours, éléphant et hippopotame.
0: Dites donc, vous êtes une habituée de l'univers du cirque, là. Vous vous rappelez d'autruche au cirque.
4: Ouais. En fait, je me rappelle de voir ces animaux attachés sur les parkings. Oh. Et c'est une image que j'ai très très mal vécue quand j'étais gosse.
0: Ah oui, bah, je vous comprends
4: et
0: pareil.
4: Et pour laquelle j'ai été sensibilisée par mes parents qui dénonçaient ça. En fait, ils ne nous amenaient pas au cirque, justement.
0: Ouais. Bah oui, à cause de ça.
4: J'ai vu cette vision du parking, vous savez, quand vous passez en voiture à côté, et où, voilà, devant l'école, où il y avait ces dresseurs, là, c'était atroce.
0: Oui, je comprends. Moi, comme vous, tiens, je signe à côté. Voilà. Bah après,
4: voilà,
0: chacun fait bien comme il veut. Mais en attendant, les réponses sont bonnes. Et on a donc 29 points. On est bien d'accord, hein, c'est ça. On était à 24, plus 5, 29. On est impeccable. Impeccable.
4: Youpi.
0: Youpi la vie. Youpi la vie. On écoute une chanson ensemble. Je pose quelques questions à mon invité et on continue sur cette belle lancée avec Marine, cœur maladroit.
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0: J'ai le cœur maladroit. Marine, que vous retrouvez sur ici.fr, elle est allée séjourner au Louvre-Lens dans le Pas-de-Calais cette semaine pour son Ici Parents Live. C'était un concert privé face à une cinquantaine d'auditeurs pour votre radio Ici. Et vous allez retrouver donc sur ici.fr toute l'interview, les séances photos, les dédicaces et l'ensemble du concert et des coulisses en vidéo. Ah, c'est tout de suite l'interview de notre invité Mathieu. J'attendais un jingle, moi, vous savez, bêtement. Les animateurs, ça a le bras qui part comme ça pour envoyer des jingles à tout va, mais il n'y a pas de jingle. Bon, alors Mathieu, vous dirigez Ecozonia à Cazes-de-Peine. Alors Cazes-de-Peine, on le situe nord-ouest du département des PO. On est à combien? Vous avez mis combien de temps pour venir à Perpignan ce matin?
1: C'est à peu près une quinzaine de minutes.
0: 15 minutes à peine, d'accord. Et c'est quand même incroyable de se dire qu'à 15 minutes de chez nous, il y a des lynx, des lynx sauvages, des panthères d'amour, un tigre qui se promène comme ça, et puis alors des rapaces magnifiques. On peut le voir là, et on va fêter l'événement des 5 ans, notamment,
1: voilà,
0: ce week-end. On fait quelque chose de spécial ?
1: C'est le dernier week-end de juin, notamment le dimanche, où il y aura pas mal d'animations pour les 5 ans d'Ecozonia, et aussi pour la conservation donc, de ces espèces. C'est l'enjeu principal de ce parc animalier, Ecozonia, c'est la conservation des prédateurs. Donc il y a beaucoup d'associations qui œuvrent pour la conservation. Donc on va essayer d'avoir le maximum de dons sur cette journée pour les redonner aux associations pour protéger, conserver ces prédateurs.
0: Entendu. Donc ça n'est pas un zoo, Ecozonia, c'est pas un parc d'attractions, c'est pas vraiment uniquement un complexe hôtelier ni un restaurant, c'est rien de tout ça et tout à la fois en fait.
1: Voilà, c'est ça. Donc c'est un parc animalier où on prône le bien-être des animaux, donc avec des enclos très grands, très adaptés, des points de repli pour chaque espèce et chaque individu. Et il y a également donc des écologes où les gens peuvent dormir quasiment au milieu de l'enclos de certaines espèces.
0: Donc avec des grandes baies vitrées, c'est comme ça ?
1: C'est ça.
0: Solide, très solide. Hein, à l'épreuve des balles.
1: Très grandes baies vitrées, très solides. Tout est vitré, de la douche au salon. On dort quasiment au milieu de l'enclos.
0: Alors, il faut pas. Si on veut de l'intimité, donc on y va. On se promène pas tout nu, quoi, je veux dire.
1: Bon, après, à un moment donné, il n'y a plus personne dans le parc, il reste que les animaux. Mais
0: c'est bon, ça va.
1: Il n'y a pas de vis-à-vis.
0: On va dans le détail. C'est un quotidien rigoureux, j'imagine, pour la santé des animaux, la sécurité des animaux et des visiteurs. Donc, il faut régulièrement vérifier les installations, tout ça, j'imagine.
1: Oui, la sécurité, c'est une des choses les plus importantes quand on travaille avec des prédateurs. Donc c'est au quotidien, la sécurité, avec les soigneurs animaliers qui contrôlent les clôtures tous les jours.
0: Comme pour les grands 8, il faut vérifier que
1: Exactement. Tous
0: les boulons soient au bon endroit.
1: Exactement.
0: Est-ce que c'est un lieu qui varie selon les saisons? Les animaux ont d'ailleurs évolué.

0: aussi avec les saisons. Qu'est-ce que ça change qu'on soit l'hiver ou l'été pour une panthère ou pour un tigre?
1: Alors ça leur change pas grand-chose. Il y a juste oui les premières chaleurs comme maintenant qui leur donnent un petit peu comme nous les humains un petit peu plus dur. Mais après quand l'été arrive, ils sont habitués, ils s'acclimatent comme nous. Oui. Mais à part ça, et la tramontane qui les dérange un petit peu de temps en temps.
0: Ouais, les animaux n'aiment pas trop, les chats même n'aiment pas trop, notamment le vent, c'est vrai. Vous avez raison.
1: Après, ça ne change pas grand-chose. Ils préfèrent un petit peu, des fois, la fraîcheur du soir l'été et la journée, ils sont un peu plus calmes durant les grosses chaleurs, mais c'est tout.
0: Après, alors, comment se passe le nourrissage de ces animaux? Ils mangent tous de la viande, donc du coup?
1: Oui, alors tous, à part les ours qui sont omnivores, qui mangent. Donc omnivores, c'est dire qu'ils mangent un petit peu de tout. Ils mangent, on va dire, pour faire des chiffres, 80% de fruits et légumes et 20% de protéines, soit du poisson, soit de la viande.
0: Vous faites cuire des choses ou pas du tout? C'est tout cru?
1: Non, c'est tout cru. Ouais, c'est tout cru. Et donc, pour les nourrir, c'est souvent, ça dépend des espèces, mais on les rentre dans des structures de sécurité. Ils sont nourris individuellement.
0: Dans des sas, quoi.
1: Oui, voilà, des sas.
0: Un système de sas.
1: C'est le seul moment où ils rentrent.
0: Parce qu'ils pourraient se battre entre eux pour la nourriture.
1: Voilà, mais ça va dépendre des espèces. Il y a des espèces comme les loups, les dholes, qui sont des canidés qui vivent en meute. Là, ils peuvent être nourris ensemble parce que c'est.
0: Ils se régulent eux-mêmes.
1: Voilà, c'est naturel. Et les tigres, ça a plus tendance à manger seul, donc on pourra éviter les conflits.
0: Touche pas ma gamelle, quoi. C'est un coup de patte mortel. Accessible à tout public. Alors, si on a un fauteuil, par exemple, on appelle avant parce que vous prêtez pour l'occasion, sur réservation, une espèce de petit véhicule tout-terrain.
1: C'est ça, c'est un véhicule adapté.
0: Qui permet d'aller partout.
1: Oui, qui permet d'aller partout. Donc, comme vous l'avez dit, il faut par contre appeler à l'accueil et le réserver le jour même ou pour le lendemain.
0: Ok, donc ça ne ferme pas la porte, mais il faut juste réserver parce que l'accessibilité est difficile. Hein. C'est le terrain qui veut ça. Là, ça descend, ça monte.
1: C'est ça,
0: on
1: est en semi-montagne. Ouais. On a essayé de rester le plus naturel possible pour les animaux, pour la nature en règle générale. Donc, voilà, c'est un petit peu accidenté. Mais c'est ce qui fait le charme aussi.
0: Quand ils ont leur quart d'heure américain pour jouer, ça ressemble à quoi, ces animaux?
1: Alors, leur quart d'heure américain, c'est souvent très tard le soir ou très tôt le matin, donc on les voit pas souvent faire les foufous comme on pourrait voir nos chats domestiques faire des fois le soir. Mais un tigre reste un gros chat, donc ça peut ressembler.
0: Ça
1: en
0: le
1: plus
0: pique d'un coup et il fait le fou.
1: C'est
0: quoi.
1: Ça peut ressembler, mais c'est juste beaucoup plus impressionnant et beaucoup plus bruyant.
0: Ouais. Ils ont des jouets à taille de gros félin ou pas?
1: Non, on veut vraiment qu'ils gardent le caractère le plus sauvage possible. Ah, donc on met le moins d'humain au milieu de tout ça. Donc voilà, on fait des enrichissements, mais le plus naturel possible ou à des choses qui pourraient ressembler à ce qu'ils trouvent à l'état sauvage.
0: Et la viande, c'est quoi? Parce qu'alors au prix de la viande, mince alors. Hein. Oups.
1: C'est viande blanche, donc du poulet, et viande rouge, bœuf. C'est une entreprise qui livre tous les parcs animaliers de France qui nous livre aussi.
0: Ok, donc il faut des beaux frigos, il faut que tout ça soit impeccable pour pas qu'il y ait de maladies et compagnie, c'est un sacré boulot.
1: C'est ça, c'est suivi niveau l'hygiène, c'est le deuxième point, on a parlé de la sécurité, la deuxième santé, point c'est l'hygiène pour les animaux, le bien-être animal, donc il y a un vétérinaire qui s'occupe de tout ça et les soigneurs.
0: Mathieu, la première fois que vous avez mis les pieds à Ecozonia, avant d'en être le directeur, vous avez été frappé par quoi? Quel animal vous a saisi le plus?
1: Alors, contrairement à ce que l'on pense, ça va pas être forcément le plus gros, le plus impressionnant. Ouais. Moi, j'ai un petit coup de cœur pour le glouton.
0: Ah.
1: Le glouton, appelé carcajou aussi en Amérique du Nord, c'est la même chose. Donc, voilà.
0: Pourquoi? Parce qu'il a une bonne tête? Ou une sale tête?
1: Non, il a une très bonne tête et c'est une espèce qu'on sous-estime, qui est assez volumineuse, qui fait une trentaine, quarantaine de kilos, mais qui est très maligne, plein d'atouts, plein de qualités et qui méritent qu'on en connaisse plus sur elle.
0: Vous leur donnez des petits noms entre vous ou pas?
1: Oui, ils ont tous leurs petits noms.
0: Ah ouais, allez-y, on vous écoute.
1: Les gloutons, il y a la femelle qui s'appelle Xena et le mâle, il s'appelle Zivar, par exemple. Chez nos trois tigres, il y a Yuri, Iwan, Yaro. Les panthères de l'amour, il y a Echo, donc Kenya et Ecozonia. Ecozonia, pardon, et Zeya qui est née au parc d'Auvergne. Et voilà, ils ont tous leurs petits noms.
0: Oui, d'accord.
1: Sympa. Même pour entre nous communiquer, lui, il a fait ça.
0: C'est pas des noms super rigolos non plus, quoi. J'attendais des choses un peu bizarres. Il y a un tout petit lynx qui est né. Il est encore petit, là. Il est né l'année dernière.
1: Ah, c'est la panthère de l'amour.
0: La panthère de l'amour est née l'année dernière.
1: L'ex, ça fait 2-3 ans qu'il est né au parc. Il a taille adulte. Il est avec sa maman et son papa à taille adulte. Et Echo qui est né l'année dernière est aussi à taille adulte, malgré qu'il est qu'un an. Il est déjà à taille adulte et il est dans l'enclos avec une femelle donc, qui est née au parc d'Auvergne.
0: Fabuleux. Marie-Hélène, vous avez 29 points dans sa match et nous pouvons affirmer maintenant, au terme de cette émission, puisqu'il est midi moins 5, que vous êtes la gagnante de sa match et du séjour dans la ville de Sète, Marie-Hélène.
2: Yes, merci beaucoup.
0: Oh là là, vous l'avez bien mérité parce que, dites donc, vous avez assuré comme une grande, Marie-Hélène.
2: Après, j'ai le soutien de mon mari, prof de SVT, qui va bien aider aussi.
0: Ah, bah tant mieux.
2: Et comme on va en profiter en équipe, c'est c'est parfait.
0: C'est parfait. Une nuit pour deux dans la chambre confort à l'hôtel Port-Marine. Regardez où ça se trouve, vous verrez. Les petits déjeuners pour deux, les dîners menus au restaurant Portobello sur le quai Général Durand. Et là, on mange que des belles choses. Hein. Coquillages, poissons, moules farcies à la sétoise, la rouille de sèche, les tielles sétoises. Et vous irez visiter la criée pour deux personnes. Ça aussi, c'est habituellement fermé. Donc vous irez en VIP. Et la journée au terme pour être coucouné avec cinq soins pour vous détendre. C'est beau ça, Marie-Hélène. Hein.
2: Ah, mais c'est fabuleux même. Hein. Ah. Merci beaucoup. Hein. Vraiment, c'est génial.
0: Avec
2: j'ai
0: plaisir.
2: Hâte d'y être. Hein.
0: Ah ben vous y serez dans pas longtemps, je pense. Hein. Vous restez bien en ligne. On va faire tout ce qu'il faut pour que vous en profitiez très très vite. À bientôt, chère Marie-Hélène.
2: Super, merci. À bientôt.
0: Bravo, merci à vous. Est-ce qu'on a oublié de dire quelque chose, Mathieu? Non, on a parlé de l'anniversaire. Et puis voilà, c'est très bien. On se dit au revoir alors.
1: Merci à vous.
0: Merci d'avoir joué le jeu. À bientôt, Mathieu. Au revoir.
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0: petit Roussillon, The Alan Parsons Project, à l'instant avec Eye in the Sky.
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0: Très bon dimanche, on est le 7 juin, il est midi.
2: Midi.
0: Baptiste Guillet pour l'info. L'USAP jouera son avenir à Aix-en-Provence.
3: Les Catalans connaissent désormais l'adversaire du match pour lequel ils se préparent depuis des semaines maintenant. Ils affronteront Provence Rugby dimanche prochain pour l'Access Match. Il faudra absolument l'emporter pour rester en top 14. Provence Rugby battu en finale de Pro D2 hier 18-14 par Vannes. Ce sont les Bretons qui retrouvent l'élite. Les Provençaux vont tenter de faire la même dans une semaine. Balayé par Bayonne hier avec une équipe très remaniée, l'USAP sait ce qui l'attend. Provence Rugby, c'est du solide et cet Access Match sera tout sauf une partie de plaisir, prévient le troisième ligne, Mathéo Le Corvec.
4: C'est une équipe costaud. On a pu regarder la première mi-temps. On a vu que Vannes se sont fait un peu embêter. Donc ça va être très costaud. On le savait, que ça soit Vannes ou Provence. Donc voilà, ça sera moins loin le trajet, mais tout aussi costaud. Donc va falloir être bien prêt, on va bien se préparer. Pour les mecs qui sont restés à la maison, ils sont bien préparés. On va bosser à 40 parce qu'on est un groupe de 40, on est tous solidaires et on va le gagner à 40 ce match. Franchement, ils ont une équipe assez complète dans tous les domaines, mais notamment là, leur pack en mêlée, c'est très costaud. On l'a vu contre Vannes qui les ont emmerdés. J'ai cru comprendre qu'à la fin aussi, c'était taille-taille en mêlée. Dans les phases de combat, il va falloir être présent, il faudra bien les respecter parce que c'est une équipe qui mérite d'être respectée. Ils ont fait une grosse saison, donc à nous de faire le match parfait contre eux.
3: Provence Rugby USAP, le match du maintien ou de la descente, ça sera dimanche prochain à 18h à Aix. Des centaines de supporters Sankéor vont évidemment faire le déplacement. Le club devrait bénéficier d'environ 1500 places. L'USAP battu donc largement hier 52-7 sur la pelouse de Bayonne avec une équipe largement remaniée. C'était la dernière journée de la phase régulière du top 14. La grosse surprise, elle est pour Bordeaux, le champion d'Europe, battu à domicile par Clermont, ne jouera pas les phases finales. Pour Racing et Stade Français La Rochelle, ce sera l'affiche des barrages. La ville de Pia va fêter ses héros tout à l'heure. Les baroudeurs de Pia, sacrés champions de France de rugby à 13 hier à Paris au terme d'une finale à suspense. Victoire 31-30 face à Carcassonne grâce à un drop dans les prolongations. Les habitants, les supporters vont célébrer les joueurs à partir de 17h au parc des Tilleuls à Pia. Pia sacrée au stade Jean Bouin juste avant la rencontre entre les Dragons et Wigan. Large victoire au final des Anglais 40-16 devant 16 000 spectateurs. La petite commune de Florence dans le Gers se prépare à rendre hommage à Liana cet après-midi avec une marche blanche à partir de 15h. Près de 5000 personnes sont attendues. On y reviendra dans le journal de 13h tout à l'heure. À 13h également, ce deal à plus de 20 milliards d'euros. Free Orange et Bouygues Télécom se sont mis d'accord pour le rachat de SFR. On vous explique tout dans une heure. Une foule gigantesque en plein centre de Madrid ce dimanche. 1 200 000 fidèles sont rassemblés pour une messe en pleine célébré par le pape Léon XIV au deuxième jour de sa visite en Espagne.
0: Beaucoup d'hommages encore aujourd'hui après le décès de Bernadette Chirac.
3: Ouais, depuis hier, des centaines d'anonymes laissent des messages sur le registre de condoléances installé près de l'Élysée. Alain Juppé salue ce matin, lui, le sens politique d'une femme courageuse. Réaction également dans les Pyrénées-Orientales. L'ancien député et sénateur François Calvé a croisé à plusieurs reprises l'ancienne première dame dans sa carrière.
5: Moi, j'ai le souvenir d'un repas à l'Élysée avec Jacques Chirac, quand on était député à l'époque, il nous recevait de temps en temps, et tout président qu'il était, Jacques Chirac se tenait quand même à carreau, entre guillemets, parce qu'elle était là. C'était extraordinaire de le voir comme ça. Vous avez dit qu'elle avait beaucoup d'importance dans ses décisions et dans sa vie tout court. C'était une personne discrète, mais qui avait une volonté de faire et qui était très tournée vers les autres et s'intéressait aux gens. Elle le faisait discrètement, mais elle était très présente en fait. Bon, au-delà de pièces jaunes, il y avait aussi une attention particulière à la ruralité. Elle aimait la France, la vraie France, et elle tenait son rôle avec beaucoup de dignité.
3: Les souvenirs de François Calvé après le décès de Bernadette Chirac à l'âge de 93 ans. Le tennis enfin avec une finale inédite. Tout à l'heure pour ce Roland-Garros 2026, l'Allemand Zverev affronte l'Italien Coboli à partir de 15h. On sera porte d'Auteuil dans le journal de 13h.
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3: Du soleil, Michel, pour ce dimanche et un risque d'orage.
0: Exactement, c'est un temps agréable pour ce dimanche sur les PO. Le ciel est bleu, un peu voilé cet après-midi. Les risques d'orage, c'est essentiellement pour l'ouest du département et pour la montagne. Plaines littorales sont épargnées. Le petit vent marin souffle à 15 km/h. 28 cet après-midi à Perpignan, 30 à Lombres, à Céré, 28 à la mer, 23 à la montagne. À Rosas, Gérone ou Barcelone, 26 degrés avec un ciel voilé. Bon dimanche, il est midi 5, vous retrouvez Willy Rovelli et sa bande.
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6: Bonjour, bon dimanche, sous vos applaudissements, c'est Willy vient déjeuner chez vous, numéro
0: 1060.
7: Oh là là, ça filoche, alors,
6: filoche, hein. Bonjour la tribu.
7: Bonjour.
6: Alors, qui est là aujourd'hui? Nicolas Malabas, votre enfant de la télé. Bonjour mon bon Nicolas.
7: Bonjour Willy, bonjour tout le monde.
6: Et Fabien Imo, notre geek. Bonjour mon Fabien.
8: Bonjour Willy, bonjour à tous.
6: Et bienvenue à tous mes amis. Merci d'avoir choisi votre émission utile sur votre radio utile. 55 minutes qui arrivent là pour apprendre, comprendre et s'amuser de l'actu avec nos invités, nos chroniques, notre musique, nos cadeaux. Notez bien les dossiers du jour. Dans un instant, on va revenir sur cette histoire complètement dingue. Mardi soir sur M6, un prêtre raconte en direct qu'il a recueilli en 2022 les confessions de Xavier Dupont de Ligonnès, qui lui aurait avoué les meurtres de sa famille. C'est une onde de choc, sauf que le gars n'était pas prêtre et que cette histoire a vite senti l'arnaque. S'en est suivi donc un débat sur le secret de la confession. Un prêtre doit-il dire, quoi qu'il arrive, ne jamais jouer, jamais rien dévoiler? Ça m'a intéressé, ça nous a intéressé tous. On va en parler dans une minute. Et à 12h30, vous connaissez ces lunettes. Matt Lesgui de l'émission E égale M6 sera avec nous. C'est une spéciale M6 aujourd'hui.
7: Ah oui,
6: E égale M6 sera avec nous. Il a sorti un livre, Toutes les vérités scientifiques sont bonnes à dire. Alors, le manque de sommeil fait-il grossir? Pourquoi le froid ne provoque pas le rhume? Faut-il choisir entre manger une entrecôte ou sauver la planète?
7: On a fait notre choix.
6: Voilà, moi j'ai fait mon choix. On va en parler avec Mac donc dans 20 minutes. Et bien sûr, vous le savez, on fait cette émission tous ensemble. Hein, vous faites partie de cette tribu, mes amis. C'est la plus grande émission de radio du monde. Vous êtes tous des chroniqueurs. Venez nous rejoindre. D'abord sur le groupe Facebook.
8: Oui, si vous appelez Xavier Dupont de Ligonnès, vous pouvez. Vous pouvez vous abonner sur le groupe Facebook. Il faut taper Youpi la vie avec Willy Rovelli, vous tombez sur nous. Et la question du dimanche, Bernadette Chirac avait interdit à son mari de la tutoyer. Oui. Et vous, qu'avez-vous déjà interdit à votre partenaire? Ça nous intéresse. Alors, on a déjà pas mal de messages. Christophe, je lui ai interdit de coucher avec un autre.
6: Christophe.
8: Et Francis, de parler trop pour rien dire, je l'adore. C'est sympa, Francis. Donc continuez à réagir, c'est complètement gratuit. Pour nous retrouver, vous allez sur Facebook et vous tapez Youpi la vie avec Willy Rovelli.
6: Voilà, si vous voulez réagir sur tout ce que vous entendez dans l'émission ou juste nous passer, nous faire un petit coucou, venez, c'est la libre antenne du week-end, vous le savez, 0810 055 056. Appelez, hier c'était mou, j'aime pas quand c'est mou. Alors appelez, il y a Oumaïma qui est là, qui vous attend, 0810 055 056.
7: Et alors on a un tel respect pour elle que la carte cadeau, on ne la tutoie pas, on la vouvoie. On a trop de respect. Elle vaut 100 euros et on vous l'offre en fin d'émission.
6: Merci mon bon ami. On a tout dit.
7: Allez, démarrons.
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6: Allez, ouvrons notre premier dossier. Bonjour Arnaud Alibert.
9: Bonjour.
6: Bienvenue ici, vous êtes prêtre et rédacteur en chef du journal La Croix. Vous avez séché la messe aujourd'hui, non? Vous y étiez là, vous l'avez faite?
9: J'y étais, je suis sorti simplement deux petites minutes avant pour prendre l'antenne avec
6: ça
9: vous.
6: Ça c'est gentil, quel grand professionnel. Merci d'être avec nous pour évoquer cette histoire complètement folle qui a eu lieu cette semaine. Je vais en rappeler les grandes lignes pour ceux qui n'avaient pas suivi. Un homme qui s'est fait passer pour un prêtre appelle en direct une émission de Julien Courbet sur M6. Il raconte qu'en 2022, il aurait confessé Xavier Dupont de Ligonnès, qui lui aurait avoué donc les meurtres de sa famille. Le prêtre dit et l'évêque de Carcassonne m'a donné l'accord pour que je puisse parler. Bon, dès le lendemain, on a compris que tout ça, c'était n'importe quoi. Mais il y a eu tout un débat toute cette semaine, du coup, et un peu même des fantasmes liés à la confession. Est-ce que vous pouvez nous dire, mon père, que si on vient vous voir et qu'on vous raconte ce genre d'histoire, vous, en tant que prêtre, par rapport à la confession, il se passerait quoi? Est-ce que vous nous confirmez qu'effectivement, il y a le secret, quoi qu'il arrive?
9: Alors, je vous confirme d'abord qu'il y a beaucoup de fantasmes.
6: Ah, certain, voilà.
9: Puisque, ça fait 21 ans que je suis prêtre. Et ouais. On m'a jamais posé de questions sur comment je fais pour l'Eucharistie ou pour ouais. les baptêmes.
6: Ouais.
9: Et on me pose toujours
6: sur la confession. Alors.
9: Il se trouve que je suis aussi aumônier en prison. Quand ouais. je confesse ah. un criminel ou prétendu tel en prison et qu'il m'avoue ce pourquoi il est là, il y a aucune raison que je prenne la parole auprès de n'importe qui. Il est déjà pris en charge par la société. Ouais. Donc, la question de ni une question de droit, ni une question de morale.
6: Ouais.
9: Les choses sont en place. À l'extérieur,
6: voilà.
9: un criminel qui viendrait me dire qu'il a commis un crime ou qu'il est en train de commettre un crime...
6: Ouais.
9: C'est une vue de l'esprit. Ça fait, comme je vous l'ai dit, plus de 20 ans que je suis prêtre. Je n'ai jamais reçu ni entendu aucun de mes confrères dire cela. Mmh. Il faut même rajouter, même inverser. C'est-à-dire que si le criminel, par définition quelqu'un de pervers, savait que le secret pourrait être levé, au contraire, peut-être il jouerait là-dessus pour avoir une stratégie de communication qui lui permettrait peut-être de brouiller les cartes. Donc vous voyez, on est vraiment dans le, ouais. dans le fantasmagorique. Voilà.
6: Mais
9: c'est la première chose qu'il faut dire.
6: Ouais.
9: Après toute cette affaire de M6, et on aurait d'autres choses à dire, évidemment.
6: Ouais, ouais. Mais là, pour en revenir sur le secret de la confession, admettons, moi, je viens vous voir cet après-midi ou demain matin, mon père, et puis je viens vous dire, voilà, je viens vous avouer un truc très, très grave que j'ai fait. Qu'est-ce que vous me diriez?
9: Alors là, c'est là où il faut entendre que le secret en fait qui va lier le pénitent et le prêtre, il est sur ce que le pénitent va dire, ouais. il est aussi sur ce que le prêtre va dire au pénitent.
6: C'est-à-dire
9: qu'il va y avoir un dialogue en vérité
6: ouais.
9: et qui va dire où la personne en fait elle vient parler à Dieu en fait.
6: C'est
9: quand on va voir le prêtre qu'elle est sincère, elle vient parler à Dieu. Donc le prêtre il aide la personne à s'adresser à Dieu et à recevoir. Une parole de vérité qui peut la remettre en place sur le bon chemin.
6: Ouais.
9: Mais ce genre de situation donc qui est très courante parce que les gens se confessent, pas beaucoup mais quand même ils se confessent, n'entraîne aucun désordre public. En fait, c'est comme je vous dis, c'est une vue de l'esprit de penser que la justice ou la police pourrait avoir dans les prêtres des auxiliaires de leur travail. Ça, c'est complètement faux. Mmh. Ce qui, ou invraisemblable, si vous voulez fantasmer. Ce qui arrive, ce sont souvent des fautes morales.
6: Mmh.
9: Donc, par exemple, j'ai dit un gros mot à l'antenne de ici radio.
6: Oh non,
7: ça n'arrive jamais.
6: C'est pas notre genre, mon père. Alors là, mon père, ça n'arrive jamais. Alors dis donc, s'il faut que je me confesse à chaque fois que j'ai un gros mot, on va se voir souvent, Arnaud. Mais bon, voilà, d'accord. Mais sinon, pardon, j'insiste un petit peu là-dessus, mais le secret de la confession, voilà, c'est quelque chose qui est, j'allais dire, gravé dans le marbre de toute façon chez vous.
9: Non, alors ce qu'il faut avoir en tête, c'est que dans l'affaire de M6, quand le prêtre dit « j'ai l'autorisation de l'évêque de parler », ça c'est complètement faux, c'est invraisemblable, c'est impossible.
6: D'accord.
9: En revanche, un prêtre qui recevrait en confession une donnée extrêmement grave,
6: oui.
9: et qui donc serait tenu par le secret, mais il irait auprès d'un ami, d'un confrère, d'un évêque, pour essayer de lui faire comprendre qu'il a reçu quelque chose qui est très grave, pour lequel il est en grande tension intérieure, etc. Donc ça, c'est tout à fait possible pour essayer de mettre en place un partage, si
6: c'est
9: vous voulez, d'une vérité qui serait trop lourde.
6: Ouais. D'accord. Donc
9: et
6: ça.
9: Si, oui. Si au cours de ce dialogue, il devait lâcher un morceau de la vérité qu'il aurait entendu et donc il serait donc en contravention avec le secret de confession. Alors il pourrait voir un évêque réexpliquer sa démarche et dire voilà, j'ai commis cette faute et donc le prêtre ne serait pas excommunié jusqu'à la fin de ses jours,
6: ouais.
9: il pourrait retrouver son poste de prêtre. Ce qui compte beaucoup, c'est l'intention.
6: C'est l'intention.
9: C'est-à-dire, si le prêtre a l'intention de nuire au pénitent en révélant la vérité, là c'est gravissime. S'il a l'intention d'essayer de sortir d'une situation où il y a quand même un danger pour lui ou pour autrui, alors là, il y a une manière d'accompagner le prêtre pour qu'il soit pas écrasé par le secret et qu'il puisse mettre en place une forme de dialogue ou une parole qui le libère.
6: Bon, merci beaucoup mon père, je voulais avoir ces petites informations parce que ça m'a intrigué tout au long de cette semaine. Merci beaucoup d'être sorti quelques minutes comme ça pour venir nous parler, merci infiniment. Donc Arnaud Alibert, prêtre et rédacteur en chef du journal La Croix. je ne vous promets pas de garder le secret de tout ce que vous venez de dire, car il n'y a pas plus commère que moi. Ouais, moi, il ne faut rien me confier.
8: Mais d'accord.
6: Hein. Moi, dès qu'on me dit un truc, alors tu le dis pas. Je vous jure, dans les deux minutes, je le dis.
8: Il le dit. Ouais. Vous n'avez pas gardé un secret.
6: Rien. Merci beaucoup, mon père. Passez un bon dimanche. On parle de quoi avec toi dans un instant, mon Fabinou?
8: L'actu web, un jeune de 23 ans a créé une application pour vous aider à faire des économies. C'est nouveau, ça vient de sortir. Présentation dans un instant.
6: Merci beaucoup. Et appelez-nous, hein, 0810 055 056. Vous réagissez avec nous sur tout ce que vous entendez. C'est chez vous. Cette radio est à vous, mes amis. Voici Alain Bachung et les vertiges de l'amour. Ouais.

0: sur Alain Bachung et les vertiges de l'amour.
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0: Ah, je les aime, mes deux bébés. Ça, c'est mes deux bébés. C'est Nicolas et Fabien. C'est vraiment mes deux enfants.
3: T'imagines? On vous aime aussi.
0: Bah, appelez-moi mon père aussi.
3: Oui. Hein? D'accord, mon père.
0: Allez-y, mon fils.
3: Mon daron.
0: Ouais, appelez-moi daron.
3: Daron. Toute l'actu web de la semaine, j'ai repéré une toute nouvelle application qui va vous permettre de faire des économies sur votre plein de carburant.
0: Ah. Ça, c'est bien.
3: Non, c'est toujours un sujet qui préoccupe hein, les Français.
0: Le nom... J'espère qu'il a raccroché le vrai père. Qu'on... Parce qu'il doit se dire qu'est-ce que c'est merdier. Bon, alors, allez-y, continue.
3: Le nom de cette appli, Mon Plein Écho. Toute nouvelle appli créée par un Nantais de 23 ans. C'est chez vous, moi. Nico. Il y a vraiment un vivier de talent là-bas, non?
0: Talent.
3: Il s'appelle Jordan Baumard, étudiant en école d'ingénieur en informatique. Et il vient de sortir donc Mon Plein Écho. C'est complètement gratuit. Cette appli va vous aider à trouver une station-service près de chez vous avec le carburant au meilleur prix. Explication avec Jordan, le créateur de Mon Plein Écho.
4: Mon Plein Écho, c'est une application qui va vous permettre de localiser les stations essence les moins chères tout autour de vous, mais également sur votre trajet. Par exemple, vous partez en vacances, il y a énormément de petites villes sur votre chemin qui vont avoir des prix beaucoup moins chers sur l'essence. L'application va vous proposer les stations les plus optimisées, avec le temps de détour le plus faible.
3: Donc ça s'appelle Mon Plein Écho, le petit truc en plus de l'appli. Le prix du carburant est mis à jour en temps réel et on vous informe si le carburant est bien disponible à la station service souhaitée, ce qui vous évite de faire un petit détour. Merci à Jordan pour la création de Mon Plein Écho. Jordan a seulement 23 ans quand même, je souligne. Grâce à son appli, on va faire des économies. Autre sujet tiens, qui fait parler depuis quelques jours.
5: Toutes les semaines.
3: Mais oui, mais c'est toujours Céline Dion. Céline a annoncé des nouvelles dates de concert à Paris pour l'année prochaine. Les fans sont en feu et elle inspire les internautes, Céline. I'm alive. Les pompiers de la caserne de Toulouse-Atlanta ont posté une vidéo cette semaine sur TikTok sur cette musique pour annoncer leur traditionnel bal des pompiers du mois de juillet. Et petit détail, dans la vidéo, un sapeur-pompier de Toulouse s'est déguisé en Céline Dion. J'ai jamais vu Céline avec autant de poils. C'est plus Conchita Wurst.
0: On ne sait pas, on ne la connaît pas. Hein. On ne connaît pas plus que ça.
3: Non, mais elle n'a pas de barbe. Ça se voit qu'elle n'a pas de barbe.
0: En temps normal, tu l'as déjà vu avec en robe de chambre.
3: Bien.
0: Le matin en se levant.
3: Bon, bref, dans cette vidéo, on voit les on voit les pompiers de Toulouse dans une chorégraphie endiablée. Une nacelle a été mobilisée et le clip se termine avec une pluie de confettis. Voilà, c'est très festif. Et donc, la vidéo se termine avec ce texte. Oui. Pas d'inquiétude, notre Céline vous attend donc le vendredi 3 juillet 2026. Donc, eh bien, rendez-vous à la caserne de Toulouse pour voir une Céline Dion qui devrait mettre le feu au bal des pompiers.
0: Le feu.
3: On termine l'actu web avec un artiste que j'ai découvert sur TikTok. C'est un musicien brésilien. Ça m'a fait la semaine, ça. Le gars, en fait de la musique avec tout ce qu'il trouve. Par exemple, des jouets en plastique en forme de poulet qui font pouet-pouet. J'aime bien. Non ?
0: On entend pire.
3: Bon, plus fort encore. Il a fait un duo avec sa machine à laver. Ça, c'est pas banal. En fait, sa machine, elle fait des bip-bip. Du coup, il a eu l'idée d'installer son piano dans sa buanderie pour un duo pas comme les autres. Donc ça, c'est les bip-bip de sa machine à laver.
6: Original.
3: Voilà le premier duo machine à laver piano. Tout le monde s'en fout. Merci Internet d'exister pour ce genre de moment. Moi je vous laisse car ce morceau m'a lessivé.
0: Merci beaucoup. C'est un peu Rémi Bricard. Ah oui.
3: C'est un petit peu Rémi Bricard. Bon, pas pareil.
0: Parfois on parle sous ces jingles. De toute façon, il y aura bien un jour, on arrêtera.
3: On découvre l'émission.
6: On ne respecte rien.
0: J'espère qu'ils n'ont pas payé quelqu'un pour les faire, ces jingles, parce qu'on les entend jamais.
3: C'est pas grave. L'essentiel, c'est qu'on vous entend, et
0: voilà,
3: ça, c'est bien ça, l'essentiel.
0: C'est l'essentiel. Merci, mon bon Fabien. Oui. Allez, dans un instant, on va vous présenter un invité pas banal, parce qu'on aime vous présenter des invités pas banaux. Mais d'abord, tiens, on va écouter Pascal Obispo et Francis Cabrel. Ils sont deux. Avec Il faudrait que pleuve l'amour. Disons, c'est très amour aujourd'hui.
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0: Non, non. Pascal Obispo et Francis Cabrel.
1: Je les adore.
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0: Oui, allez, comme promis, place à la personne pas banale du dimanche. Bonjour Gauthier de Ginestet.
4: Bonjour. Oui.
0: Bienvenue ici, mon cher Gauthier. Alors, vous êtes de Castres. Vous êtes castré et moi castré, c'est marrant.
1: Oh là là.
0: C'est vraiment très drôle. Très, très
1: bien préparé, c'est une interview.
0: Et vous venez de lancer une application pas bête qui s'appelle Pet Meter. P-E-T-M-E-E-T-E-R. Alors, de quoi s'agit-il, mon cher Gauthier?
4: Alors, il s'agit d'une application de rencontre pour animaux de compagnie.
0: Bête.
4: On s'adresse essentiellement aux chiens, aux chats, aux nacs, donc tout ce qui est hamster, lapin,
0: ouais.
4: Et puis éventuellement également les oiseaux. Et puis donc on a quelques originalités qui nous ont rejoints donc ces derniers temps, à savoir des reptiles, par exemple des lézards, des serpents, et on a même des chevaux.
0: Ah voilà. Oui, des chevaux. Donc c'est quoi? C'est une application de rencontre pour des animaux, c'est ça?
4: C'est tout à fait ça, voilà. C'est une application de rencontre pour animaux. Vous inscrivez votre animal, vous inscrivez votre profil propriétaire, votre animal, et vous swipez donc la liste de profils qu'on vous propose à proximité de votre lieu de résidence.
0: Trop bien. Donc alors l'idée c'est quoi? C'est pas de dire, par exemple voilà, moi j'ai mon chien Pupus, là il bat de la queue pas bien en ce moment, il a la queue molle.
1: Il a pas le moral.
0: Il a pas le moral, c'est la queue elle fait, voilà, donc je sens qu'il a pas le moral. Et là je me dit, il faut qu'il se trouve une pote, tu vois, ou un pote. C'est pas un truc amoureux, hein, c'est un truc de rencontre.
1: Après, ils font ce qu'ils veulent, les animaux.
0: Après, ils font ce qu'ils veulent, exactement.
4: Voilà, c'est ça.
0: Voilà, donc je remplis son profil et puis je mets son petit caractère, tout ça, c'est ça, hein.
4: Alors voilà, on demande toute une liste de caractéristiques en fonction de votre animal.
0: Voilà.
4: Ça passe par les notes de santé, savoir justement s'il est castré ou non, son caractère en général, s'il est sociable, etc. etc.
0: Voilà.
4: Et en fait, toutes ces caractéristiques permettent vraiment de savoir si votre animal va être compatible avec celui que vous allez swiper.
0: Voilà, par exemple, je sais que je vais me promener à tel endroit, je me dis tiens, ça serait bien qu'il joue avec quelqu'un, et on fait comme ça. Et du coup, ce qui est bien aussi, c'est que même les propriétaires, ils discutent entre eux, ils se rencontrent aussi.
1: C'est surtout ça, je pense, non?
0: Bah oui.
4: C'est une éventualité, on peut pas l'exclure.
0: J'aime bien Gauthier. Vous êtes politique aussi, Gauthier. On dirait un homme politique.
1: Oui, oui.
0: C'est une éventualité. Donc c'est vachement bien. Et donc c'est pour tous les animaux, là, parce que je crois qu'il y a une majorité de chiens pour le moment sur l'appli. Parce qu'il démarre, mais voilà, c'est ça, c'est pour tous les animaux.
4: On reste ça reste entre 85 et 90% de chiens, environ 5% de chats, même si la communauté des chats s'élargit de plus en plus. Et puis ensuite, donc, tous les 5% restants, comme je vous le disais, ce sont les chevaux, les reptiles, etc.
0: C'est ça. Et alors, pourquoi cette idée, mon cher Gauthier, c'est venu d'où ça alors?
4: C'est en discutant avec des amis, parce que j'ai des amis qui résident dans des appartements et qui se retrouvent avec des chiens et des chats qui ne sont pas, qui ont quelques difficultés justement à être sociabilisés. Ces animaux restent enfermés dans ces appartements. Et en fait, donc, ces discussions que j'ai pu avoir avec mes amis me disaient justement comment je peux faire pour sociabiliser mon animal. Et c'est à partir de là que l'idée m'est venue et que j'ai créé Pet Meter.
0: Pet Meter. Et donc, c'est disponible partout en France ou c'est que à Castres?
4: C'est disponible partout en France et dans le monde.
0: Ah, dans le monde.
4: Et l'application est traduite en français et en anglais.
0: Et c'est gratuit? C'est tout gratuit ou?
4: C'est 100% gratuit et ça restera gratuit quoi qu'il en soit.
0: Bravo Gauthier. Voilà, grâce à Gauthier, tu vois, mon chien, il s'emmerdera plus. Puis c'est plus. Il est mou.
1: Oui, il est un petit peu mou.
0: Moi, j'aime pas. Gauthier, oui, moi, j'aime pas. C'est mon chien qui me siffle tout le temps. Merci Gauthier de Ginestet, créateur de l'application Pet Meter. P-E-T-M-E-E-T-E-R. Pet Meter. Le Tinder des animaux. Merci infiniment Gauthier, passez un beau dimanche. Voilà une belle idée.
1: C'est une belle idée.
0: Très bien. Vous aimez être
1: Ah oui,
0: vous aimez la pub.
1: Ah oui, bien pour ça.
0: Tant mieux, elle arrive. Et juste après, c'est les infos pratiques près de chez vous avec le ICI Express.
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6: Vous allez chanter, danser et mettre vos baskets. Oui, vous voyez peut-être où je veux en venir en disant ça pour le Ici Express, la minute d'info locale pratique et de bon plan sur votre radio Ici Roussillon. Allez, si vous n'avez pas trop d'idées, je laisse Jean-Philippe vous expliquer et surtout chanter.
7: Chante, chante, danse et mets tes baskets. Comment ? Les forbans à Céret ? Mais oui, rendez-vous le 13 juin dans les arènes de Céret. Tribute Johnny. Et les forbans, oui, vous avez bien entendu, les forbans, il y aura des food trucks, des motos, des voitures. Voilà, c'est 10 euros l'entrée. On se donne rendez-vous le 13 juin à Céret.
6: Les forbans et le tribute de Johnny dans les arènes de Céret, ce sera samedi prochain. Il faut en profiter. Merci Jean-Philippe pour ce message WhatsApp au 04 68 35 5000. Et ce passage dans notre Ici Express, c'est tous les jours sur la première radio des PO, tous les jours à la demi, de 9h30 à 19h30.
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0: Partons gaiement vers la deuxième demi-heure de votre talk show du dimanche. Alors ici, c'est comme la messe du dimanche.
8: Mais on va pas pareil,
0: hein, ça, non. Dans un instant, on va parler de la science au secours de notre quotidien avec Matt Lesguy.
8: Ah, on l'adore.
0: On l'adore, Matt Lesguy. Et votre tribu là, notre enfant de la télé, Nicolas Malabeuf. J'ai appris tout à l'heure que tu as fait une licence. De quoi ?
8: Oui, bah, j'ai fait quelques études. Quand même.
0: Alors, tu as fait le bac et après le bac ?
8: Une licence information communication du côté de Nantes. Ça se voit pas, mais j'ai des années d'études.
0: Mais ça, c'est fou comme ça. Ne s'entend pas, mais à aucun moment. Et puis, notre spécialiste de web.
8: Aucune étude, hein. Licence 4.
0: Non. Et c'est déjà pas mal.
8: Et vous
0: Rien, moi rien.
8: Non, j'ai fait des études.
0: L'école du rire.
9: L'école du rire, mais oui, on est plus en 90.
0: J'ai fait l'école des fans, ça c'est vrai. J'ai présenté.
8: Ah oui, c'est vrai.
0: Et voilà, c'est déjà pas mal. Et puis, alors vous qui nous écoutez, vous êtes ici chez vous.
8: Réagissez.
0: Vous pouvez réagir sur le groupe. Alors
8: ça, c'est complètement gratuit sur Facebook. Vous tapez Youpi la vie avec Willy Revelli. On vous a posé une question parce qu'en fait, Bernadette Chirac avait interdit à son mari de la tutoyer. Et vous, qu'avez-vous déjà interdit à votre partenaire? On a beaucoup de messages. Corinne a posté interdit de commenter les résultats de mon régime. Ça, c'est pas mal. Et il y a Laurence, je lui ai interdit de ronchonner. Mais quand je lui dis ça, il ronchonne. Donc continuez à réagir, c'est gratuit. Le groupe Facebook pour nous retrouver, vous tapez Youpi la vie avec Willy Revelli.
0: Et appelez-nous aussi parce que c'est mou là. Qu'est-ce que vous avez depuis hier? J'aime pas j'ai l'impression que personne nous écoute. 0810 055 056. Allez, appelez, même juste pour dire bonjour. Allez, pap. En plus, vous n'allez pas repartir les mains vides parce que.
8: Et oui, carte carburant qui ne tombe pas après-demain, qui ne tombe pas demain, qui tombe en fin d'émission.
0: Là, t'imagines, donc, c'est 100 euros de carburant, ça, c'est pas rien en ce moment. 0810 055 056. Appelez-nous, pitié. Mais d'abord, si vous n'avez pas suivi l'actu, pas de panique, l'actu vous suit. Il est temps pour moi de mettre
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3: Mais les points sur les i.
0: Et on commence avec un point, Patrick Bruel. Regarde ma bite. La plaque au nom de Patrick Bruel a disparu de la grande plage de Dinard. Et là, du coup, c'est plus la plage des grands hommes. Mais bon, tel qu'on connaît Bruel, cette plaque devrait vite réapparaître sur la plage de Nibar. Sacre du PSG, Jordan Bardella bat son record de popularité dans les sondages à la suite des émeutes. Allez les gars, c'est bien. Jeudi, il y a le mondial qui démarre. Continuez à bien tout péter, hein. Bardella président, on y est presque, on ne lâche rien. Allez, c'est bien, on y va. Violence PSG Arsenal, toujours à Pau, un jeune condamné pour avoir jeté un saucisson dans l'œil d'un policier. C'est le fameux saucisson à l'ail. Habituellement, on se fait arrêter pour port d'armes prohibées, mais pas pour armes de port prohibées. Bernadette Chirac est morte. Bon, bah, rip, rest in pièce jaune. Patrick Poivre d'Arvor, PPDA, visé cette semaine par deux nouvelles plaintes. C'est PPD rap. Il va finir par avoir une EQTF, hein, une obligation de quitter le tanga des femmes. À Los Angeles, la chanteuse Britney Spears a plaidé coupable après une arrestation pour conduite en état d'ivresse. C'est Britney Spritz. Britney Spears qui avait sorti il y a peu une autobiographie, La femme en moi, à ne pas confondre avec celle de PPDA, Moi en la femme. Télévision, dans Mask Singer, le chanteur Danny Briand a été trouvé dans le masque du caillou. Dis donc, il a beau s'appelait Brillant, le caillou, vu qu'il n'est pas allé en finale, c'est pas une pierre précieuse. L'éléphant, c'était Patrick Bruel, mais bon, c'était trop facile. Il avait la braguette ouverte, on voyait ça trop, alors bon, ça comptait pas. Les données de 100 000 clients, dont les coordonnées bancaires piratées chez Basic Fit. C'est Basic Fuite. Netflix annonce que la saison 6 de Emily in Paris sera la dernière. Bah tant mieux, cette série, c'était n'importe quoi. J'ai vu une scène où Emily met moins de 10 minutes à commander un café dans un bar et en plus, le serveur lui a répondu avec plaisir. Ouais. Et en souriant avec ça. Non mais n'importe quoi, c'est exagéré. Enfin, la question du jour. Tiens, bah si on fait un crossover entre Emily in Paris et Faites Entrer l'Accusé, est-ce qu'on pourra l'appeler Emily Louis in Paris?
10: Ouh.
0: Eh ben vous avez 2 heures. Alors heureusement, dans 207 jours, c'est fini 2026.
10: Bravo. Il va falloir vous confesser là.
0: Oui.
9: Il y a des choses à dire là.
10: On rappelle mon père.
0: Oui, on va rappeler. On est là pour 3-4 heures. Alors allons-y vite. Allez, mes amis, si vous n'avez pas le moral.
9: Ah non, pas bien,
0: allez, on a le moral.
9: On n'est pas bien.
0: Mais on a la solution. Non. Quoi que vous fassiez, vous arrêtez tout, tout, tout. Vous vous levez. Et quand je vous dis à vous, vous allez me faire un palabapapaba. D'accord.
9: D'accord.
0: Alors là, ça va pas. Là, ça va pas.
9: On
0: a un coup de mou. Et un coup de mou.
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0: À vous. Palabapapala. Et voilà, ça va beaucoup mieux. Voilà, ça va beaucoup mieux. Voici KOD avec Chacun sa route sur votre radio ici. Merci d'être avec nous, mes amis. À tout de suite, juste après ça, avec Mac Lesby.

0: plaisir de réécouter ça. Merci Bulle.
1: Merci.
0: Bulle, c'est celle qui programme les émissions. Merci ma Bulette. C'était fini, effectivement, KOD avec chacun sa route. Oui.
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0: Celui qui arrive maintenant, je l'adore. Ouvrons notre nouveau dossier. Bonjour Mac Lesguy.
4: Bonjour Willy.
0: Bienvenue ici mon cher Mac. Alors on vous voit chaque dimanche soir sur M6 depuis 102 ans dans E égale M6. Et Mac,
1: ça cartonne.
0: Hein. Mais ça cartonne. Je
1: depuis
0: vous...
1: 35 ans.
0: Non mais t'imagines, fou. Et je vous adore Max, mais comment vous faites, moi qui suis le roi des crétins, je comprends tout quand vous expliquez les choses. Comment est-ce que vous arrivez à le faire ça, dites-moi déjà.
4: Eh bien écoute Willy, c'est très simple. J'imagine que tu es derrière ta télé, ouais. Tu dis on va faire simple, pas trop compliqué pour que tu comprennes.
0: Et, bah voilà.
4: Et on essaie de s'y coller. Voilà.
0: Et bah ça voilà. Fonctionne. Mais j'adore, je vous adore, Mac. Alors, donc là, le livre qui vient de sortir s'appelle Toutes les vérités scientifiques sont bonnes à dire. C'est un livre qui bouscule les idées reçues sur la science. Quelles idées reçues, par exemple, mon cher Mac ?
4: Oh, des idées reçues sur les produits détox, sur la manière de bien s'endormir, sur les liens entre notre sommeil et notre poids.
0: Le poids.
4: On parle aussi du danger des chats, parce qu'on a beaucoup de chats et ça tue beaucoup d'oiseaux.
0: Ouais,
4: bref,
0: exactement.
4: C'est tout notre quotidien.
0: Voilà.
4: Est-ce qu'il faut économiser l'eau du robinet
0: pour sauver
4: la planète? Est-ce qu'on peut continuer à manger de la viande? C'est tout notre quotidien décrété par la science.
0: Voilà, et justement, on va s'arrêter deux petites secondes là sur cette histoire de d'eau là, du robinet, parce que vous dites, bah, évidemment couper l'eau du robinet, évidemment, voilà, on se lave les dents, on le coupe, c'est bien logique, mais vous nous dites quoi en fait si on fait des petits trucs aussi simples chacun de notre côté, bon, on va pas aller loin avec ça quoi.
4: Non, on va pas aller très loin en fait, parce que ce dont on se rend pas compte, c'est que l'eau c'est un produit qui est très lourd. L'eau de Paris, si vous l'économisez, il n'ira jamais à Lyon ou il n'ira jamais à Perpignan, là où il peut y avoir des sécheresses ponctuelles. Il faut vraiment faire très attention. Donc, les petits gestes ont des petits effets, en fait. Et ce que j'explique, c'est qu'il faut toujours avoir le sens des ordres de grandeur.
0: Ouais.
4: Il ne s'agit pas de gaspiller l'eau.
0: Bien sûr
4: mais
0: que
4: en revanche, économiser litre par litre l'eau pendant que vous arrosez votre jardin ne sert à rien.
0: Ouais.
4: Si d'ailleurs vous voulez faire des économies, c'est pas l'eau qu'il faut éviter de gaspiller ou faire attention, c'est l'eau chaude. Parce que pour le coup, pour l'eau chaude, si vous la chauffez avec du gaz, ça a une répercussion, un, sur votre portefeuille, et deux, ça émet beaucoup de carbone, beaucoup plus que votre litre d'eau froide. Donc, soyez attentifs à votre eau chaude, très certainement, c'est pour ça que préférer des douches au bain, par exemple, c'est utile pour votre porte-monnaie et peut-être un peu pour la planète. En revanche, si vous êtes dans une région où il n'y a pas de problème d'eau, pas la peine de vous mettre martel en tête en essayant d'économiser chaque dixième de litre d'eau.
0: Voilà. Donc dans ce livre, voilà, donc vous évoquez, donc on l'a entendu, enfin des sujets légers comme effectivement l'alimentation des animaux ou le sommeil, mais donc des questions plus sensibles comme le nucléaire ou le bio. Tiens, par exemple sur la clim. Alors vous êtes exactement comme moi ou je suis comme vous. On est pro-clim. Là, non, mais il a fait très chaud là. La semaine dernière, il faisait super chaud.
4: Il y a
0: encore tout un débat qui est arrivé sur la clim, et on a l'impression qu'en France, dès qu'on emploie le mot clim, c'est le diable.
4: Alors, la clim jusqu'à présent, c'était le diable. Et vous savez, beaucoup de gens disaient bon, la clim, c'est très mauvais pour la planète, etc. Bon, avec la dernière canicule, évidemment, qui est provoquée par le changement climatique, on sait bien qu'il va faire de plus en plus chaud l'été, donc il va falloir climatiser pour protéger les personnes les plus fragiles. Le débat est en train de s'éteindre. Enfin, les fameux contributeurs du GIEC, vous savez, ceux qui nous disent depuis toujours, faut faire très attention, etc., disent, bah oui, il faut s'adapter au changement. S'adapter au changement climatique, au réchauffement, ça veut dire commencer par climatiser les personnes les plus fragiles, car vous aurez beau dire et beau faire, essayer d'atténuer le changement climatique, etc., on aura toujours des canicules, et il va y en avoir à répétition, plus intense, plus grave. Et si on veut éviter les surmortalités qu'on compte toujours à la fin des vagues de chaleur, il faut évidemment climatiser, à commencer par les personnes plus âgées.
0: Voilà, parce que effectivement, le fait qu'il n'y ait pas de clim dans les écoles, qu'il n'y ait pas de clim pour les plus âgés, enfin voilà.
4: On a vu, rappelez-vous, cette école à Mont-de-Marsan, où il a fait 50 degrés au mois de mai, pour caricaturer, on disait les élèves tombent comme des mouches.
0: Bah oui.
4: Non seulement la clim permet de sauver des vies dans les EHPAD, dans les maisons de retraite, dans les hôpitaux, mais en plus, chez tous les jeunes, tous les étudiants, tous les écoliers, tous les gens qui ont besoin de travailler, au-delà de 30, 35
0: degrés... On travaille plus, on n'a plus envie.
4: On ne travaille plus, on travaille plus mal.
0: Voilà.
4: Et puis on a des problèmes.
0: Voilà.
4: Donc il faut repenser en profondeur tout ça, en se disant, il faut qu'en période de clim, imaginez ça en période de canicule, si ça commence en mai, en juin, on ne va pas raccourcir les lignes scolaires. Donc il faut commencer à se préoccuper de ce problème.
0: Voilà. Et quand on dit que ça provoque des îlots de chaleur, là, que ça rejette de la chaleur,
4: c'est tout à fait vrai que dans une rue étroite où tout est climatisé, ben, au lieu qu'il fasse 35 degrés dans la rue, il fera peut-être 35,5, 36, ah oui. un degré de plus. Okay. Mais en attendant, dans vos intérieurs, au lieu de faire 35, voire 40, si vous êtes exposé en plein soleil, il fera 22 ou 23 degrés. C'est ça qui sauve les vies, vous voyez.
0: Voilà.
4: Donc, c'est un petit réchauffement à l'extérieur, mais un gros refroidissement, une grosse climatisation à l'intérieur, et c'est ça qu'on veut.
0: Bon, en tout cas, voilà, c'est toujours des débats qui sont passionnants. Alors, vous parlez entre autres de ça dans votre livre. Il y a plein de sujets. Vraiment, c'est issu de chroniques que vous avez faites sur notre radio il y a quelques temps.
4: Il y a plein de sujets.
0: Voilà, il y a plein de sujets.
4: On rencontre beaucoup d'idées reçues. Alors, donc évidemment, ça fait débat et beaucoup de critiques. Je renvoie, parce qu'évidemment, c'est vraiment ce que le consensus scientifique dit aujourd'hui en 2026. J'ai mis toute une biblio à la fin.
0: Exactement.
4: Je ne dis rien d'ailleurs. Moi, je m'appuie sur ce que dit la science et je le vulgarise.
0: Voilà.
4: Et donc, je reste droit dans mes bottes. On a tellement d'idées reçues, de croyances, vous n'avez pas idée. Un lecteur me disait, mais je suis allé dans votre livre de surprise en surprise.
0: Exactement.
4: Avec de vraies applications sur notre quotidien.
0: Voilà, c'est exactement ça. Vous irez de surprise en surprise. Pour terminer, Mac, en un mot, est-ce que c'est plus dur d'expliquer la science aujourd'hui que quand vous avez démarré il y a 35 ans avec E égale M6? Est-ce que c'est plus compliqué? Est-ce que avec les réseaux sociaux,
4: compliqué.
0: Tout ça? Ouais.
4: Exactement.
0: Ouais.
4: Un scientifique me disait, il y a 35 ans, on était en train de mettre au point les premiers OGM en France. On était en pointe dans le domaine et tout le monde trouvait ça très bien. Aujourd'hui, on est en train d'expliquer sur les réseaux sociaux que non, la Terre n'est pas plate, mais qu'elle est sphérique, que c'est une boule. Oui, on a un peu régressé. La science est devenue un discours parmi d'autres, un peu noyé dans le flux des réseaux sociaux. Bah, raison de plus pour continuer, pour écrire des livres, pour faire des émissions de télé, de radio, pour expliquer ce que dit la science aujourd'hui au niveau mondial, international.
0: Et ben voilà, toute la science au niveau mondial, international, dans le livre de Mac Lesguy, toutes les vérités scientifiques sont bonnes à dire aux éditions du Rocher. Merci infiniment d'être passé nous voir, Mac. Je vous aime, mais vraiment, je l'aime. Quand je l'aime pas, je dis je vous aime pas. Au revoir, merci, bon dimanche. Ah, ça, c'est
2: bien. 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
0: On va faire un petit coucou à Joël. Ça va, Jojo?
1: Salut, Willy.
0: Ah, ça va, mon Jojo? Tu nous appelles d'où?
1: Et je t'appelle de Frouzens. C'est à côté de Toulouse.
0: J'aime bien. Moi, j'aime bien là-bas. Qu'est-ce que tu fais de beau dans la vie, mon Jojo?
1: Ah, je suis à la retraite.
0: Très bien, mais avant.
1: Le plus beau métier du monde.
0: Ah, oui, c'est pas mal. Et avant, tu faisais quoi?
1: J'ai 42 ans de travail, ben écoute, j'ai une
0: retraite bien méritée. Ah bah c'est très bien, repose-toi bien. Tu voulais nous

0: Pour rebondir sur le sondage qu'on a mis sur le groupe Facebook, tu sais, il y a Bernadette Chirac qui interdisait à son mari de la vouvoyer. Est-ce que ta chérie, en 40 ans, elle t'a interdit des choses ?
1: Ah non.
0: Non.
2: Très bien.
1: Non, mais sérieux. Sérieux, et en plus, on adore voilà, le rugby et tout ça, on se fait plaisir. On a passé des moments difficiles, on a surmonté toutes les épreuves,
0: bravo.
1: Et on est ensemble.
0: Bravo.
3: Belle déclaration. Et là, il fait ses petites grillades.
0: Jojo, il est amoureux, ouais. Bonne grillade, tu embrasses bien ta chérie de notre part. Comment elle s'appelle, mon Jojo, ta chérie ?
1: Sylvie, et il y a notre fils aussi, Florian, qui est là, qui mange avec nous à midi.
0: Bon appétit, Flofo.
1: Et notre Juju, qui travaille en Suisse, voilà.
0: On embrasse tout le monde.
3: Bisous tout le monde.
0: Très jolie famille, mon Joël. Merci d'être passé nous voir.
2: Et on te rappelle peut-être dans 10 minutes pour la carte carburant.
0: Peut-être
2: quitte
0: qu'on
2: pas.
0: Ouais, quitte pas. Enfin, si, raccroche quand même. Ah non plus.
3: C'est les grillades vont cramer.
0: Ça coûte, hein. Le téléphone, il est con, lui. Au revoir, merci beaucoup. On parle de quoi avec toi, mon
2: Joël? Eh bien, on va rendre hommage à une ancienne première dame.
0: Ah, on se demande bien laquelle. Mais d'abord, Amel Bent avec Pour

0: bien, hein, Amel Bent.
1: C'est Amel Bent avec Pourquoi tu restes. Elle s'en va.
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1: Allez, quand il y en a mal, il y a Malabeuf. Nicolas Malabeuf, le profond de la télé. Alors, mon Nico.
4: Eh bien, on l'a appris hier. L'ancienne première dame Bernadette Chirac nous a quittés à l'âge de 93 ans. De son vrai nom, Bernadette Chaudron de Courcelles, qui rencontre Jacques Chirac sur les bancs de Sciences Po en 1951. Ils étaient tous les deux jeunes étudiants. Et alors, ils devaient faire un exposé. Bernadette lui avait prêté sa feuille de lecture et ses cours parce qu'il était souvent absent. Elle allait même les déposer chez lui. C'était sympa. Et résultat des courses, à l'exposé, Jacques avait eu une meilleure note qu'elle. La vie est injuste, mais c'est comme ça. Ils tombent tout de même amoureux, ils se marient 5 ans plus tard, même si la famille de Bernadette était contre ce mariage, qui voyait en Chirac un homme sans fortune, sans foi religieuse et avec un orgueil excessif. Ça démarrait bien. Et alors, pendant 36 ans, Madame Chirac fut conseillère régionale de Corrèze. Pour faire campagne, elle s'était acheté une Peugeot 205 rouge avec laquelle elle sillonnait le département. Et alors, lors d'un discours, son mari ne peut pas s'empêcher de l'interrompre. Voici la réaction de Bernadette.
5: Mesdames, messieurs les conseillers généraux, qui sont si nombreux que je ne vais peut-être pas les citer.
6: Oui, mais attendez.
5: Vous voyez l'ambiguïté de ma situation. Je suis à la fois conseiller général de Corrèze et j'en suis fière. Puis en même temps, je suis l'épouse de Jacques Chirac, qui est un chef. Et il faut que j'obéisse.
4: Et il faut l'obéir. Et alors Jacques Chirac aimait comparer sa femme à un animal, interrogé par Michel Drucker depuis l'Élysée.
7: Quelqu'un qui prend son temps.

0: son animal préféré, c'est la tortue.
1: Oui.
0: Oui. Et c'est vrai qu'elle est lente, elle ne se bouscule pas, elle prend tout son temps. C'est comme ça. Alors, de temps en temps, ça m'agace. Tendance à être en retard, ou elle prend son temps.
2: Et oui, la tortue, Jacques l'appelait également Bourriquette, c'est mignon. Et alors, au début de leur relation, Jacques Chirac part faire son service militaire qui durait 30 mois à l'époque. Et lors de sa permission, il rentre à Paris. Il demande à Bernadette de lui faire une omelette, sauf que c'était une piètre cuisinière. Elle raconte cette anecdote devant Jean-Pierre Coff.
3: Comme toute épouse, j'avais mis quelques provisions dans le frigidaire et il me dit bah, faites donc une omelette. Alors je casse les œufs, mais malheur, avec les coquilles. Les œufs avec les coquilles.
4: Ah oui, effectivement.
3: Alors évidemment, quand je les ai mis dans la poêle, j'ai tout de suite vu qu'il y avait quelque chose qui ne fonctionnait pas normalement.
2: Et alors en 98, Bernadette invite la première dame américaine en Corrèze. Hillary Clinton arrive en limousine avec un tailleur jaune tapant en Corrèze. Voici les réactions étonnées des Corréziens.
5: On n'aurait pas eu Madame Chirac, elle ne serait pas venue se perdre en Corrèze. Hein.
6: La future présidente des États-Unis qui remplacera son mari. C'est tout ce que j'en pense.
7: C'est bien, on ne peut pas la voir tous les jours. Comme ça. C'est une occasion exceptionnelle.
8: Nous avons beaucoup de chance parce que nous lui avons commandé le beau temps. Et la Corrèze, je crois, montre son sens de l'hospitalité aujourd'hui.
2: Et alors en 2000, pour faire plus branché, Bernadette demande même à être relookée par Karl Lagerfeld.
9: Celle-là, elle est plus excentrique, je ne pense pas que vous pouvez la mettre autant.
10: Mon mari, comme vous le savez, est très grand, et comme il est très rapide et qu'il ne peut pas s'empêcher de marcher très vite, alors c'est grotesque quand je suis à côté, parce que je marche à tout petit pas, comme
9: horrible,
10: ça.
9: Vous avez une guicha presque, non?
10: Une chose qui est terrible, c'est qu'il y a, de plus en plus de messieurs mal élevés qui marchent sur les traînes.
9: Parce qu'ils n'ont plus l'habitude, il faut leur dire.
10: Mais je leur dis.
9: Oui.
10: Je leur dis, si vous voulez bien me rendre ma robe, je leur dis carrément, voulez-vous me rendre ma robe?
2: Et le petit potin, eh bien Bernadette et Jacques Chirac, on l'a dit, se sont toujours vouvoyés, et ils faisaient même chambre à part.
11: Ah, c'est peut-être ça la réussite du couple, on ne sait pas, voilà, effectivement.
2: Et la tromperie.
11: Et là, évidemment, c'est la base de l'amour, se tromper. Eh bien écoutez, vous savez quoi? On va revenir juste après ça. Ah. Vite, vite, vite. Là.
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11: De retour ici, c'est Willy vient déjeuner chez vous. On passe à table tous ensemble le samedi et le dimanche en direct entre midi et 13h. Mais vite, vite, vite, ce sont les 5 dernières minutes.
2: Bah déjà.
11: Place à la bonne initiative du dimanche. Bonjour Elina Martins.
14: Bonjour à tous, bonjour Willy.
11: Bonjour Elina, bienvenue ici. Vous êtes directrice du pôle insertion à l'association pour adultes et jeunes handicapés de Loire-Atlantique. Et avec vous, je voulais évoquer ce midi cette formation unique en France d'assistants beauté et bien-être qui va ouvrir à la rentrée à Saint-Herblain. Est-ce que vous pouvez nous expliquer de quoi il s'agit, s'il vous plaît?
14: Oui, tout à fait. En fait, je travaille au sein de cette association, la page 44, qui accompagne des jeunes en situation de handicap, des enfants, des jeunes, des adultes. Et comme tout le monde, les jeunes en situation de handicap, ils ont envie de pouvoir avoir accès à l'ensemble des formations qui peuvent s'offrir à eux.
11: Ouais.
14: Et malheureusement, dans notre paysage aujourd'hui encore, ça peut être compliqué d'accéder à certaines formations, notamment dans le secteur de la coiffure et de la beauté. On a rencontré il y a quelques mois le CFA Coiffure Esthétique de Saint-Herblain, qui a eu envie de travailler avec nous pour créer une formation inclusive, pour créer une formation qui soit adaptée et qui leur permette d'accéder réellement à ces métiers de la coiffure. Et donc, on s'est rencontrés et on a commencé à construire ce projet.
11: Trop bien. Unique en France, pour l'instant, ce projet-là.
14: C'est unique en France, effectivement, c'est un nouveau démarrage et puis on espère que ça va donner envie à plein d'autres CFA de construire avec nous des formations inclusives.
11: Donc l'idée, c'est de former des petites mains, entre guillemets, je mets plein de guillemets, des petites mains des salons de coiffure, c'est ça?
14: Voilà, l'idée c'est de créer un nouveau titre professionnel qui n'existe pas encore, qui s'appelle assistant beauté bien-être et qui permet à ces jeunes-là de faire des métiers dont le secteur de la coiffure a besoin. Donc par exemple, vous accueillir dans le salon de coiffure, faire les shampoings, préparer les petits papiers aluminium pour faire ses mèches, ce genre de choses. Voilà.
11: Parce que vous l'avez dit, les jeunes handicapés galèrent encore aujourd'hui, en 2026 en France, à trouver du boulot. Et ou en tout cas, quand ils trouvent du boulot, c'est toujours dans les mêmes secteurs, c'est ça,
14: C'est un peu toujours dans les mêmes secteurs aujourd'hui, mais pour autant, nos jeunes, ils ont envie, comme les autres, de faire le métier qui soit leur rêve, quoi. C'est ce qu'ils recherchent.
11: Voilà. Et donc là, c'est une initiative entre vous et le CFA Coiffure de Saint-Herblain. qui proposera donc une formation sur mesure.
14: Voilà, en fait, ce qu'on souhaite, c'est faire une formation qui puisse leur permettre d'avoir accès à un vrai titre professionnel, que la formation elle soit qualifiante, qu'elle soit reconnue, que ça soit pas un petit système interne qu'on mette en place, et que ça leur permette du coup d'ouvrir des nouveaux métiers dans le secteur de la coiffure. Mais pour pouvoir faire ça, pour pouvoir lancer cette formation et qu'elle soit reconnue nationalement comme un titre professionnel, on a besoin de l'expérimenter pendant 2 ans. Ouais. Et donc on lance cette expérimentation, et c'est sur ça qu'on a besoin d'aide et de soutien. Pour pouvoir la lancer, cette formation.
11: Justement, j'allais y venir. Elle est bien, Elina, bravo. Il paraît que vous lancez justement donc un appel aux dons pour financer cette formation, c'est ça ?
14: Voilà, c'est ça. En fait, on a lancé un appel aux dons grâce à la fondation BPGO. Qui nous soutient pour ce projet. Et l'idée, c'est de pouvoir favoriser des participations, soit de particuliers, soit d'entreprises. Ouais. On a atteint déjà, depuis le démarrage de notre communication autour de ce projet, on a atteint un premier palier de 6 000 euros, quasiment 7 000, qui nous permet de lancer déjà un premier jeune dans la formation en septembre. Mmh. Et maintenant, on va absolument atteindre le deuxième palier, qui est à 22 000 euros, qui nous permettra que 4 jeunes entrent en formation en septembre.
11: Voilà, parce que l'idée, c'est que vous en ayez quoi, une petite dizaine dans l'idéal, c'est ça ?
14: L'idée, c'est d'avoir effectivement une petite dizaine de jeunes qui entrent en formation en septembre.
2: Et comment on peut faire pour vous aider alors ?
11: Alors oui.
14: Eh ben, il faut aller sur le site internet de la fondation BPGO. Vous trouverez notre projet qui s'appelle Soutenez la formation coiffure, assistant coiffure inclusive. Ouais. Et vous pouvez abonder dans le projet 10 euros, 100 euros, 1000 euros, voilà. Tout ce que vous voulez, que vous soyez particulier ou entreprise. Et vraiment, tout ça, ça nous aidera énormément pour pouvoir permettre à ces jeunes-là d'entrer en formation.
11: Bon, bah, c'est bravo, super. Bravo, c'est une très, très bonne idée. Bravo, Elina Martins. Vraiment, on vous soutient pour cette belle initiative. Donc, l'idée, vous l'avez entendu, hein, c'est de permettre à des jeunes porteurs de handicap de travailler dans un salon de coiffure. Ils ont bien le droit. Aussi, si c'est leur rêve, mais il faut une formation pour ça. Et donc, elle va exister pour la première fois en France, donc à partir du mois de septembre, à Saint-Herblain. Et il est né où, Nicolas Malabeuf ?
2: À Saint-Herblain.
11: Et voilà, t'as vu ?
2: Décidément.
11: C'est pour ça. C'est pour ça, là-bas, qu'ils ont le cœur sur la main, tu vois. Bravo, Edina Martin, donc directrice du pôle insertion à l'association pour adultes et jeunes handicapés de Loire-Atlantique. Donc, on peut leur donner un petit coup de main si on a envie. Et en tout cas, bravo pour cette bonne initiative.
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2: 100 euros de carburant sont en jeu.
1: On appelle en direct.
11: On rappelle, ah oui, bah évidemment, c'est du direct. Si c'était enregistré, bah, je ne serais pas là. Hein.
1: Non.
11: Ah, c'est moi non plus. Je viens pas. J'ai autre chose à faire un dimanche, tu vois.
1: Ah bon, quoi ?
11: Ah ben, je ne sais pas.
4: Allô ?
11: Ah, mais c'est encore Joël ?
2: Ah, c'est Joël !
11: Oh, mon Jojo ! Attends, mon Jojo.
2: C'est pas gagné encore.
11: Attends, Jojo, c'est pas encore gagné, là. Là, il faut que... Là, t'es au milieu du jardin, là, t'es à côté des grillades ?
4: Non, je suis rentré au centre de manger les grillades avec mon épouse et
11: Florian. Alors, mon Jojo, tu vas vite à l'oreille de ton épouse. Et je veux que tu lui susurres un petit peu sensuellement, comme ça. Je veux que tu lui dises « Oh, ma chérie, ici !»
2: Avec la merguez.
11: Oui, avec... Oui, non. Pas trop la merguez.
4: Écoute, vas-y, vas-y. Oh ma chérie, ici.
1: C'est gagné.
11: Allez, il va y avoir des choses avec la merguez. Merci mon Jojo. Bravo.
1: 100 euros de carburant.
11: 100 euros de carburant. Merci pour votre fidélité. Passez une bonne grillade et un bon dimanche. Merguez. On t'embrasse fort mon Jojo. Voilà, c'est fini.
1: Oh non, non. C'est pas possible.
11: Ouais, c'est fini.
1: On vient d'arriver.
11: La barbichette.
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11: Allez, merci à toute l'équipe. Bonne merguez à tous. Passez une belle semaine ici et pas ailleurs. On se retrouve évidemment samedi prochain à 13h. Là, il est à midi.
15: Bonjour à tous. Dans 5 minutes, j'ai le plaisir de recevoir la comédienne Camille Chamou, qui est à l'affiche d'une comédie ici, Anna et les enfants. Elle sera avec la réalisatrice et la monteuse du film. À tout de suite, juste après les infos, présentée par Morgane Guillaumard.
16: Bonjour Ségolène, 5000 personnes sont attendues cet après-midi dans la petite commune de Fleurance dans le Gers. Une marche blanche pour rendre hommage à la petite Liana, 3 jours après la découverte du corps de cette collégienne dans un silo agricole abandonné. Les parents de la jeune fille de 11 ans refusent toute récupération politique. Ils acceptent uniquement la venue des élus locaux présents à leur côté depuis le début des recherches, notamment le maire de Fleurance, Grégory Bobato, qui en appelle à la dignité.
17: Mon état est bien peu de choses face à l'état de la famille qui souhaite un recueillement et une dignité la plus complète pour cette journée. Donc on tient le coup, on accompagne et on essaie de tout faire pour être près de la famille et pour ne pas perdre de vue que cette journée est consacrée au rassemblement, au recueillement et à la dignité. Je pense que les gens vont venir de l'ensemble du territoire. Hein. Alors d'abord le local bien évidemment, au niveau départemental aussi et puis interdépartemental puisque j'ai eu attache aussi avec des gens des départements limitrophes qui vont se déplacer. Je crois que l'onde de choc qui traverse le pays suite à cette affaire, et c'est vraiment national, hein. On est face à une défaillance sociétale et qu'il faut le prendre en compte et qu'on est plus sur un petit problème local. Donc ça c'est très très important de prendre en compte cela et c'est très très important que des acteurs que comme je peux l'être dans ma fonction et dans mon rôle ramènent les choses sur la dignité, sur le recueillement et sur le respect de la famille et sur le respect du deuil de la famille.
16: Cette marche blanche en la mémoire de Liana débute à 15h à Florence. La ville de Paris va porter plainte après l'agression de la maire du 10e arrondissement. Alexandra Cordebar a été bousculée et a reçu des coups hier soir par des militants d'extrême droite. Une attaque en marge de la Nuit Blanche, une manifestation culturelle composée d'expositions et d'animations qui ont eu lieu toute la nuit dans la capitale. C'est l'une des transactions les plus importantes dans le secteur des télécoms. Après plusieurs mois de négociations, l'opérateur téléphonique SFR est vendu à ses trois concurrents, Orange, Bouygues Télécom et Free. Ils ont fini par trouver un accord hier soir avec le groupe Altis, propriétaire de SFR, pour une très grosse somme d'argent, Boris Allier.
18: 20 350 000 euros, voilà la somme que débourserait Orange, Bouygues Télécom et Free pour racheter SFR, la filiale dont le groupe Altice veut se débarrasser. Ce serait un vrai bouleversement du marché des télécoms, dominé aujourd'hui par 4 opérateurs, un marché extrêmement concurrentiel, notamment depuis l'arrivée de Free en 2012, qui avait tiré les prix vers le bas. Avec ce rachat, le marché reviendrait à 3 opérateurs qui se partageraient les 25 millions de clients SFR, dont 19 millions d'abonnés mobiles. Près de 8000 emplois sont par ailleurs en jeu et le protocole d'accord l'assure. Les salariés verraient leur emploi garanti jusqu'en 2029. Pour le consortium, ce rachat de SFR permettrait à chacun de renforcer ses capacités d'investissement pour développer les infrastructures et anticiper les grandes évolutions technologiques. Mais cette opération doit encore être approuvée par les autorités de la concurrence et il n'y a à ce stade aucune certitude qu'elle puisse aboutir.
16: Alors la question que se posent tous les abonnés SFR, y aura-t-il une augmentation du prix des abonnements? Possiblement, mais de manière limitée selon les spécialistes du secteur. Jean-Luc Mélenchon se lance officiellement dans sa campagne pour la présidentielle. Le candidat de la France Insoumise tient son premier meeting cet après-midi. Rassemblement qui doit se tenir à 15h à Saint-Denis, ville dirigée par le maire LFI Bali Bagayoko. 10 000 partisans insoumis sont attendus sur place. Va-t-il enfin décrocher son premier titre à Roland-Garros, le tennisman allemand numéro 3 mondial Alexander Zverev joue sa 4e finale en Grand Chelem. Il affronte cet après-midi l'Italien 14e mondial Flavio Cobolli. Et quel que soit le résultat, ce sera une première pour le gagnant Fabrice Abgral.
19: Parce que, comme chez les dames, Roland Garros offrira cette année un vainqueur inédit en Grand Chelem. Flavio Cobolli disputera sa première finale au plus haut niveau. Alexander Zverev, sa 4e, mais les 3 précédentes, le numéro 3 mondial, les a toutes perdues, dont une à Roland Garros en 2024. Aujourd'hui, à 29 ans, Alexander Zverev mériterait d'étoffer un palmarès riche de 24 titres, dont 2 Masters et un titre olympique à Tokyo en 2021.
20: La médaille d'or est la chose la plus difficile à gagner car on a une chance seulement tous les 4 ans. C'est spécial car il y a très peu de joueurs qui l'ont fait. Je ne l'échangerai contre rien au monde, mais ça ne me dérangerait pas d'ajouter quelques petites choses à cette liste.
19: Après le forfait d'Alcaraz et les éliminations prématurées de Sinner et Djokovic, Alexander Zverev se voit offrir l'occasion peut-être unique de remporter enfin un trophée majeur.
21: C'est maintenant ou jamais.
19: L'ex numéro 1 français Guy Forget.
21: Peut-être que ses défaites vont lui permettre justement de gagner cette finale. Et c'est vrai que s'il était en passe de gagner et qu'une nouvelle fois il passait au travers, ce serait vraiment pour lui dramatique.
19: Alexander Zverev peut devenir le premier Allemand à remporter Roland-Garros et le premier Allemand à s'imposer en Grand Chelem depuis Boris Becker à l'Open d'Australie en 1996, il y a 30 ans.
16: La finale homme à Roland-Garros, c'est cet après-midi à 15h. Hier, c'est la jeune russe Mira Andreeva qui a remporté la finale féminine. En cyclisme, aujourd'hui, tous les yeux sont rivés sur Paul Sexas. Dernière répétition avant le Tour de France pour le jeune coureur de 19 ans. Il a pris le départ ce matin du Tour Auvergne-Rhône-Alpes. C'est le nouveau nom du Critérium du Dauphiné. 8 étapes entre l'Isère et la Haute-Savoie.
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16: Et maintenant, on retrouve Ségolène Aluni pour la suite de vos programmes.
0: Bonjour à tous et bienvenue dans votre émission cinéma. Ça tourne avec aujourd'hui l'équipe d'Anna et les enfants. Une comédie pas banale qui se penche sur une phobie assez méconnue. Alors ce n'est pas la phobie des araignées, ni des serpents, de la foule ou des clowns. Il s'agit de la phobie des enfants et on appelle ça la pédophobie. Bonjour Camille Chamouf.
3: Bonjour.
0: C'est vous qui interprétez la pédophobique du film. Vous connaissiez cette pathologie?
3: Pas du tout, mais je sais que tout existe. Et je sais que les phobies existent, se portent sur à peu près n'importe quel objet, comme on dit en psychanalyse. Donc voilà, ça ne m'a pas étonnée du tout.
0: À vos côtés, justement, la réalisatrice du film, dont c'est le premier long métrage. Bonjour Diane Clavier.
22: Bonjour.
0: Et notre métier de l'ombre du jour, un poste indispensable à la fabrication d'un film, déterminant notamment dans le registre de la comédie, celui de monteuse. Bonjour Sarah Terna.
23: Bonjour.
0: Vous allez nous révéler les secrets de votre métier. Mais d'abord, un mot de l'histoire, Camille Chamou. Vous n'êtes pas synopsiphobique?
3: Non, pas du tout. Alors, je suis synopsiphile.
0: Alors faites-nous le synopsis en deux phrases et puis on envoie la bande-annonce.
3: Ah ouais, je crois que je suis capable. C'est une femme, Anna, donc, qui est phobique des enfants. Elle a développé une phobie irrépressible des enfants et elle retrouve son amour de jeunesse qui a deux enfants.
0: Et là, c'est le drame. Bande-annonce.
24: C'est sa semaine. Est-ce que juste le temps que la voisine arrive, tu pourrais les garder?
25: Qui ça?
24: Les enfants.
25: C'est un cauchemar, Betty.
26: C'est l'occasion rêvée de soigner le mal par le mal. T'as tout essayé, sauf te confronter à ta peur.
27: Et attendez!
28: Mais pourquoi t'as peur de nous? On t'a rien fait!
29: J'ai pas peur de vous, j'ai peur de tous les enfants.
0: Anna et les enfants, un film ici avec Camille Chamou dans le rôle titre, un film tourné en Belgique. Camille, en vous replongeant dans vos souvenirs de l'été dernier à Bruxelles, là où vous avez tourné pendant 6 semaines, quelle est la première image qui vous revient, là sans réfléchir?
3: Dans la rue dans laquelle on a tourné la scène où je grimpe dans un arbre pour échapper aux enfants de ma sœur. Et on a énormément ri parce qu'il y avait quelqu'un de l'équipe technique qui venait régulièrement nous voir pour nous faire visiter Waterloo ou je ne sais plus quel.
0: Absolument.
3: Un fou rire mémorable. Oui, voilà. On a eu un fou rire très très long parce qu'il y a quelqu'un de l'équipe technique qui nous a dit si on finit pas trop tard ce soir, on peut aller voir le musée des arts guerriers de la Belgique et le champ de bataille de Waterloo. Et on était là. Avec plaisir, oui, bien sûr, pourquoi pas.
0: Vous êtes allé?
3: Non, bah évidemment.
21: Non, on a fait des heures sup.
3: T'imagines bien qu'on a fait des heures sup.
0: Et donc, vous êtes vraiment dans un arbre à ce moment-là, plans serrés jusque... Vous êtes.
3: Ah oui, bien sûr, je suis dans un arbre perché.
0: Non, vous avez fait vos cascades vous-même, donc sur Anna
3: tout
0: et
3: à
0: les
3: fait.
0: Enfants.
3: Oula, okay,
22: elle a vraiment fait sa cascade elle-même. Ouais, c'était pas hyper confortable. C'était non, mais c'était long. C'était une scène où il y avait beaucoup de dialogue, donc elle devait tenir en équilibre sur l'arbre. C'était pas simple.
0: Diane Clavier, ça a été un de vos choix de tourner en Belgique et pas en France, parce que, je vous cite, les Belges se prennent moins la tête. Ce sont vos mots.
22: J'embrasse les Français quand même. Hein. Mais
0: est-ce que vous pouvez développer sur
22: non, alors après, c'est des choix qui se résument pas à ça, parce que c'est aussi des choix de production, de temps de travail des enfants qui sont plus souples en Belgique.
0: Donc d'accord. C'est ça la véritable. Oui, parce qu'il y a beaucoup de comédiens enfants, évidemment.
22: Oui, puis ils ont le droit de travailler plus longtemps, un petit peu plus longtemps en Belgique qu'en France. Il n'y avait pas vraiment de hiérarchie, c'était très très agréable.
3: C'est un tournage horizontal.
0: Ah oui, exactement. À la différence des tournages
3: verticaux, où tu as vraiment une notion de caste qui existe, qui est folle parfois, qui est aristocratique, enfin il y a un truc très étrange. Et là c'était le contraire, c'était un tournage horizontal quoi. Sur un tournage il y a énormément de petits métiers qui sont essentiels à un film, mais qui ne sont pas réputés ou même connus tout simplement, et qui sont troisième assistant, enfin des
22: énormément
3: accessoiriste, le weatherman, le type qui s'occupe de savoir s'il va faire beau ou pas beau
0: le weatherman. Ouais. Alors ça je connaissais pas. On a reçu accessoiriste troisième assistant. Il y a un
3: weatherman.
0: Il y a un gars qui
3: alors, travaille généralement, là-dessus. Il est aussi machinot.
22: Il fait aussi partie de l'équipe.
3: C'est quelqu'un qui.
22: C'est lui qui a mis la meilleure appli météo, quoi.
0: Camille Chamou, qu'est-ce que ça représente pour vous le métier de monteur au cinéma? en tant que comédienne?
3: C'est notre principal agent, monteur, parce que en fait, nous, on propose beaucoup de choses, et il y a des choses, évidemment, on est cadré par la réalisatrice, en l'occurrence, et dirigé, etc. Mais il y a des moments où on se plante, il y a des moments où on se trompe, il y a des moments où on propose des choses ratées. Et en fait, évidemment, le ou la réalisatrice est pour beaucoup dans le choix, mais le premier travail de la monteuse, en l'occurrence, de délaguer, d'essayer de percevoir votre drôlerie ou votre originalité, moi, je trouve que on leur doit toutes les récompenses qu'on peut avoir dans la vie.
0: Ah oui. Monteur.
3: Ah ouais.
0: Ça peut
3: sembler... Moi, j'ai déjà vu... En fait, moi, j'ai un exemple récent d'un film de quelqu'un que je connais très bien. Et en première version de montage, c'était... Enfin, en première version... Le premier montage, même pas une première version, mais le premier montage me semblait catastrophique, et le deuxième montage m'a semblé génial.
0: Ça peut changer une prestation.
3: Mais totalement. Mmh. Ça change le jeu.
0: Comment ça se passe, justement? Vous commencez à faire le travail du montage pendant le tournage? Enfin, c'est pas systématique, mais en l'occurrence, là, c'était le cas.
5: Ouais, quasiment tous les films, en fait. Il y a quelques, il y a quelques exceptions. Mais en fait, en fiction, c'est très différent, évidemment, en documentaire, mais en fiction, souvent, on commence, en fait, pendant le tournage, tout simplement pour un peu rattraper le retard de connaissance d'une réalisatrice ou d'un réalisateur qui souvent a écrit le film et qui en fait travaille sur le film depuis parfois 3-4 ans, etc. Et donc le fait de pouvoir travailler en même temps, en fait on s'approprie entre guillemets les images, en fait on fait beaucoup d'essais ratés pour arriver à quelque chose, et quand le réalisateur ou la réalisatrice sort du tournage, on a une première version à montrer qui n'est pas du tout évidemment la version définitive, mais qui est une sorte de mise à plat des propositions qu'on peut faire, des intuitions qu'on a comme ça de ce qui peut marcher.
0: Ça prend combien de temps de faire un montage d'un film d'une heure et demie, là, en l'occurrence?
5: Eh ben, en général, ça dépend du budget du film. Ça dépend du temps de tournage. Ça dépend de beaucoup de choses. Mais en gros, là, on a 16 semaines, je crois.
3: 16 semaines, ouais.
5: On a eu 16 semaines, qui est à peu près une sorte de moyenne. On va dire qu'on est, sur ce genre de film, on est entre 12 et 18. Et voilà.
0: Donc, 6 semaines de tournage et 16 semaines de montage. Est-ce que vous êtes déjà allée, Camille Chamou, dans l'antre d'un monteur du cinéma? Vous voyez à quoi ça ressemble?
3: Oui, tout à fait. Oui, j'ai même déjà fait des montages, mais pas de longs métrages. J'ai fait des montages de sketch. Donc, je vois très bien ce que c'est, et je vois très bien comment on peut faire raconter beaucoup de choses très différentes à des images, à des rushs, comme on l'appelle.
0: Oui, c'est ça.
3: Ça s'appelle des rushs, la matière brute. Mmh. Et ouais, je suis très très admirative de la faculté de concentration des monteureuses.
0: Sarah Ternat, qu'est-ce qu'un monteur voit que nous, spectateurs, ne verrons jamais?
5: Alors, si on parle donc des jeux des comédiens, tous les comédiens ont un peu des petits tics, par exemple, des petites choses comme ça. Et alors ça, c'est aussi c'est de la matière première. Donc souvent, il y a des choses qu'on essaye de garder qui racontent des choses du personnage, d'une sorte de fragilité, etc. On va essayer, par exemple, de gommer des petits systématismes de comédiens. Qu'est-ce qu'on va enlever? On va enlever évidemment tout ce qui peut se passer pendant un tournage, je sais pas moi, des fous rires.
22: Oui, des fous rires, un problème de texte, un problème de son.
5: Exactement.
22: Et les prises qu'on peut pas garder, qu'on peut pas monter.
5: Évidemment.
3: Toi, quand tu vas voir un film, tu vois le montage?
5: Eh ben, en fait, quand je suis lancée dans un film qui me plaît, j'oublie le montage. J'oublie le montage, sauf quand c'est un montage qui est très visible, mais qui est au service comme ça de la narration. Donc où là, je peux prendre plaisir à le voir, mais sans le voir. Et quand je m'ennuie un peu, là, je commence à voir les plans, à voir les axes. Je me dis, mais pourquoi ils ont fait ça? Mais ils auraient dû couper là, ils auraient dû inverser cette séquence. Ils auraient dû, voilà.
0: Déformation professionnelle.
5: Quand je commence à réfléchir, c'est qu'on m'a perdu.
0: À suivre la séquence souvenirs sensoriels de tournage, ce sera juste après les Pointer Sisters sur votre radio ici.

0: So Excited, les Pointer Sisters sur Ici.
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0: Et avec nous, l'équipe du film Anna et les enfants, une comédie Ici, avec Camille Chamou. Gardez votre micro bien en face,
2: bien oui,
0: notre invité ce dimanche en compagnie de la réalisatrice Diane Clavier et de la monteuse Sarah Terna. Et c'est l'heure donc de la séquence souvenirs sensoriels de tournage. On remonte le temps à l'été 2025 à Bruxelles. Camille Chamou, en vous replongeant sur les lieux de tournage, si vous pouvez fermer les yeux, quelle odeur reviendrait en tête?
3: Quelle odeur? Personne n'avait d'odeur corporelle.
2: C'est une odeur de crème,
3: forte,
2: de
3: des frites, et bien sûr.
0: C'était en Belgique.
3: Exactement.
0: Par contre, il y a un son qui vous a marqué pendant le tournage, Diane Clavier.
4: Mais c'est plus parce que c'était un son, c'était une contrainte. En fait, on a beaucoup Bruxelles est foutu d'une telle manière qu'en fait, vraiment, tous les avions qui décollent de l'aéroport passent au-dessus de la ville et de tous les quartiers de la ville, où que vous soyez, vous les entendez. Et c'est vrai que ce son d'avion... nous a beaucoup enquiquiné, pour être poli, quand nous étions en extérieur. Et je me souviens beaucoup de nous qui disions « Ah, avion !» Et donc les comédiens devaient s'arrêter, on devait reprendre et tout ça. Et il y a eu un jour où c'était vraiment, vraiment redondant. Et c'est déjà insupportable quand on essaye de faire une séquence. Et après, vraiment, c'est presque un gimmick, en fait.
0: Ouais. Vous confirmez, Camille, vous vous souvenez de cette
3: séquence? Oui, bien sûr. C'était même héroïque pour eux d'arriver à garder... Effectivement, il y avait beaucoup d'interruptions pour cause d'avion. Non, moi, j'ai cherché un son. C'est un son que j'ai émis ou créé, je sais pas comment dire, parce que quand je viens chercher les enfants à l'école, j'ai très très peur.
0: Ah oui.
3: Et je veux pas qu'ils me voient, et en même temps je veux pas que les autres enfants me voient. Donc j'ai peur, je voudrais pas qu'ils me ratent, mais je veux qu'ils me suivent de loin et pas que les autres enfants viennent me voir. Donc du coup, je peux pas dire salut les enfants ou un truc normal. Et donc je me disais, qu'est-ce que je peux inventer comme son? Et j'ai proposé à Diane une sorte de pont effaré.
4: Oui, un pont effaré, mais c'était du génie.
0: Ah oui, voilà.
3: Je sais plus comment je fais.
0: C'est un truc comme ça.
3: Pour que les enfants, les deux que je connaisse, retournent et que les autres comprennent pas que c'est une personne. Et donc voilà, on a un peu cherché autour de ce.
4: Ouais, ouais, mais c'est surtout toi qui l'as amené. Et j'avoue que le premier moment où on fait la première prise, où elle sort, personne n'a tenu sur le plateau. C'était irrésistiblement.
0: Ah, vous avez surpris tout le monde.
4: Ah bah oui, puis elle le faisait très fort. Et nous, au montage, c'est quelque chose qui nous a beaucoup amusé parce qu'on l'a presque redoublé en plus. On l'a doublé tellement on trouvait ça drôle. Et ça, c'est vraiment des propositions de génie. Parce que ça, c'est pas écrit.
0: Entre deux avions, du coup.
4: Entre deux avions, elle faisait le pont.
0: Mais ça, le problème avec les avions, c'est aussi une problématique qui revient souvent dans cette émission et dont on parle.
4: Ah oui.
0: On ne peut pas donc tourner avec des avions au-dessus, c'est par rapport au son.
4: C'est par rapport au son, ouais, en fait. Oui, ça fait beaucoup de bruit et ça.
3: Et puis à un moment donné, un jour, il y avait moins d'avions, mais soudain, il y a eu un accident ou un problème, il y a eu des hélicoptères.
0: Ah, génial.
3: Mais alors, toute la journée, on était morts de rire.
4: Infernal.
3: On se disait, mais qu'est-ce qui se passe?
4: Parce que les micros sont hyper puissants, ouais. Donc ils captent tout. Et le chien aussi, on avait un chien qui aboyait beaucoup dans l'appartement, le décor appartement d'Alexandre. Et on n'arrive pas à trouver où il était.
3: Ah oui, c'est vrai.
0: Diane Clavier, avec quoi avez-vous envie que les spectateurs repartent après avoir vu votre film?
4: Avec l'envie d'y retourner dès le lendemain.
0: De voir deux fois le film.
4: Non, avec l'envie de... Oh bah de quand même d'une petite discussion, parce que je trouve que c'est au-delà du sujet effectivement très comédie, cette femme qui a peur des enfants, voilà, mais c'est aussi un fond de tarte, ce sujet très comédie. J'ai l'impression qu'on aborde aussi des sujets un petit peu plus, enfin moi en tout cas qui m'intéressent, de notre rapport à tous avec les enfants, de la parentalité, de une femme qui n'en a pas,
0: comment elle est perçue
4: et tout ça. Donc pourquoi pas un peu de discussion et même des discussions avec ses propres enfants, ça peut être assez marrant.
0: Camille Chamou, avec quoi repartez-vous de ce film et de cette expérience?
3: Je repars avec le plaisir d'avoir assumé ce merveilleux rôle proposé par Diane, qui est un rôle très atypique, puisque je crois qu'elles ont réussi à en faire un personnage attachant, alors que toute la société rejette sur le papier une femme qui aurait un problème, c'est pas qu'elle les aime pas, c'est qu'elle en a peur, mais en l'occurrence, qui aurait un problème avec l'enfance. Donc, je trouve que c'est novateur et que c'est très agréable d'avoir fait ça. Et ne serait-ce que d'ailleurs la proposition de situation burlesque pour une comédienne femme, c'est très rare.
0: Oui.
3: On connaît très bien dans toute l'histoire du cinéma, de Buster Keaton à Charlie Chaplin, en passant par les Marx Brothers, la passion qu'ont les jusqu'à Louis de Funès et Pierre Richard. Enfin, la passion qu'ont les gens pour l'homme burlesque. Il n'y a pas du tout d'historique de la femme burlesque. Les quelques-unes ont été assez effacées. Et pour moi, l'une des premières femmes burlesques en France, c'était la scénariste qu'a choisi Diane et
4: Olivia
3: actrice
4: Cotte. Olivia Cotte. Formidable, Olivia
3: Cotte. Qui a effectivement un peu...
4: Complètement, dans ce programme court, vous les femmes qui passaient sur Teva, qui a vraiment fait, pour moi, pour la première fois, je voyais une comédienne femme jouer avec son corps, les jambes en l'air, et ça tombe, et
3: c'est
4: ça se pète la gueule, et ça se... Et, tout... et en même temps... Avec
3: le
4: des...
3: gag.
4: Le gag, et en même temps avec des dialogues affûtés.
3: Et ça, c'est le plaisir de jouer du gag visuel, de jouer avec son corps. C'est extrêmement rare d'avoir l'occasion de le faire. Donc,
0: oui.
3: Repartir avec ça.
0: Merci beaucoup, Camille Chamou. Anna et les enfants, c'est au cinéma depuis ce mercredi. C'est un film ici et c'est avec Alban Lenoir, Olivia Cotte, Esteban, Marie Papillon, Maria Maguey et Camille Chamou dans le rôle principal. Merci beaucoup encore d'avoir été avec nous, Camille.
3: Merci.
0: Merci Diane Clavier, bravo pour ce tout premier long-métrage. On espère qu'il y en aura d'autres. Et merci Sarah Ternat de nous avoir révélé les secrets de votre métier de monteuse pour le cinéma.
4: Merci.
0: Ça tourne, ça revient la semaine prochaine. Ce sera avec Manu Payet et l'équipe du film Devient Génial. Très bon dimanche à tous. À suivre l'actu près de chez vous sur votre radio ici.
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8: Bonjour à tous. On est aujourd'hui dans un café avec Christophe Béchu, maire d'Angers, secrétaire général d'Horizon et co-directeur de campagne d'Édouard Philippe pour sa campagne présidentielle de 2027. Et on parle aujourd'hui de politique et d'engagement. Christophe Béchu, on va parler de votre rencontre avec Édouard Philippe. Est-ce qu'on peut revenir sur ce point de départ? Qu'est-ce qui vous a marqué chez Édouard Philippe? Et aujourd'hui, dans le contexte qu'on connaît, sa candidature, vous la percevez comment? Est-ce que Édouard Philippe est l'homme qu'il faut pour la France dans le contexte d'aujourd'hui?
9: Bonjour Jeanne et merci pour ces questions. Bien sûr qu'on peut revenir sur cette rencontre avec Édouard Philippe parce que c'est avant tout la rencontre de deux hommes. Ce qui me guide, c'est pas le souvenir du Édouard Philippe que j'ai rencontré ou le souvenir d'anecdotes personnelles que j'ai partagées avec lui. Ce qui me guide, c'est d'abord l'intérêt du pays. On est dans un moment très particulier, avec une ambiance lourde, avec des risques géopolitiques, compte tenu du retour des empires, des positions agressives d'un Trump, de la manière dont y compris la Chine essaye de pousser son avantage, dans le contexte du retour de la guerre en Europe avec un Poutine qui considère que les frontières et le droit international, ça ne sert qu'à marcher dessus. Un contexte difficile sur le plan européen avec une montée des populismes, un contexte inquiétant d'un point de vue budgétaire avec une dette qui est très élevée, avec des taux d'intérêt qui remontent, avec... des interrogations légitimes sur ce que l'Europe, sur ce que la France vont faire demain. Dans ce contexte-là, on a besoin d'un président qui préside, qui a une hauteur de vue, qui a une expérience, qui connaît la France, qui est ancré, qui a pris l'habitude de la regarder dans les yeux et qui a l'expérience du pouvoir. Édouard Philippe, c'est tout ça. Ce sont ses années à Matignon, c'est le maire d'une grande ville populaire, portuaire, confronté aussi bien au trafic qu'au populisme et qui a réussi à transformer sa ville, à changer son image, à redonner confiance à ses habitants et j'ai la conviction absolue qu'il est capable de faire la même chose pour le pays.
8: Et vous, dans tout ça, Christophe Béchu, vous êtes co-directeur de campagne. Comment vous voyez ces prochains mois?
9: Je les vois comme vraiment comme l'occasion d'aller à la rencontre des Français. Parce qu'une élection présidentielle, c'est la rencontre d'un homme avec le peuple. C'est la rencontre d'un homme avec la France et avec les Français. C'est ce à quoi Édouard Philippe s'est déjà employé en faisant ce tour de France des sous-préfectures déjà depuis un certain temps et en menant une campagne dans laquelle il ne cherche pas d'abord la lumière médiatique. Il cherche d'aller à la rencontre de ceux qui font la France, de ceux qui ont des solutions, de ceux qui, localement, innovent, font tourner les services publics, lancent des entreprises, prennent la relève sur le plan de l'artisanat, participent à l'agriculture dans notre pays, comme on est en ce moment en train de le faire, se retrouvent dans des cafés pour discuter, pour échanger, pour parler politique. Et tout l'enjeu, c'est de poursuivre, c'est d'intensifier ces rencontres, et puis ça va être de faire entrer les propositions dans le débat. On est encore loin, l'élection elle est proche parce que c'est dans moins d'un an, mais c'est encore dans très longtemps, parce que dans le quotidien de tout le monde, il y a le prix à la pompe aujourd'hui, il y a les sujets d'interrogation sur demain et après-demain, et puis il y aura ce temps crucial, fondamental pour les années qui viennent, sur le choix qu'il y aura à faire pour le pays, entre ceux qui ont la tentation de nous emmener sur des chemins populistes avec la haine de l'étranger ou des riches, que ce soit le RN ou LFI, ou ceux qui, au contraire, vont faire en sorte de Français de souligner qu'il faut faire preuve de l'optimisme, de la confiance et de l'espérance, parce qu'on est la France et parce qu'on a les moyens de se relever à condition de s'en donner les moyens.
8: Et justement, pour ceux qui voudraient passer à l'action, pour ceux qui nous écoutent, comment nous rejoindre? Comment rejoindre Édouard Philippe?
9: Le 5 juillet, à l'Adidas Arena, à Paris, nous aurons notre premier grand meeting de campagne. Et j'invite tous ceux qui veulent en savoir plus, qui veulent sentir humer cette ambiance, venir à la rencontre du candidat et de ses équipes, à s'inscrire pour cet événement. On sera très heureux de vous accueillir. C'est le début d'une belle aventure.
8: Merci Christophe Béchu.
1: C'était Expression Directe avec Horizon.
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7: Oh happy day, oh happy day. Ah oui, le gospel va résonner dans le Val-Espire ce dimanche soir. Il se passe quelque chose à Céré et c'est Dominique qui nous en parle pour notre rendez-vous de l'actu locale pratique dans les PO. Elle nous en parle sur notre WhatsApp, le 04 68 35 5000.
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7: Vous l'avez compris, c'est ce soir. Allez, dépêchez-vous de vous organiser. Non, je ne vous mets pas la pression. Vous avez encore un petit peu de temps. En tout cas, ça a l'air sympa cet événement gospel. Et si vous aussi, vous avez des coups de cœur sur ce qu'il y a à faire en pays catalan, n'hésitez pas à venir nous en parler en message WhatsApp.
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On écoutait Thierry Pastor avec le coup de folie. Excellent dimanche 7 juin, vous écoutez ici. C'est Sophie Nolveau avec vous pour accompagner votre après-midi, que vous soyez en famille, au calme ou entre deux activités de week-end. Quel plaisir de partager de bons moments tous ensemble. Restez bien là, car dans le prochain quart d'heure, on va se replonger dans un grand classique d'Eddie Mitchell, Sur la route de Memphis. Mais avant, on accueille Miley Cyrus avec la bande originale du nouveau film Avatar. Voici Dream as One. 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

0: Sur la route de Memphis, on écoute Eddy Mitchell, bien sûr, avec Ici Roussillon, ce dimanche après-midi. Moi, je vous retrouve tout à l'heure entre 16h et 19h. Je fais juste une petite apparition pour vous présenter le reportage de Virginie Sinclair dans ma rue. Et ensuite, je vous laisse avec Sophie Nolvaux qui vous accompagne jusqu'à 16h. Reportage, justement, dans ma rue, Ici Roussillon, sur le terrain. On s'intéresse aux poissons et nous sommes à Alenia avec ce reportage.
1: On a monté ça il y a 10 jours, tout juste. Je suis marin pêcheur de métier depuis 25 ans.
2: Ici, dans le département ?
1: Oui, j'ai commencé à Saint-Cyprien et j'ai travaillé dans plusieurs ports, Port Vendres, Port La Nouvelle, Sète. J'ai dû arrêter pour raison de santé. Je suis resté dans le poisson.
2: Devant votre camion itinérant, poissonnerie, étoile de mer à Alenia.
1: Je travaille avec très, très, très bonne qualité.
2: Alors, vous avez aménagé ce beau camion, il est flambant neuf. Hein ?
1: On l'a acheté comme ça. On l'a acheté comme ça, on a trouvé une belle opportunité. Je l'ai acheté sur Lyon, un poissonnier de Lyon.
2: D'un côté, on a le poisson. Qu'est-ce qu'il y a aujourd'hui comme poisson du jour ?
1: Alors aujourd'hui, j'ai du loup, j'ai de la dorade, j'ai de la queue de l'hôte, j'ai plein de choses. J'ai des ailes de raie. Et après, en filet, voilà, j'ai d'autres cabillauds que les clients aiment beaucoup. Le saumon, très belle qualité de saumon aussi, des arrêtés dégraissés. Et j'ai des belles crevettes, des noix de Saint-Jacques, j'ai plein de choses. Doucement au début, pour pas avoir trop de pertes aussi. Voilà, et je fais aussi les poteaux de fruits de mer. Sur la demande. D'ailleurs, je viens d'en faire un pour un client il y a 10 minutes.
2: Donc, Olivier, la particularité de votre activité, c'est que vous êtes positionné ici sur le village d'Alenia, mais vous vous déplacez aussi ailleurs.
1: Oui, je fais tous les mardis à Alenia Parc des Coiffés. Le mercredi, je suis ouvert à côté du restaurant. Et après, le jeudi, je vais faire Sainte-Marie. Le jeudi soir, je vais faire Saleil. Le vendredi matin, je vais sur Elne. Samedi matin, je suis au fil des saisons à Saint-Cyprien. Et le samedi soir, je suis de nouveau à Saleil pour les fruits de mer et justement des extractions d'huile sur place.
2: Il a fallu faire des formations, il a fallu se réinventer un petit peu.
1: Oui, parce qu'en tant que pêcheur, en tant que marin pêcheur, j'ai travaillé sur des chalutiers. C'est pas du tout le même travail.
2: Alors, les poissons locaux que vous proposez, on a quoi ? C'est dorade. C'est macro, c'est loup.
1: J'ai des cousins à moi qui travaillent sur Saint-Cyprien, qui sont marins pêcheurs. Et je vais travailler le loup, la dorade, le thon frais. Je vais faire rentrer des pièces de frais que je vais découper moi-même. Et je vais essayer de travailler avec les murex, les polynes méditerranées. Moi, j'aime travailler le polynes méditerranée. Et je vais essayer. Là, je viens d'ouvrir, donc je fais un peu pas attention. Mais je vais essayer de travailler le polynes de méditerranée, oui.
2: Bonjour messieurs, dames.
3: Bonjour.
2: Vous êtes fidèle client d'Olivier ?
3: Ah oui, on est bien collègues même. Je me prénomme Papy Gilbert.
2: Vous êtes venu chercher quoi aujourd'hui ?
3: On va prendre du...
4: Saumon. Du saumon, on va prendre des moules, puis quelques crevettes aussi. Mais il est délicieux le poisson d'Olivier. Vraiment très très bon. Je le garantis.
2: Vous habitez à Alenia ?
3: On habite à Alenia, on a habité 5 ans à Saint-Cyprien. On vient de la région grenobloise et depuis, on est bien là.
2: Bon, alors comment vous vous sentez là ? Heureux derrière votre vitrine dans ce camion itinérant étoile de mer, Olivier ?
1: Oui, franchement, ouais, c'est une satisfaction. Très content d'avoir ouvert ce camion et d'exercer ce métier, oui.
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0: C'était Jérémy Frérot à l'instant avec Adieu. Dans la suite de la playlist, encore un joli programme cet après-midi avec Johnny Hallyday, Quelque chose de Tennessee. Il y aura aussi un grand tube de l'artiste londonienne Dizzery. On écoutera You Gotta Be. Je vous souhaite un excellent dimanche à l'écoute d'ici.
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2: Après l'onde de choc, la place au recueillement. La commune de Florence dans le Gers se prépare à rendre hommage à la petite Liana. 5000 personnes sont attendues cet après-midi pour la marche blanche organisée à 15h, trois jours après la découverte du corps de la collégienne de 11 ans. Les parents de la jeune fille espèrent un rassemblement dans la dignité et demandent aux élus nationaux de ne pas venir. Une élue agressée à Paris, Alexandra Cordebar, maire socialiste du 10e arrondissement, a été bousculée et frappée par des militants d'extrême droite hier soir. Elle participait à la Nuit Blanche, une manifestation culturelle qui a animé les rues de la capitale toute la nuit. La ville de Paris porte plainte. 6 personnes ont été placées en garde à vue. Un meeting LFI dans une ville acquise à sa cause. Le candidat de la France Insoumise pour la présidentielle, Jean-Luc Mélenchon, organise son premier rassemblement de campagne avec ses partisans cet après-midi à Saint-Denis, lieu symbolique dans cette mairie remportée en mars dernier par l'insoumis Bali Bagayoko, devenu en quelques semaines une figure majeure du mouvement. Dernier tour de chauffe avant la grande boucle. Paul Sexas a pris le départ ce matin en Isère du Tour Auvergne-Rhône-Alpes, ex-critérium du Dauphiné. Plus de 1200 km à parcourir en une semaine. En tennis à Roland-Garros, la finale des messieurs se tient cet après-midi. Le numéro 3 mondial, l'allemand Alexander Zverev, joue sa 4e finale en Grand Chelem. Il affronte cet après-midi l'italien 14e mondial Flavio Cobolli, pour qui c'est une première.
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3: Un temps agréable ce dimanche sur les Pyrénées-Orientales, un ciel bleu un petit peu voilé et cet après-midi, attention, des risques d'orages presque partout sur une grande partie ouest du département seront épargnés, les Fenouillèdes, la plaine autour de Perpignan et le littoral. Un petit vent marin à 15 km par heure, les températures, le maximum c'est pour Céré, grand gagnant, avec 30 degrés à l'ombre, 28 degrés pour Perpignan, 28 à la plage, 23 en montagne. En Catalogne du Sud, c'est un ciel voilé également à Barcelone ou à Rosas avec 26 degrés.
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0: Rock You. Vous avez reconnu le groupe Queen sur votre radio locale ici. Bon dimanche et bienvenue Sophie Nolveau pour vous accompagner cet après-midi avec des infos à ne pas manquer à deux pas de chez vous et vos trois chansons françaises à la suite. On prendra des nouvelles du groupe Indochine, on écoutera aussi Amir et France Gall. Excellent week-end à notre écoute.
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0: Bonne route à l'écoute de votre radio. Ici, c'était Indochine avec Tes yeux noirs. Dans une poignée de minutes, Stevie Wonder, mais tout de suite, place aux infos près de chez vous.
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2: Un nouveau numéro pour le magazine des sorties en famille dans les PO. Ça tombe bien, c'est le Ici Express, le moment de s'informer sur l'actu locale pratique et les idées d'activités à faire en pays catalan. Ce magazine, il s'appelle Loupiote. Et en cette période, il sort un numéro par mois. Il y a celui de juin qui vient d'arriver. Vous avez les infos sur le Facebook de Loupiote. Mais son directeur de publication nous en a donné aussi des infos au micro ici Roussillon.
3: Le Loupiote Magazine va recenser un maximum d'événements, que ce soit sportifs, culturels ou dans les loisirs pour les familles, donc pour les 0-18 ans également, des activités qui se déroulent sur le département. Donc c'est un magazine papier donc qui est diffusé également sur tout le département, médiathèque, office de tourisme, mairie, lieu culturel. Mmh. On y retrouve des articles, des petits jeux, également un annuaire au jour le jour. Donc il y a plus de 300 d'ailleurs événements pour le mois de juin.
2: Merci à Nicolas Pinol qui a créé en 2023 ce magazine Loupiote. Ici Express, votre rendez-vous du bon plan. Vous pouvez à nous les envoyer au 04 68 35 5000 par WhatsApp en message vocal.
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0: Pink Floyd avec Monet sur votre radio locale ici. Excellent dimanche avec nous et bonne fête aux Gilbert et aux Gilbertes avec une énorme pensée pour un artiste français qui nous manque. Gilbert Bécaud nous a quittés il y aura 25 ans cette année. Au cours de sa carrière, il se produit 33 fois sur la scène de l'Olympia où il gagne d'ailleurs son surnom de Monsieur 100 000 volts pour son énergie bien sûr, son sens du swing et les passions qu'il soulevait à l'époque. Il sera bientôt 15h avec toute l'info en français dans le monde en 90 secondes. D'ici là, Bernard Lavillier, Jimmy Cliff, Taylor Swift ainsi que le trio Frédéric Goldman et Jones.
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1: Excellent après-midi, vous écoutez ici, il est 15h. Toute l'info en français dans le monde en 90 secondes avec Morgane Guillaumard.
2: Des milliers de personnes vêtues de blanc pour rendre hommage à la petite Liana. La marche en la mémoire de la collégienne a lieu en ce moment même dans la petite commune de Fleurance dans le Gers. 3 jours après la découverte du corps de la jeune fille de 11 ans dans un silo agricole abandonné, ses parents et les élus locaux qui les soutiennent depuis une semaine sont sur place. 6 personnes ont été placées en garde à vue après l'agression d'une élue à Paris. La maire socialiste du 10e arrondissement, Alexandra Cordebar, a été bousculée en marge de la Nuit Blanche, un événement culturel avec des animations qui ont duré toute la nuit. Ça s'est passé lors d'une action du groupe intégriste catholique Civitas qui a perturbé l'ouverture au public d'une installation artistique dans une église parisienne. Du monde arrive peu à peu à Saint-Denis pour le meeting du leader insoumis Jean-Luc Mélenchon. Le premier rassemblement avec ses partisans depuis qu'il a annoncé officiellement être candidat pour la 4e fois à la présidentielle. 10 000 personnes sont attendues sur place. La visite du pape Léon XIV attire la foule en Espagne. Plus d'1 200 000 personnes rassemblées ce matin dans les rues du centre de Madrid. Des familles, des fidèles catholiques présents pour suivre une messe célébrée par le pape. C'est la rencontre du jour en tennis qui débute en ce moment même à Roland-Garros. La finale des messieurs, le numéro 3 mondial Alexander Zverev face au 14e mondial l'italien Flavio Cavoli. L'allemand est favori et pourrait remporter son tout premier titre en Grand Chelem. Et puis des cours de tennis au circuit de Formule 1, le Grand Prix de Monaco démarre aussi au moment où je vous parle avec le patron de l'écurie Ferrari, le français Frédéric Vasseur, qui est bien présent au lendemain de son hospitalisation pour une raison inconnue.
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3: Un temps agréable ce dimanche sur les Pyrénées-Orientales, un ciel bleu un petit peu voilé et cet après-midi, attention, des risques d'orages presque partout sur une grande partie ouest du département seront épargnés, les Fenouillèdes, la plaine autour de Perpignan et le littoral. Un petit vent marin à 15 km/h, les températures, le maximum c'est pour Céret, grand gagnant, avec 30 degrés à l'ombre, 28 degrés pour Perpignan, 28 à la plage, 23 en montagne. En Catalogne du Sud, c'est un ciel voilé également à Barcelone ou à Rosas avec 26 degrés.
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0: On écoutait David Bowie avec Let's Dance sur votre radio locale ici. C'est Sophie Nolvaux avec vous. On profite du week-end avec le café qui refroidit doucement sur la table. Les oiseaux qui s'en donnent à cœur joie dehors. Au programme dans la suite, on vous dira tout ce qu'il faut savoir juste à côté de chez vous. Ce sera après les trois chansons françaises à la suite. Place à Laurent Voulzy, Benjamin Biolay et Francis Cabrel.
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0: Laurent Bélire ce dimanche, le pouvoir des fleurs de Laurent Voulzy sur votre radio ici. À suivre, Julie Pietri, juste après quelques petites infos d'ici.
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2: Blind test, karaoké et surtout concert. Voilà ce que nous promet cette grosse soirée qui nous est présentée sur notre WhatsApp ici Roussillon par JP. C'est le ICI Express, l'instant de l'info qui vous sert au quotidien pour vous occuper en pays catalan. On écoute à ce propos JP.
3: 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Le 26 juin prochain à partir de 18h, venez passer une soirée totalement inédite avec les chanteurs des années 80 en direct sur scène pour deux concerts successifs et plein de surprises. Retirez vos places sur www.topgeneration.fr.
2: Et des surprises, on peut en parler un petit peu hein, pour la folie des années 80. JP, ce sont par exemple deux énormes blind tests et karaoké autour des années 80. Tout ça au Parc des Expos Perpignanais le 26 juin prochain. Réservez vos places hein, sur le site du Parc des Expositions. Ici Roussillon, tous les jours à vos côtés pour l'actu locale pratique dans les PO pour le ICI Express.
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0: Vous écoutez ici, c'était Gérard Blanc avec Une autre histoire, un titre qui est devenu un grand succès en France pendant l'été 87 et qui s'est classé numéro 2 du top 50. C'est d'ailleurs la chanson phare du chanteur, ancien membre du groupe Martin Circus. 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La musique continue plus belle ce dimanche après-midi et pour rejoindre 16h avec l'info en français dans le monde en 90 secondes, on va retrouver Enrique Iglesias, Marine, Elton John et Kikidi.
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1: Vous écoutez ici, il est 16h, bel après-midi. Toute l'info en français dans le monde en 90 secondes avec Morgane Guillaumard.
2: Plus jamais ça, Liana, nous ne t'oublierons pas. Voilà ce qui est écrit sur la banderole en tête de cortège à la Marche Blanche à Florence dans le Gers. Un rassemblement pour rendre hommage à la collégienne de 11 ans tuée dans ce département. Son corps a été retrouvé il y a 3 jours dans un silo agricole abandonné. Les parents de Liana sont accompagnés de milliers de personnes vêtues de t-shirts blancs. Un meeting LFI dans une ville acquise à sa cause. Jean-Luc Mélenchon est à Saint-Denis pour son premier rassemblement de campagne avec ses partisans. Ça a commencé il y a 1 heure. 10 000 personnes étaient attendues sur place dans cette ville dirigée depuis mars par le maire insoumis Bali Bagayoko, devenu en quelques semaines une figure majeure du mouvement. Une élue agressée à Paris et 6 personnes placées en garde à vue. Alexandra Cordebar, maire socialiste du 10e arrondissement, a été bousculée par des militants d'extrême droite hier soir. Elle participait à la Nuit Blanche, manifestation culturelle qui a animé les rues de la capitale toute la nuit. La ville de Paris va porter plainte. À Roland-Garros, la finale des messieurs est en cours depuis 1 heure. Le numéro 3 mondial, Alexander Zverev, mène le premier set face au 14e mondial, l'Italien Flavio Cobolli. Et puis c'est un Français qui remporte la première étape du Tour Auvergne-Rhône-Alpes, ex-critérium du Dauphiné. Le Savoyard Alex Baudin prend le maillot jaune de leader. 146 km en Isère, parcouru en 3h44. De son côté, l'étoile montante du cyclisme français, Paul Sexas, finit à la 17e place.
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4: Un temps agréable ce dimanche sur les Pyrénées-Orientales, un ciel bleu un petit peu voilé, et cet après-midi, attention, des risques d'orage presque partout sur une grande partie ouest du département seront épargnés, les Fenouillèdes, la plaine autour de Perpignan et le littoral. Un petit vent marin à 15 km par heure, les températures, le maximum c'est pour serrer, grand gagnant, avec 30 degrés à l'ombre, 28 degrés pour Perpignan, 28 à la plage, 23 en montagne. En Catalogne du Sud, c'est un ciel voilé également à Barcelone ou à Rosas avec 26 degrés.
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Jean-Pierre Madère Macumba, mais oui, il y a bientôt une soirée années 80 au Parc des Expositions de Perpignan, vendredi 26 juin, la folie des années 80 en France avec des stars des 80s. Un coup de cœur ici Roussillon, vous avez un article sur votre site ici.fr et sur notre application ici. Sébastien Giraud, je vous accompagne, bonjour Bonatarza, jusqu'à 19h, je suis avec vous dans la radio, ici Roussillon, ce dimanche après-midi de Perpignan à Collioure, des Angles au Boulou, de Passat à Ancignan, en famille, avec les amis et seul aussi, on reste ensemble avec vos chansons préférées. Tout de suite, Auria, soirée mondaine. Auria, une chanteuse qui nous vient de la Côte d'Azur, qui chante Paris. On écoute, on apprécie dans les PO avec ici Roussillon.

0: Vous l'avez reconnu ou pas? La voix exceptionnelle de cet artiste, oui, Jimmy Somerville, exactement après Bronski Beat. Souvenez-vous, Small Town Boy, avant la carrière solo, il y a eu le groupe The Coming Arts avec cette chanson que vous connaissez aussi dans la version de Thelma Houston. The Coming Arts, Don't Leave Me This Way. Ici aussi avec vous le dimanche aussi de Cervère à Matemal, de Villefranche de Conflans à Perpignan. Faire vivre le club de rugby de son village, c'est une mission importante pour beaucoup de bénévoles. Bouger deux minutes avec les sports, des PO par Pierre Vergès. Explication et analyse de Louis Carl, ex-président de Salon Cocotte Radio 15 et membre de l'Académie Jean-Michel Canet.
1: Louis, on parle beaucoup du top 14 des professionnels, mais le rugby des villages, c'est quand même le pilier historique et culturel de notre département. Hein.
2: Oui, si on regarde en arrière, il y a une centaine d'années, hein, 1910, 1912, dans notre département, il y avait essentiellement des Catalans, il y avait des agriculteurs et il y avait des rugbymen. Bon, les agriculteurs connaissent les pires difficultés qui soient, les Catalans disparaissent dans les flux migratoires. Aujourd'hui, le rugby est le seul lien historique avec notre département.
1: Alors le rugby, il est toujours vivant dans les villages, avec des difficultés certes, mais il a un rôle important quand même dans un village.
2: Ah ben, le rôle du club de rugby dans le village, il est à la fois sportif, éducatif, il est aussi social, il est aussi économique. Donc c'est un rôle majeur.
1: Par exemple, vous à Toreil, les éducateurs interviennent dans l'école et ont un rôle pédagogique.
2: Pour les enfants qui ont échappé à l'éducation de leurs parents, à l'instruction scolaire et qui désormais ne font plus de service militaire, l'accès au rugby, c'est le premier accès à la citoyenneté. Ils apprennent les valeurs, la politesse, le respect, la hiérarchie. Et je crois que c'est un rôle social importantissime.
1: Le rugby des villages, quand même, il y a aussi du haut niveau. Hein. Dans l'histoire, on a quelques précédents dans le département où des clubs de villages ont bien embêté des grandes écuries.
2: L'épopée d'Argelès, celle de Thuir, celle de Prades. Moi, je revendique l'US Toreil est le club le plus titré du département après l'USAP. Donc, il y a de belles épopées.
1: À Toreil, vous êtes encore très impliqué dans la vie du village. On voit des gens qui amènent leurs enfants à l'école de rugby parce que c'est un sport patrimonial.
2: Oui, c'est ça. Et en plus, grâce aux médias, quand même, on parle beaucoup de rugby ici, dans ce département, et ça, c'est bien. Donc, les gens qui arrivent, soit ils ont déjà des enfants qui jouent au rugby ailleurs et qui viennent chez nous, soit ils viennent de découvrir ce sport. Bon, ils ont la possibilité de faire un essai. Ça va pas.
0: Et notez que l'Académie Jean-Michel Canet organise une conférence sur le rugby des villages demain, lundi 8 juin à 18h30. Au collège Christian Bourquin de Millas. 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

0: Pascal Obispo, personne, oui, parfois on se sent seul, hein, surtout quand un amour s'en va. Mais nous sommes là, ensemble, on ne se voit pas, c'est vrai, mais on le sait, moi, vous, les autres aussi, avec leur autoradio, leur transistor, leur application ici. Nous sommes là, ensemble, dans les PO, dans votre radio, grâce à votre radio. C'est ça, ici, Roussillon. Et parfois, on nous écoute un peu plus loin, quand même, que le pays catalan. On peut nous écouter partout, en France, avec l'appli ici, justement, et pas seulement dans les Pyrénées-Orientales. Intéressant, hein. Gaëtan Roussel, Tout s'en va, c'est la prochaine chanson avec ici Roussillon, de l'émotion, une voix qui sait aussi nous transporter, de quoi fredonner, en ce dimanche après-midi. Demain, lundi, demain, on parle du don du sang. Pourquoi donnez-vous votre sang? On en parle avec Philippe Anglade. Et vous, au 04 68 35 5000, demain, entre 9h et 10h, sur votre radio locale ici Roussillon.
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0: Ils sont connus pour leur ambiance disco, mais pas uniquement. Version douceur aussi, les Bee Gees avec Too Much Heaven. Ici aussi, on vous propose son idée de lecture du moment. Un livre ici, un livre d'Hélène Legré. Hélène qui nous raconte des histoires inouïes du pays catalan. Lire, ça change un peu, ça fait passer le temps aussi. Et c'est carrément bien en écoutant la musique diffusée par ici, Roussillon. Et vous avez un article sur ce nouveau livre d'Hélène Legré. Rendez-vous sur votre site ici.fr et sur votre appli ici, Cookie Dingler, vos années 80 dans un instant. Et maintenant, vos infos de proximité ici Express avec John Bourgeois.
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2: Oh happy day, oh happy day. Ah oui, le gospel va résonner dans le Val-Espire ce dimanche soir. Il se passe quelque chose à Serré et c'est Dominique qui nous en parle pour notre rendez-vous de l'actu locale pratique dans les PO. Elle nous en parle sur notre WhatsApp, le 04 68 35 5000.
3: 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Au programme de Gospel Mass de Jacob Dehan, une œuvre pleine d'énergie mêlant gospel, swing et blues. Venez partager un moment musical riche en émotions. Rendez-vous dimanche 7 juin à 18h à Serré.
2: Vous l'avez compris, c'est ce soir. Allez, dépêchez-vous de vous organiser. Non, je vous mets pas la pression. Vous avez encore un petit peu de temps. En tout cas, ça a l'air sympa cet événement gospel. Et si vous aussi vous avez des coups de cœur sur ce qu'il y a à faire en pays catalan, n'hésitez pas à venir nous en parler en message WhatsApp.
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0: On se souvient de lui à la Star Academy et depuis, quelle carrière! Pierre Gardier avec l'horizon. Vous écoutez ici Roussillon, des Aspro Capsillon, du Fenouillade aux Alberts, du Valispire à la Salanque. Jeunesse et temps qui passe, c'est l'humour en tube, sélection de sketch par Fred Ballard et on commence avec Danny Boone.
1: Ah, y a que les pouces qui partent. C'est dingue, hein, c'est vrai, tu veux rendre ton fils dépressif, hein, coupe-lui les pouces. Hein.
2: Voilà, donc Danny Boone nous donne un premier indice pour reconnaître un jeune. Regardons ses pouces entre les manettes de jeux vidéo, les chats et les messageries. A priori, le jeune a de gros pouces, contrairement au vieux, qui a un peu le melon.
1: Ah bah excusez-moi, mais moi, quand j'avais 20 ans, il n'y avait pas de smartphone. Hein. La seule application installée, c'était le cerveau. Hein. Et j'ai l'impression qu'aujourd'hui, les jeunes, eh ben, ils s'en servent de moins en moins. Hein. Ils se mettent en écran de veille, hein. Ils sont comme ça. Ça, c'est une bonne réflexion de vieux, ça.
2: Hein. Ah, bah, c'est bien de le reconnaître. Hein. Ça, c'est un vieux qui n'est pas encore totalement contaminé, mais qui sait que c'est pour bientôt. Tôt ou tard, il tombera de l'autre côté et il sera très facile à repérer.
3: C'est ceux qui se mouillent la nuque avant d'entrer dans l'eau. Ceux qui prennent leur oreiller quand ils vont dormir ailleurs. Dans les transports en commun, c'est ceux qui se mettent dans le sens de la marche, sinon ils sont brassés. Ou pire, ceux qui gardent leur reçu de carte bleue et qui les collent dans un cahier.
2: Oui, bon là, on est sur un vieux déjà bien installé. Hein, on n'est pas forcé d'en arriver là non plus pour obtenir sa certification de vieux schnock. Donc ceux qui ont coché un comportement de la liste d'Alex Ramirez n'envoient sûrement pas de SMS avec deux pouces. Mais ceux que ça fait rire resteront jeunes pour toujours.
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0: Hello sur la Mazzotti, Piu Bella Cosa, des mélodies, des chansons pour fredonner. On est avec ici Roussillon. Alors le dimanche, c'est du partage avec votre radio locale. De Prince de Moyo à Cléra, de Fontpédrouse à Villeneuve, de Larao à 17h, l'actualité avec ici Roussillon. La musique avant 17h, on écoute Louane de conduire et Cool and the Gang avec Celebration. Demain, lundi, on commence la semaine avec l'ambiance au top. Hein. Dans les PO, au programme, écoutez bien, grillade et sortie en mer. Bien, hein. C'est à Bagnouls, c'est avec notre baladeur David Rochier de 10h à 11h demain, lundi avec ici Roussillon et à la carte sur votre site ici.fr et votre appli ici, ça s'appelle Bienvenue chez vous.
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1: 17h, vous écoutez ici Roussillon, première radio des Pyrénées-Orientales. Tout de suite, l'actualité.
2: Foule dans les rues de la petite commune de Fleurance dans le Gers. Environ 6000 personnes ont participé à la marche blanche en mémoire de Liana. Cet hommage organisé 3 jours après la découverte du corps de la collégienne de 11 ans dans un silo agricole. Tous les participants sont venus habillés en blanc et les parents de Liana ont déposé des fleurs devant le collège de leur fille où elle a été vue pour la dernière fois. Avec cette prise de parole très forte de la famille de Liana, je cite « Notre petit monde s'est effondré ». Jean-Luc Mélenchon s'en prend au Rassemblement National. Le leader insoumis en meeting cet après-midi à Saint-Denis accuse le parti de Marine Le Pen de promouvoir un suprémacisme visant à diviser les peuples en ethnies et en religions. Le candidat LFI à la présidentielle tient son premier rassemblement partisan de campagne depuis l'annonce officielle de sa candidature. Paris ne cédera jamais à ces mouvements réactionnaires et sera toujours du côté de la culture. Voilà la réaction ce dimanche du maire socialiste de la capitale, Emmanuel Grégoire, après l'agression d'une élue lors de l'événement culturel Nuit Blanche, des animations qui durent toute la nuit dans la capitale. La maire du 10e arrondissement, Alexandra Cordebar, a été agressée lors d'une action menée par des militants d'extrême droite qui ont tenté d'empêcher l'ouverture d'une église dans laquelle était programmée une œuvre. En tennis, la finale des messieurs est toujours en cours à Roland-Garros. Le numéro 3 mondial Alexander Zverev face au 14e mondial italien Flavio Cobolli. Après avoir remporté le premier set, c'est un petit peu plus compliqué là pour l'Allemand Zverev. Ce deuxième set est un peu plus serré. Et sur les routes du Tour Auvergne-Rhône-Alpes, ex-critérium du Dauphiné, c'est un Français qui remporte la première étape. Le maillot jaune de leader est donc attribué au Savoyard de 25 ans, Alex Baudin. Il a parcouru les 146 km de la première journée en 3h et 44 minutes. Et de son côté, le jeune favori, Paul Sexas, finit à la 17e place. La course se termine dans une semaine.
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1: Tout de suite, on parle météo dans les Pyrénées-Orientales avec vous, Michel Pirard.
4: Ce soir, le temps est calme sur les Pyrénées-Orientales. Cette nuit, nous avons 19 à Perpignan, 9 degrés à la montagne. Demain lundi, du soleil le matin dans les Pyrénées-Orientales. Un vent marin à 15 km par heure. L'après-midi, attention, ça tourne à l'orage un petit peu partout, avec des risques d'averses orageuses et un vent de nord qui soufflera à 45 km par heure. Demain lundi, 30 degrés à Perpignan, 30 à Céré et Prades, 25 à la montagne, 31 à Totavel, c'est le maximum. 28 à Argelès ou Collioure.
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Il y a toujours une émotion particulière dans les chansons de Mylène Farmer. Mylène avec Tristana, c'est dimanche. Alors on partage vos chansons préférées avec ici Roussillon, comme chaque jour, mais le dimanche, on prend un peu plus son temps, on profite de chaque minute qui passe et on reste connecté avec l'univers du pays catalan. On écoute ici Roussillon, l'actu locale, la musique et la bonne humeur évidemment aussi. Et ce soir, il y a l'ambiance des années 80 avec Laurent Petit-Guillaume à 19h, les sélections musicales des auditrices et auditeurs d'ici Roussillon à 20h avec Émilie Mazoyer dans Décibel à partir de 21h, votre 100% chanson française. Et dès 23h, les pépites musicales de 100% collector. Ici Roussillon, des Corbières au Val-Espire, de la Cerdagne à la Côte Vermeille. La musique, Bruno Mars, I Just Might.

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0: L'idéal pour fredonner dans la voiture du Cap-Cyr à Perpignan, du bord de mer à la campagne, des vallées, de la tête, du Tech, de la Glie au contrefort du Canigou. Vous écoutez votre radio locale ici au Roussillon, William Scheller. Dans un vieux rock'n'roll, Sébastien Giraud, je vous accompagne jusqu'à 19h avec vos chansons préférées qui reviennent rapidement. Tout de suite, on s'intéresse au succès des PO. Ici, ça marche du positif avec nos réussites locales. C'est avec John Bourgeois et Régis Leroy.
1: Ça fait près de 15 ans que ce joyau du pays catalan accueille des personnes âgées, mais aussi des travailleurs en situation de handicap. Direction le Conflent aujourd'hui, John, pour Ici ça marche, c'est le rendez-vous des réussites locales. On découvre à plus de 700 mètres d'altitude le somptueux château de Nières.
2: Oui, il est perché dans le cadre magique de ce village catalan d'environ 150 habitants. Un château au pied du Canigou qui mêle gastronomie, inclusion et lieu de vie depuis 2012. Geoffrey Lognani, le chef cuisinier.
3: Du coup, ce château appartient à la mairie de Nières. Il était fermé. Et donc, il y a eu un projet de faire une résidence senior et un restaurant d'application ESAT en même temps, afin de faire un lieu de vie. Dans le Conflent, c'est un petit peu isolé quand même. Et donc, ça a redynamisé un peu la vallée au quotidien.
2: Ce projet dépend de l'association Joseph Sauvy, qui accompagne des personnes vulnérables avec une offre médico-sociale innovante, inclusive, puisque si l'on résume, le château de Nières, c'est à la fois une unité de vie pour une quinzaine de personnes âgées, encore autonomes pour un séjour temporaire ou permanent, et accompagné par des intervenants médicaux extérieurs. Puis c'est aussi un établissement qui emploie des personnes en situation de handicap, notamment pour son restaurant.
1: Et ils sont combien d'employés ?
2: Deux équipes de quatre travailleurs en situation de handicap, encadrés par sept moniteurs d'atelier, comme le chef de cuisine Geoffrey Lognani, qui est arrivé, lui, il y a 9 ans. Il a quitté la Réunion pour revenir sur ses terres du Conflent et y gérer l'une des meilleures tables du coin. Sa cuisine, je l'ai testée et elle est
3: authentique, généreuse et un petit peu, j'essaye d'être un peu international au niveau des épices, au niveau des goûts, des saveurs, des odeurs.
2: Je valide complètement, elle est surtout très goûteuse, sa cuisine locale aussi. Les menus sont en plus abordables et ils changent très régulièrement.
3: Là, dernièrement, je suis parti sur un petit carpaccio de bœuf bien frais, avec un assaisonnement sympa, des petits tartares de thon. On a aussi de la pluma de porc marinée à la plancha. On peut partir sur un pavé de saumon mi-cuit avec une petite sauce sympathique aux épices.
2: Et pour les desserts, on peut retrouver des classiques mais délicieux, moelleux au chocolat, panna cotta, bref, des gourmandises qui régalent les papilles des clients, comme des résidents qui mangent quotidiennement depuis près de 15 ans.
3: On peut dire que ça marche, c'est sûr. À l'heure d'aujourd'hui, on est à peu près à 9000 repas à l'année en passage. Les résidents ont une vie de château encadrée par des professionnels. C'est un château du 16e, magnifique, avec les montagnes autour, les oiseaux qui chantent, le soleil qui brille. C'est beau. Et puis, je vous dis, il y a des rencontres. On a une belle terrasse, on a une belle salle, une belle cheminée qui date de l'époque. Mais tout ça dans un cadre sain et sécurisé.
2: La cuisine, le cadre, le lien qui se crée entre le personnel, les passants, les résidents. Et puis, il y a un dernier secret au château de Nières.
3: C'est un secret, mais je vais vous le dire quand même. En fait, on a un chien donc qui appartient à une personne du village. Il s'appelle Max. Et donc ça, c'est la mascotte des résidences. Et dès qu'ils rentrent, c'est le soleil de leur vie. Voilà.
2: Et donc, ouais, il met l'ambiance aussi dans...
3: Il met l'ambiance dans le restaurant. Il passe entre les tables des clients. Il est omniprésent.
2: N'allez donc pas le louper, hein, ce gros toutou noir et feu. C'est un petit peu l'ange gardien de ce majestueux château qui œuvre depuis tant d'années pour ce très joli projet.
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0: Damien O'David, Next Summer, et l'été approche de plus en plus. C'est incroyable parce que le temps peut passer rapidement. On est bien occupé, c'est vrai. Alors l'été, on va essayer de décompresser durant cet été 2026, de la mer à la montagne, avec les activités en ville aussi, et puis le simple bonheur de lire sur son canapé à la maison, c'est très bien aussi de temps en temps, avec Ici Roussillon bien évidemment aussi, pour vous accompagner Ici Roussillon avec vous en toute saison. La musique avec un tube des années 80 à suivre, Jackie Quartz mise au point. 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
1: On pourrait presque dire vivement septembre. Pourquoi ? Parce que début septembre à Tuir, dans les Aspres, il y a le concert de Christophe Maé à Pelliculive, le festival entre cinéma, gastronomie et musique. Vous avez le programme, l'ambiance avec notre article sur votre site ici.fr et votre appli ici. Christophe Maé en concert à Tuir au Parc Palauda à Pelliculive, jeudi 3 septembre. C'est un coup de cœur ici, Roussillon Pelliculive. Christophe Maé, La Lune, vos chansons préférées, la suite avec Supertramp, The Logical Song. Et tout de suite, l'actu locale pratique ici, Express avec vous, John Bourgeois.
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3: Un nouveau numéro pour le magazine des sorties en famille dans les PO. Ça tombe bien, c'est le Ici Express, le moment de s'informer sur l'actu locale pratique et les idées d'activités à faire en pays catalan. Ce magazine, il s'appelle Loupiote. Et en cette période, il sort un numéro par mois. Il y a celui de juin qui vient d'arriver. Vous avez les infos sur le Facebook de Loupiote. Mais son directeur de publication nous en a donné aussi des infos au micro ici Roussillon.
4: Le Loupiote Magazine va recenser un maximum d'événements, que ce soit sportifs, culturels ou dans les loisirs pour les familles, donc pour les 0-18 ans également, des activités qui se déroulent sur le département. Donc c'est un magazine papier donc qui est diffusé également sur tout le département, médiathèque, office de tourisme, mairie, lieu culturel. On y retrouve des articles, des petits jeux, également un annuaire au jour le jour. Donc il y a plus de 300 d'ailleurs événements pour le mois de juin.
3: Merci à Nicolas Pinol qui a créé en 2023 ce magazine Loupiote. Ici Express, votre rendez-vous du bon plan. Vous pouvez à nous les envoyer au 04 68 35 5000 par WhatsApp en message vocal.
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0: Louisa et Bleu Soleil, Soleil Bleu, la musique elle se fredonne avec ici Roussillon tous les jours et le dimanche également. Alors on reste ensemble en voiture et à la maison, pensez aussi pour vous qui travaillez le dimanche. En voyage dans le temps avec Stéphane Bern, on parle du passé avec style le matin en semaine, juste avant l'actu locale de 8h et le week-end à 7h6. Voyageons dans le temps au cœur de la gourmandise en Lorraine, Stéphane.
1: La quiche lorraine, on la croit éternelle, garnie de fromage râpé et de lardons grillés. Mais à l'origine, ni gruyère, ni cochon. Lorraine, 16e siècle. Dans ce duché encore indépendant, on prépare une tarte simple. Une pâte à pain, des œufs battus, un peu de crème fraîche. On l'appelle Kuchen, gâteau en allemand. Déformé par l'accent lorrain, ça devient quiche.
2: On dit une wish lorraine.
1: La première trace écrite date de 1586 dans la comptabilité du duc Charles III de Lorraine à Nancy. Il en fait servir à sa table les jours maigres. Autrement dit, les jours où l'église recommande de ne pas manger de viande, mais quand même un peu gras pour faire plaisir. La quiche naît donc un peu pieuse et très crémeuse. Au 19e siècle, la quiche sort des fourneaux lorrains pour envahir les tables françaises. Et après 1871, quand la Lorraine passe sous domination allemande, elle devient carrément un étendard. On la brandit haut et fort comme on chante la Marseillaise. À force de succès, la recette se disperse. Ici, on ajoute du fromage, là de la muscade, et pourquoi pas du ketchup et du chorizo tant qu'on y est. En Lorraine, on grince des dents. La vraie quiche, jure-t-il, c'est œufs et crème.
3: Il y a un inspecteur du guide du chemin dans la salle.
1: Un manuel publié à Metz en 1811 précise même que la quiche par excellence est faite avec l'olivette ou graines de pavot blanc et de l'oignon. Oui, du pavot et de l'oignon. Une version oubliée, même en Lorraine. Et franchement, on comprend un peu pourquoi. À chaque fois qu'on partage une quiche, on ne mange donc pas seulement une tarte. On goûte un petit bout d'histoire et de patriotisme culinaire. Sur ce, vive la France et vive la quiche.
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0: Vous vous souvenez de 1990, il y a 36 ans, oui, ouais, déjà, à l'époque on écoutait cette chanson à la radio aussi, des Crazy, 2026 toujours, tout le temps avec vous en FM, oui, en numérique indien aussi, avec le DAB+, en pleine, en conflant, en salanque, sur la côte radieuse aussi, il y a la radio, et en 2026, la radio à la maison, c'est aussi avec le smartphone, l'appli ici, et le haut-parleur, ici aussi avec vos chansons préférées, avant 18h, Alain Chamfort, La Fièvre dans le Sang, et M. Pokora quand même, à 18h, l'actualité.
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1: Une fin de journée dans les PO avec ici Roussillon, il est 18h. Un point sur l'actualité.
2: Florence est une ville en colère dans un pays en colère. Voilà les mots du maire de la commune dans le Gers, Grégory Bobato, présent tout comme 6000 autres personnes à la Marche Blanche en hommage à la petite Liana retrouvée morte il y a 3 jours. Une foule habillée en blanc avec un slogan inscrit sur leur t-shirt, plus jamais ça. La famille de la collégienne de 11 ans s'est exprimée et a déposé des fleurs devant l'établissement scolaire de la jeune fille. Une prise de parole émouvante où les proches ont demandé pardon à Liana pour tout le mal qu'elle a vécu. Le détail à lire sur notre site ici.fr. Le meurtre de la petite Liana, aussi évoqué dans le discours de Jean-Luc Mélenchon. Le candidat insoumis à la présidentielle est en meeting cet après-midi à Saint-Denis, premier rassemblement de campagne. Le leader insoumis parle d'un crime odieux, révoltant et écœurant. Il propose une loi globale contre la pédocriminalité et les féminicides. Plusieurs milliers de personnes ont manifesté cet après-midi à Rennes pour défendre l'eau, la santé et la démocratie. Une mobilisation à la appel d'une quarantaine d'associations et du syndicat agricole, la Confédération paysanne. Ces organisations dénoncent la politique du gouvernement dans ce domaine, notamment sur la question de partage de l'eau entre agriculture, particuliers et industriels. En tennis, à Roland-Garros, la finale a débuté il y a 3 heures et elle est toujours en cours. Le numéro 3 mondial Alexander Zverev face au 14e mondial italien Flavio Cobolli. Là se joue le 4e set. Le maillot jaune pour un Français autour Auvergne-Rhône-Alpes, ex-critérium du Dauphiné. La première étape en Isère a été remportée cet après-midi par le Savoyard de 25 ans, Alex Baudin. Le jeune favori Paul Sexas finit lui à la 17e place. Demain matin, le peloton dispute donc la 2e étape entre Saint-Martin-le-Vinou et le Puy-en-Velay. Les coureurs vont parcourir 234 km, la plus longue des 8 étapes programmées jusqu'à dimanche prochain. Et puis à Monaco, l'Italien Kimi Antonelli de l'écurie Mercedes remporte son 5e Grand Prix de Formule 1. Le jeune pilote de 19 ans a devancé le Britannique Lewis Hamilton de Ferrari et le Français Isaac Hadjar de chez Red Bull.
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1: La tendance météo dans les PO avec vous, Michel Pirard.
4: Ce soir, le temps est calme sur les Pyrénées-Orientales. Cette nuit, nous avons 19 à Perpignan, 9 degrés à la montagne. Demain lundi, du soleil le matin dans les Pyrénées-Orientales. Un vent marin à 15 km par heure. L'après-midi, attention, ça tourne à l'orage un petit peu partout, avec des risques d'averses orageuses et un vent de nord qui soufflera à 45 km par heure. Demain lundi, 30 degrés à Perpignan, 30 à Céret et Prades, 25 à la montagne, 31 à Totavel. C'est le maximum. 28 à Argelès ou Collioure.
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Daniel Balavoine, Vivre ou survivre. On écoute vos chansons préférées en pays catalan dans les Pyrénées-Orientales le dimanche en fin d'après-midi aussi. Sébastien Giraud, je vous accompagne jusqu'à 19h. D'Arleux-sur-Tech à Perpignan, Dix-sur-Tête à La Roque-des-Alberts, de Portier-Puy-Morins à Argelès-sur-Mer. Actu locale, musique et bonne humeur. On partage des émotions parce que la radio, c'est humain. Écoutons Miley Cyrus avec Dream as One.

0: Jean-Louis Aubert, les plages du Barcarès à Cerbère, les plages dans les PO, et on rajoute Pourbou, Yansan, Catalogne du Sud et Le Cat pour la nouvelle chez nos voisins de l'Aude. Alenia, pas loin des plages, pas loin de Saint-Cyprien, c'est une destination sympa. 3 minutes de reportage en pays catalan dans ma rue par Virginie Sinclair, et nous sommes justement à Alenia, on parle poisson.
1: On a monté ça il y a 10 jours tout juste. Je suis marin pêcheur de métier depuis 25 ans.
2: Ici dans le département?
1: Oui, j'ai commencé à Saint-Cyprien et j'ai travaillé dans plusieurs ports pour vendre, pour la nouvelle, J'ai dû arrêter pour raison de santé. Je suis resté dans le poisson.
2: Devant votre camion itinérant, poissonnerie étoile de mer à Alenia.
1: Je travaille avec très, très, très bonne qualité.
2: Alors, vous avez aménagé ce beau camion. Il est flambant neuf, hein ?
1: On l'a acheté comme ça. On l'a acheté comme ça, on a trouvé une belle opportunité. Je l'ai acheté sur Lyon, un poissonnier de Lyon.
2: D'un côté, on a le poisson. Qu'est-ce qu'il y a aujourd'hui comme poisson du jour ?
1: Alors aujourd'hui, j'ai du loup, j'ai de la dorade, j'ai de la queue de l'hôte, j'ai plein de choses, j'ai des ailes de raie, et après en filet, voilà, j'ai d'autres cabillauds que les clients aiment beaucoup, le saumon, très belle qualité de saumon aussi, des arrêtés dégraissés, et j'ai des belles crevettes, des noix de Saint-Jacques, j'ai plein de choses. Doucement au début, pour pas avoir trop de pertes aussi, voilà, et je fais aussi les plateaux de fruits de mer sur la demande. D'ailleurs, je viens d'en faire un pour un client il y a 10 minutes.
2: Donc, Olivier, la particularité de votre activité, c'est que vous êtes positionné ici sur le village d'Alenia, mais vous vous déplacez aussi ailleurs.
1: Oui, je fais tous les mardis à Alenia Parc des Coiffés. Le mercredi, je suis ouvert à côté du restaurant. Et après, le jeudi, je vais faire Sainte-Marie. Le jeudi soir, je vais faire Saleil. Le vendredi matin, je vais sur Elne. Samedi matin, je suis au fil des saisons à Saint-Cyprien. Et le samedi soir, je suis de nouveau à Saleil pour les fruits de mer et justement des extractions d'huile sur place.
2: Il a fallu faire des formations, il a fallu se réinventer un petit peu.
1: Oui, parce qu'en tant que pêcheur, en tant que marin pêcheur, j'ai travaillé sur des chalutiers. C'est pas du tout le même travail.
2: Alors, les poissons locaux que vous proposez, on a quoi? C'est dorade, c'est maquereau, c'est loup.
1: J'ai des cousins à moi qui travaillent sur Saint-Cyprien, qui sont marins pêcheurs. Et je vais travailler le loup, la dorade, le thon frais. Je vais faire rentrer des pièces de frais que je vais découper moi-même. Et je vais essayer de travailler, oui, avec les murex, les poulies de Méditerranée. Moi, j'aime travailler le poulie de Méditerranée. Et je vais essayer. Là, je viens d'ouvrir, donc je fais un peu attention. Mais je vais essayer de travailler le poulie de Méditerranée, oui.
2: Bonjour, messieurs, dames.
3: Bonjour.
2: Vous êtes fidèle client d'Olivier?
3: Ah oui, on est bien collègues même. Je me prénomme, Papy Gilbert.
2: Vous êtes venu chercher quoi aujourd'hui?
3: On va prendre du
4: saumon. On va prendre des moules, puis quelques crevettes aussi. Mais il est délicieux le poisson d'Olivier. Vraiment très très bon. Je le garantis.
2: Vous habitez à Alenia?
3: On habite à Alenia, on a habité 5 ans à Saint-Cyprien. On vient de la région grenobloise et depuis, on est bien là.
2: Bon, alors comment vous vous sentez là? Heureux derrière votre vitrine dans ce camion itinérant étoile de mer, Olivier?
1: Oui, franchement, ouais, c'est une satisfaction. Très content d'avoir ouvert ce camion et d'exercer ce métier, oui.
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0: Slimane et Claudio Capéo chez toi. Ici, c'est la maison, une radio qui est proche de vous, qui parle de votre quotidien dans les PO. Une radio faite à Perpignan, vous écoutez ici Roussillon. Paolo Conte, Via Conme, c'est la prochaine chanson. Demain, le réveil, c'est avec Ici Matin par Régis Leroy et John Bourgeois avec le Blind Test de Rulio León, le jeu avec la chanson traduite en catalan à reconnaître. C'est demain vers 7h40. Et demain matin aussi, il y a cette ambiance sympa avec notre baladeur David Rochier. Grillade et balade en mer pour commencer la semaine, c'est très bien. Demain à 10h-11h avec Ici Roussillon et à la carte sur votre site ici.fr et votre appli Ici. Bienvenue chez vous.
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0: Émotion, Charles Doré, famille ou pas famille, un départ, une vie à construire, un avenir à composer. Dans les prochaines secondes, on écoute Scorpion, Send Me an Angel, une escapade à PortAventura World avec l'équipe ici Roussillon pour tester les attractions. C'est à gagner en ce moment pour en profiter du 2 au 5 juillet à l'occasion du départ du Tour de France depuis Tarragone. 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Vous avez les infos pratiques sur votre site ici.fr et sur votre appli ici. Il est 18h30 passé, oui un tout petit peu plus. C'est le moment d'ICI Express, vos infos de proximité. John Bourgeois.
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2: Blind test, karaoké et surtout concert. Voilà ce que nous promet cette grosse soirée qui nous est présentée sur notre WhatsApp ici Roussillon par JP. C'est le ICI Express, l'instant de l'info qui vous sert au quotidien pour vous occuper en pays catalan. On écoute à ce propos JP.
3: 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Le 26 juin prochain à partir de 18h, venez passer une soirée totalement inédite avec les chanteurs des années 80 en direct sur scène pour deux concerts successifs et plein de surprises. Retirez vos places sur www.topgeneration.fr.
2: Et des surprises, on peut en parler un petit peu hein, pour la folie des années 80. JP, ce sont par exemple deux énormes blind tests et karaoké autour des années 80. Tout ça au Parc des Expos Perpignanais le 26 juin prochain. Réservez vos places hein, sur le site du Parc des Expositions. Ici Roussillon, tous les jours à vos côtés pour l'actu locale pratique dans les PO pour le ICI Express.
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0: Vos années 80 en mode non-stop, dans pas longtemps après l'actualité de 19h, avec ici Roussillon, votre 100% années 80 par Laurent Petit, Guillaume, Désirless, Voyage, Voyage, et la suite de vos chansons préférées, de Perpignan à Layagon, de Mantette à Collioure, c'est avec Michael Sambello, Maniac, Flashdance. Parlons football, on retrouve Patrice Gascoigne avec ses coulisses TV, et aujourd'hui Patrice, à quelques jours du lancement de la Coupe du Monde, vous avez un petit zapping de ce qui nous attend à partir de cette semaine à la télé.
1: Le football fait partie des événements qui parfois gravent des souvenirs en lettres d'or dans notre mémoire collective.
2: C'est fini, l'équipe de France est championne du monde. Vous le croyez ça, l'équipe de France est championne du monde en battant le Brésil. Je crois qu'après avoir vu ça, on peut mourir tranquille, enfin le plus tard possible, mais on peut.
1: Thierry Roland et Jean-Michel Larquet sur TF1, heureux comme jamais devant ce 3-0 qui permet à la France d'être championne du monde en 1998. Et nous voilà à l'aube de nouveaux souvenirs. La Coupe du Monde 2026 débute jeudi aux États-Unis, Canada et au Mexique. Et à la télé, premier changement. Pour la première fois, les matchs ne seront plus à suivre sur TF1, mais sur le groupe M6. 54 matchs précisément seront diffusés en clair gratuitement sur M6, W9 ou la plateforme M6+. Dans son dispositif, M6 proposera un magazine de la Coupe du Monde quotidien et présentée par Ophélie Meunier. Alors on la connaît très émotive, comment va-t-elle gérer ses émotions face à un tel événement, Ophélie Meunier?
3: Je m'en sers en fait de ces émotions, j'ai appris en fait à en faire une force et à les... on est amis, mes émotions et moi. Donc une fois que ça démarre, qu'on est à l'antenne, j'ai pas de difficulté à être pro et à reprendre le dessus. Donc ça revient assez naturellement, mais c'est pas pour ça que je m'autorise totalement à fendre l'armure. Je suis quelqu'un de très expressif du visage, je souris beaucoup, ça se voit en fait, ce que je ressens ça se voit. Et j'ai appris à l'accepter. Et donc je me dis, c'est comme ça aussi quand on vit une telle compétition avec les Jeux Olympiques. C'est l'autre compétition la plus suivie au monde. Donc quand on vit ça, on a quand même le droit, je pense, de laisser un petit peu place à qui on est à l'intérieur.
1: Ophélie Meunier, l'un des visages de M6 durant la Coupe du Monde. Mais si vous êtes dingue de foot, si vous voulez voir les 104 matchs de la compétition, il faudra souscrire un abonnement à la chaîne beIN Sport. Et puis du côté de la chaîne L'Équipe, les trois émissions emblématiques seront sur le front, l'équipe de choc, l'équipe de Greg et l'équipe du soir. Il y aura 165 heures d'antenne consacrées à la Coupe du Monde. 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
1: Lâcher prise et tolérance au cœur de la nouvelle chanson de Zazie. Zazie, peu importe. Michel Polnareff, on ira tous au paradis et Kelly, et qui se soucie de moi? Vos chansons préférées, c'est avant 19h. À 19h, l'actualité. Et ensuite, donc, votre 100% années 80 par Laurent Petit-Guillaume. Exactement. Avec, écoutez, Muriel Dac Tropique, mais aussi Étienne Daho et AA. Excellent dimanche soir avec Ici Roussillon, Sébastien. Nous, on se retrouve demain dès 13h30 pour votre après-midi Ici Roussillon avec vos chansons préférées.
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2: Une marche blanche très émouvante à Florence dans le Gers. 6000 personnes réunies pour rendre hommage à la petite Liana retrouvée morte il y a 3 jours. Une foule en t-shirt blanc avec écrit « Plus jamais ça ». Cet après-midi, donc, le visage de la collégienne de 11 ans imprimé sur une banderole avec en tête de cortège la famille de la jeune fille, Erwan Chassin.
3: En tête de ce long cortège, dont on peinait à voir la fin, les parents de Liana, très dignes, entourés par les maires des environs. Parmi la foule immense, Nadine ne retient pas ses larmes.
4: On n'est pas habitué ici. C'est terrible pour nous. Pour tout le département du Gers, c'est terrible. Pour tous ces enfants.
3: Alain a fait imprimer la photo de Liana sur son t-shirt. Il porte aussi une rose blanche, comme tant d'autres ici.
5: Parce qu'à l'âge qu'elle avait, la pauvre, il ne fallait pas qu'elle meure. Ils auraient dû faire le nécessaire, malheureusement. Mais là, c'est vrai que là, voir tout ce monde pour elle, c'est vrai que c'est malheureux.
3: Mais passer la peine, c'est la colère qui domine, implacable même chez Chantal.
6: Ça ne peut pas continuer. Autant d'enfants agressés, violentés, tués. On est dans quel monde, dans quel pays, mais quelle honte.
3: D'ailleurs, c'était aussi tout le sens du discours très fort du maire de Florence, Grégory Bobato, pour clôturer cette marche blanche.
7: On veut nous faire croire que cette tragédie qui frappe la famille de Liana n'est qu'un dysfonctionnement au milieu d'un système qui, lui, marcherait bien. Liana est le dernier acte d'une tragédie qui se joue depuis bien trop longtemps, celle de nier la parole des enfants. Nous sommes tous ici, Estelle Mouzin, Maëlys, Liana.
3: Et la mort de Liana dans ces conditions ne peut être que la dernière, espère élu et habitant.
2: La tante de la jeune fille tuée dans le Gers s'est aussi exprimée, je cite, « Liana doit être tellement émue de voir depuis là-haut tout ce monde rassemblé pour elle ». Et c'est dans ce contexte, face aux défaillances dans les affaires de violences sexuelles sur mineurs, sujet qui a fait polémique et dont on a beaucoup parlé avec donc l'affaire Liana, que le ministre de la Justice, Gérald Darmanin, annonce à lui demander aux procureurs généraux de reprendre l'intégralité des plaintes qui touchent les enfants, soit environ 70 000 dossiers qui devront être consultés d'ici au 14 juillet dans le sillage donc de l'affaire Liana. Ils réclament, eux, une meilleure défense de l'eau et un partage de la ressource plus équitable. Plusieurs milliers de personnes ont manifesté cet après-midi à Rennes à l'appel d'une quarantaine d'associations et de la Confédération paysanne. Le syndicat agricole accuse le gouvernement de préparer une guerre de l'eau. Les manifestants dénoncent le blocage par les syndicats agricoles majoritaires de la révision du schéma d'aménagement et de gestion de l'eau du bassin versant du fleuve Vilaine. Jean-Luc Mélenchon se voit déjà au second tour de la présidentielle face au Rassemblement National. Le leader insoumis était en meeting à Saint-Denis cet après-midi. Le premier rendez-vous avec ses partisans depuis l'annonce officielle de sa 4e candidature pour devenir chef de l'État. Il a tenu un discours devant plusieurs milliers de personnes, 26 000 selon les organisateurs. Jean-Luc Mélenchon qui veut s'imposer comme la seule option crédible à gauche pour l'emporter face à l'extrême droite.
8: Je m'adresse à tous ceux qui s'interrogent comme il est légitime qu'on le fasse avant une élection. Je leur dis, qui que vous soyez, dans quelque parti que vous soyez, surtout si c'est de gauche, vous ne pourrez pas dire, si malheur arrive, je ne savais pas.
2: Après ce meeting, les filles de Saint-Denis, d'autres candidats à la présidentielle affirmés ou pressentis, vont réunir leurs troupes dans les week-ends à venir. Raphaël Glucksmann samedi prochain, Bruno Retailleau la semaine d'après, et Édouard Philippe début juillet. Et après 4 heures de match intense, 4-7, voilà, un 5e set sur le cours de Roland-Garros, là où s'affronte dans la finale homme le numéro 3 mondial Alexander Zverev face au 14e mondial, l'Italien Flavio Cobolli. En cyclisme, tous les yeux étaient braqués vers Paul Sexas, mais c'est un autre Français qui remporte cet après-midi la première étape du Tour Auvergne-Rhône-Alpes, le nouveau nom du Critérium du Dauphiné. Alex Baudin, 25 ans, s'est imposé à Saint-Ismier en Isère. Le coureur de l'équipe EF Éducation décroche ainsi le plus beau succès de sa carrière et endosse le maillot jaune. Une grande fierté pour Alex Baudin.
9: Le maillot jaune sur le Dauphiné, c'est vraiment un petit rêve de gosse qui se réalise, quoi. Un maillot jaune comme ça, c'est une chance énorme. On se souvient de nos années juniors, on avait très très belle équipe de France et notre année là, 2000, 2001, 2002, même plus jeune maintenant, ils arrivent tous plus jeunes, mais on a une belle génération de Français, donc c'est vraiment top.
2: Un maillot jaune qu'Alex Baudin tentera de conserver demain au terme de la plus longue étape de cette course. 234 km de Saint-Martin-le-Vignoux en Isère au Puy-en-Velay en Haute-Loire, au cœur de l'Auvergne, avec un départ prévu demain matin à 11h30. Et puis, autre course, mais cette fois sur les circuits du GP de Formule 1 à Monaco. L'Italien Kimi Antonelli de l'écurie Mercedes remporte son 5e GP consécutif. Le jeune pilote de 19 ans a devancé le Britannique Lewis Hamilton et le Français Isaac Hadjar.
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11: Ce soir, le temps est calme sur les Pyrénées-Orientales. Cette nuit, nous avons 19 à Perpignan, 9 degrés à la montagne. Demain lundi, du soleil le matin dans les Pyrénées-Orientales. Un vent marin à 15 km par heure. L'après-midi, attention, ça tourne à l'orage un petit peu partout, avec des risques d'averses orageuses et un vent de nord qui soufflera à 45 km par heure. Demain lundi, 30 degrés à Perpignan, 30 à Céret et Prades, 25 à la montagne, 31 à Totavel, c'est le maximum, 28 à Argelès ou Collioure.
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1: Bonsoir à tous, excellente fin de week-end et merci de nous avoir choisis. Jusqu'à 20h, je vous propose une virée en musique dans une époque qui ne connaissait pas encore TikTok, Netflix, le Stade de France ou L'amour est dans le pré. Bref, les années 80. Et ce soir, ça commence comme ça.

0: Ah ah, c'était Take On Me. 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
0: Alors ça, c'est un tube au parcours incroyable. Hein. Composé par les deux musiciens, amis d'enfance, lorsqu'ils ont 15 ans, elle s'intitule d'abord Juicy Fruit Song. Cette première version est d'ailleurs plutôt punk rock. Quelques années plus tard, ils enregistrent une nouvelle version avec un nouveau venu, le chanteur Morten. Elle est renommée Lesson One, puis enfin Take On Me. La suite, vous la connaissez, un tube mondial en 85. Et on avance de 2 ans maintenant, 1987. Qu'est-ce que t'es belle, Marc Lavoine, Catherine Ringer.
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0: Patrick Coutin, j'aime regarder les filles. 19 novembre 1981, la loi autorise les radios locales à émettre en FM. Ben ça tombe bien. Avant cela, les radios périphériques ne voulaient pas diffuser cette chanson « J'aime regarder les filles », jugée trop provocante. Les radios libres s'en emparent et la chanson devient tube de l'été. Avec 100% années 80, on se souvient de l'essentiel et des tubes qui ont marqué cette décennie. Le prochain, Small Town Boy, Broski Beat, juste après ça.
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0: L'ambiance des années 80, ça continue sur votre radio. Ici Roussillon, juste après ces petites infos.
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2: Vous allez chanter, danser et mettre vos baskets. Oui, vous voyez peut-être où je veux en venir en disant ça pour le Ici Express, la minute d'info locale pratique et de bon plan sur votre radio Ici Roussillon. Allez, si vous n'avez pas trop d'idées, je laisse Jean-Philippe vous expliquer et surtout chanter.
3: Chante, chante, danse et mets tes baskets. Comment ? Les forbans à Céret ? Mais oui, rendez-vous le 13 juin dans les arènes de Céret. Tribute Johnny et les forbans. Oui, vous avez bien entendu, les forbans. Il y aura des food trucks, des motos, des voitures. Voilà, c'est 10 euros l'entrée. On se donne rendez-vous le 13 juin à Céret.
2: Les forbans et le tribute de Johnny dans les arènes de Céret, ce sera samedi prochain. Il faut en profiter. Merci Jean-Philippe pour ce message WhatsApp au 04 68 35 5000. Et ce passage dans notre Ici Express, c'est tous les jours sur la première radio des PO, tous les jours à la demi de 9h30 à 19h30.
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0: La groupie du pianiste, c'était Michel Berger.
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0: Une chanson sur le phénomène groupie qui peut parfois devenir un rapport de fascination très fort. Un phénomène qui avait marqué Michel Berger, d'où cette chanson sortie en 1980. Alors et vous? De qui étiez-vous fan dans les années 80? Quel poster était collé sur le mur de votre chambre? À quel artiste avez-vous écrit secrètement? Bon, je vous laisse réfléchir, ou en parler avec qui vous voulez. La suite, c'est une pop star venue de Belgique qui ensoleilla l'année 86, Muriel Dac et son Tropique, souvenez-vous.
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0: Murrayhead, c'était One Night in Bangkok. Murrayhead qui participera vendredi prochain 12 juin à un concert solidaire hommage aux pompiers à l'Arena de Narbonne, avec aussi Kali, Chimène Badi, Natacha Saint-Pierre ou encore Collectif Métissé. Dans un instant à 20h, c'est vous qui faites la programmation musicale grâce à vos mails sur decibel@radiofrance.com. Mais avant cela, Jean-Jacques Goldman et Sirima, là-bas, c'est juste après ça.
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1: Il est 20h sur votre radio locale, ici, merci de nous avoir choisis.
2: Et sur votre radio ici, à 20h, c'est l'heure de Décibel. On est dimanche, on va donc passer une heure avec les chansons préférées des auditrices et des auditeurs. The Casbah, ouais, il y aura les Clash ce soir également. Monte Marco, ça c'est une découverte. On écoutera aussi Prefab Sprout, des chansons qu'on adore mais qui passent peut-être pas assez souvent à la radio. Il y aura aussi du Mika ou encore du Théodora. Et puis moi je vous ai calé un petit William Scheller parce que ça fait pas de mal. Et le nouveau Mylène Farmer, histoire qu'on l'apprenne par cœur.
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2: Salut à toutes, salut à tous et bienvenue dans Décibel. Toujours une joie de vous retrouver le dimanche soir parce que je sais que vous assurez. Vous avez très bon goût en musique. La preuve, vous écoutez ici et vous avez envie de partager les chansons que vous aimez. Alors ça, c'est notre petit rendez-vous du dimanche soir, les auditrices et les auditeurs d'ici qui viennent à l'antenne, par téléphone évidemment, on ne fait pas tous venir dans notre gros studio parisien. Au téléphone, ça va très bien et vous choisissez les chansons et vous nous racontez pourquoi on écoute celle-ci ou celle-là. Ça dure une heure, c'est un délice et vous êtes toutes et tous invités. N'hésitez pas à vous inscrire. Ah oui, là en plus on est le 7 juin, c'est bientôt la fin de l'année et le dernier conseil de classe. Alors si vous avez envie de participer à cette émission Décibel spéciale du dimanche, il suffit d'envoyer un email. Notre adresse c'est Décibel avec un S @ radiofrance.com. Décibel au pluriel @ radiofrance.com. Dans le mail, vous mettez la chanson que vous avez envie de partager et puis votre numéro de téléphone pour qu'on puisse vous rappeler. C'est ce qu'on va faire tout de suite avec Roland. Roland dans le sud de la France. Comment ça va, Roland?
4: Ça va plutôt bien, Émilie. Vu la température que l'on a eue, j'ai eu la chance de me faire une petite virée à la Canot-Océan.
2: Oh, très bon ça. Ah oui, bah les sudistes qui sont dans les terres, quand il fait très chaud, effectivement, aller au bord de l'océan, oui, ça fait du bien.
4: Ça bon. Fait toujours du bien.
2: Mais alors, il faut faire attention aux baïnes. T'as entendu parler de ce truc-là?
4: Très, très dangereux, les baïnes. Mais je suis toujours catastrophée lorsque je vois qu'il y a des personnes qui ne font pas attention à ça.
2: Parce que
4: nous, dans le sud-ouest, on connaît bien, mais les gens sont imprudents. Les baïnes, surtout, qui ne se voient pas.
2: C'est ça.
4: Lorsque l'océan est à marée haute, et les baïnes, surtout une chose, ne résistez pas.
2: C'est ça, on va expliquer quand même. Hein, c'est une vague en fait qui vient vous chercher vraiment au bord de la plage, à l'endroit qui a l'air le plus calme en plus. Il y a des vagues tout autour et puis il y a un endroit calme. Faites gaffe, c'est là où il y a la baïne.
4: C'est dangereux.
2: Voilà. Et en fait, elles vous emportent.
4: Les nageurs sont toujours catastrophées. Ouais.
2: Elles vous emportent vers le large. Et c'est pour ça que Roland vous dit qu'il ne faut pas résister quand vous êtes pris dans une baïne parce que c'est un courant qui est très puissant mais qui va vous ramener après. Donc il faut se laisser faire. Si vous luttez contre, c'est là qu'on s'épuise et que malheureusement on se noie. Mais c'est toujours écrit.
4: Et on ne répétera jamais. Oui, c'est ça. Et on ne répétera jamais assez aux personnes. Et puis surtout, si vous avez la chance d'avoir des surfeurs à côté qui sont agréés, ils peuvent aider également les maîtres nageurs à ramener les.
2: C'est vrai.
4: Mais bon, mais là, on s'égare un petit peu quand même.
2: Oui, j'étais
4: là
2: tu
4: pour
2: as
4: présenter
2: raison.
4: Un super tube que
2: oui,
4: tu adores toi également.
2: Écoute, on aime nos auditrices et nos auditeurs, donc si on peut faire un petit point prévention de temps
4: c'est
2: en temps,
4: ça
2: ne fait pas de mal.
4: On est sur ici.
2: Voilà, mais tu as raison, mon cher Roland. Revenons à nos moutons, ou plus exactement à nos rockers, à nos punk rockers,
4: c'est
2: puisque tu as décidé de passer une de mes chansons préférées de tous les temps. Je suis ravie. The
4: c'est
2: Clash
4: pareil.
2: Et Rock
4: mais
2: the
4: écoute,
2: Casbah.
4: Je suis super content.
2: Mais oui.
4: Mais cette chanson, elle a presque 44 ans, puisqu'elle est sortie le 11 juin. En 1982,
2: ouais.
4: Et c'est une chanson engagée comme toutes les chansons punk qui mélange le ska, qui mélange le reggae, qui mélange le funk, et c'est vraiment quelque chose d'extraordinaire où il montre en fait l'intolérance vis-à-vis de la musique, et c'est une chanson engagée. Et également, le clip où on voit deux peuples qui se font en permanence de la guerre au Moyen-Orient, ensemble, en train de rigoler. C'est vraiment une chanson d'amour et de, comment dire, et de partage que j'ai un grand plaisir à partager ce soir avec tes auditrices et auditeurs.
2: Alors, on y va, ça s'écoute très fort et ça se danse. Rock the Casbah des Clash, et c'est une des rares chansons, on peut le dire, mon cher Roland, où les guitares et les pianos sont aussi flamboyants.
4: Ah, magnifique, vraiment, c'est un chef-d'œuvre.
2: Eh ben, merci pour ça, Roland, on l'écoute et on t'embrasse.
4: Merci beaucoup, Émilie, à bientôt.
2: Salut, à bientôt.

0: Abba, les Clash sur l'album Combat Rock en 1982. Merci à Roland pour ce choix délicieux. On se régale dès le début de l'émission. Et si vous voulez une double dose de régalade autour de cette chanson, n'hésitez pas à écouter la version de Rachid Taha qui met des paroles plutôt couplets en arabe, mais aussi avec des petits mots de français. Et puis bah sa touche de Rachid Taha qu'on adorait. C'est une très très belle version et est disponible sur tous les sites de streaming.
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0: Et Gwen est avec nous. Salut Gwen.
2: Salut Émilie.
0: Comment vas-tu?
2: Eh bien écoute, ça va.
0: Ça va bien.
2: Un petit week-end calme par rapport au week-end dernier, donc ça va, je me repose.
0: Bon, mais c'est très bien, c'est très bien. C'est souvent les meilleurs week-ends, ceux où on recharge un petit peu les batteries et où la canicule, ça fait la malle. Et ça, ouais. Ça fait pas mal. Gwen, tu retournes à tes fondamentaux, toi qui, lors de tes derniers passages dans le Décibel du dimanche, nous avais passé des gros tubes. Là, tu retrouves ta casquette de chercheur d'or et de nouveaux talents. Tu nous as dégoté un gars, là, incroyable, qui ouais. S'appelle Monte Marco.
2: Ouais, ça fait maintenant, je crois, à peu près 2 ans que je le suis.
0: Ah d'accord, là, j'adore Gwen. C'est genre, ouais, j'ai appris il y a 5 minutes que le mec existait. Gwen te glisse l'air de rien, qu'en fait, ça fait 2 ans et que t'es un peu à la bourre. Je t'adore Gwen, vas-y, raconte.
2: Non, mais c'est ça que j'aime aussi, tu vois, c'est de voir l'évolution des artistes. Ben, j'adore, quoi.
0: Oui,
2: c'est,
0: bien sûr.
2: Tu te dis, bon, bah ouais, ok, c'est cool pour eux. Et puis, du coup, bah, y a plein d'oreilles qui vont aller découvrir. Donc, c'est tout ce que j'aime, c'est le partage. Donc, voilà.
0: Alors, ce soir, il y a plein d'oreilles. Ouais. Alors, Monte Marco, c'est en un seul mot. Hein. Monte Marco. C'est qui?
2: Alors, c'est un artiste qui est originaire de Marseille, qui vient d'une famille de mélomanes, donc ça chantait beaucoup à la maison. Ouais. Il a fait du piano, il a commencé le piano, je crois, à son adolescence, il devait avoir 14 ans. Ouais. Et il faisait de la musique, mais en parallèle de son métier, ce qui était comme, moi j'ai été prof de maths. Donc tu vois, il cumule les bons points vis-à-vis de moi, prof de maths et musique, bon bah voilà, déjà, il partait bien. Puis en plus, c'est un artiste queer. Allez, troisième case, donc comment tu dis?
0: Il voilà. Était fait pour toi, ce gars.
2: Bah totalement. Et puis, bah quand j'ai entendu son premier titre, j'ai été touché par ses textes. Il a une plume qui est assez fine, une voix un peu singulière. Et puis, il a une présence à la fois pudique, mais en même temps, il est très charismatique, marquante. Et sa pop, elle est, je trouve, à la fois douce et puissante. Donc j'ai dit, bah tiens, ça, c'est une petite découverte que j'aimerais bien programmer chez Émilie.
0: Eh ben, bienvenue l'ami, et merci d'avoir pensé à nous. Monte Marco, la chanson que tu as choisie s'appelle Poupée.
2: Ouais.
0: C'est bien ça.
2: Ça parle de l'effacement de soi quand on est dans une relation un peu toxique et qu'on s'oublie et que bah, après il faut se reconstruire émotionnellement et se remettre de tout ça quoi.
0: Eh ben ça va parler à tout le monde, c'est l'avantage. Ça nous est tous arrivé, non hein, les amis, de tomber sur une planche un peu pourrie et ça fait des belles chansons et c'est ça qui est important,
2: ouais,
0: et ça donne de l'espoir après. Gwen, je rappelle ton compte Instagram indispensable qui s'appelle Inclusic, voilà, avec des cas dans lesquels tu partages tout un tas de nouveautés, dont j'imagine Monte Marco.
2: Bon, oui. Oui, parce qu'il a sorti son EP là, qui s'appelle 1, 2, 3, fin avril.
0: Donc, eh ben voilà.
2: Il est parti des sélections.
0: Alors, nous, on écoute Poupée, et puis si ça vous plaît, n'hésitez pas à donner de la force et à Gwen et à Monte Marco, parce que les jeunes artistes, c'est important pour eux qu'on les suive sur les réseaux sociaux et qu'on mette des petits cœurs sous leurs publications. Ça n'a l'air de rien comme ça, mais croyez-moi, ça change beaucoup de choses pour eux.
2: Et allez les voir en concert.
0: Aussi, évidemment. Merci, Gwen. Je t'embrasse.
2: Des gros bisous.
0: À bientôt. Voici Poupée,
2: à bientôt.
0: Monte Marco. C'est...

0: C'est tout nouveau, ça vient de sortir. La chanson s'appelle Poupée et l'artiste, c'est Monte Marco.
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0: Allez, je vous emmène faire un petit tour en 2021. Et non, c'était pas avant-hier, puisque c'était il y a 5 ans. Oh mon Dieu, les jours passent comme les voitures sur l'autoroute de la vie. Ah oui, ça file. Alors, il y a 5 ans, qu'est-ce qui s'est passé au niveau musique? Bon, déjà, on a perdu Philippe Châtel, le papa d'Émilie Joly. On a perdu Patrick Juvet, monsieur Où sont les femmes? Et on a perdu Tonton David.

En 2021, l'Eurovision avait son petit scandale car tout le monde pensait que le groupe Maneskin, les rockers italiens qui avaient gagné, avaient pris de la cocaïne en direct à la télévision devant 200 millions de téléspectateurs. On ne sait pas. Est-ce qu'on s'en fout? Oui, peut-être, parce qu'en 2021, on était surtout très très contents d'être pour la troisième ou quatrième fois déconfiné. 2021, c'est l'année de l'après-Covid et c'est l'année des chansons qui, justement, nous redonnent un petit peu d'élan et le sourire. C'est l'année du deuxième album d'Angèle. Et l'année de la chanson du déconfinement, Respire encore, Clara Luciani.

respirer encore, réapprendre à boire ensemble dans les bars, à faire la fête. Le clip de Clara aussi donnait un petit peu des frissons à l'époque. Voilà, tout ça c'était en 2021. Et puis Feu Chatterton nous proposait un truc assez fou, un monde nouveau. On en rêvait tous. C'est ce qu'il chante, Feu Chatterton, monde nouveau, pour se reconnecter à 2021. C'est la chanson idéale, il me

0: retrouver quelqu'un qu'on a perdu en 2021, mais qu'on aimait très fort quand même. C'est Charlie Watts, le batteur des Stones. Bah ouais, c'était il y a 5 ans aussi qu'il nous a quitté, ce bon vieux Charlie. Allez, à tout de suite dans Décibel. Laurent va arriver pour vous faire écouter une chanson que vous adorez. Oui, je le sais d'avance. À tout de suite.
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1: J'espère que tout le monde passe un bon dimanche soir. Nous, on s'occupe de vos petites oreilles dans Décibels avec les choix musicaux toujours avisés et tellement réjouissants des auditrices et des auditeurs. Et c'est Laurent qui débarque. Bonsoir Laurent.
2: Bonsoir Émilie.
1: Comment ça va ?
2: Super bien.
1: Ah bah oui, avec
2: ça va bien.
1: Et puis avec des bagnoles et des filles, tout va toujours bien. Cars and Girls, c'est le nom de la chanson que tu partages avec nous ce soir. C'est un hymne des années 80, ça.
2: Ouais, ouais, c'est les années 80. Je suis sorti en 88, mais ça avait été écrit en 85.
1: Ah, intéressant. Oui, donc c'est vraiment en plein cœur des 80s, en fait.
2: Ouais, c'est la chanson de mes 18 ans. Enfin, c'était la chanson de mes 20 ans. Ouais.
1: Oh, mais trop bien. Et alors, le nom du groupe, quand même, il faut le dire, c'est Prefab Sprout, qui veut donc dire shoot Bruxelles préfabriqué.
2: Préfabriqué.
1: C'est très étrange. Ça m'a toujours... mais bon, chacun s'appelle comme il veut, mais quand même, shoot Bruxelles préfabriqué, fallait le trouver, ce nom.
2: Oui, oui, bah, je pense que Paddy McAdwin a fait exprès de... C'est le leader du groupe. Hein.
1: Ouais.
2: A fait exprès de trouver un nom qui voulait rien dire.
1: Ah, oh, ces Anglais.
2: Parce que je pense qu'il avait un caractère... un petit peu trempé.
1: D'accord.
2: Qui se sent dans ses chansons. Et je pense que c'est allé jusqu'au nom du groupe.
1: Mais alors, ce qui est très intéressant, c'est qu'en réécoutant la chanson, tu vois, puisque quand tu l'as proposée, évidemment, je l'ai réécoutée. Et je me suis dit, ça a très, très bien vieilli par rapport à d'autres choses très marquées années 80. Tu trouves aussi?
2: Et ouais, c'est ce que je pensais la semaine passée en écoutant Liane Folie au fur et à mesure.
1: Oui.
2: Des chansons qui vieillissent bien. Parce que, au niveau des enregistrements, de la production sonore, c'est des trucs qui sont presque un peu ouatés, qui ne sont pas marqués trop années 80 ouais. ou 90, et ça résiste bien autant.
1: Et donc toi, quand tu dis que c'est la chanson de ta jeunesse, genre tu l'écoutais toute la journée, tu la chantais?
2: Toute la journée, mais bon, à l'époque, Prefab Spot, c'était un petit peu le chouchou des Unrock,
1: oui.
2: Première version.
1: Oui, c'est vrai.
2: C'était un peu le chouchou de tous les, de tous les magazines de rock. Le NME, le Melody Maker aussi, côté anglais. Je pense qu'ils avaient plus de fans chez les critiques de rock
1: que dans le public. C'est drôle. Et est-ce que tu crois aussi que ce côté très... Parce que c'est très riche, la musique de Prefab Sprout. Est-ce que c'est aussi une espèce de réaction à des sons qui avaient été un peu fauchés, un peu maigrichons parfois avec les groupes de punk?
2: Ah, je sais même pas si c'est une réaction ou si non. C'est son naturel profond. Hein.
1: Oui, oui, remarque. Oui.
2: Parce que j'écoutais aussi When Love Breaks Down, enfin, qui était son du gros tube du groupe.
1: Ouais.
2: Et là aussi, c'est un peu dès le départ. Je pense que c'est une question de caractère et puis de ne pas faire comme les autres et de faire. Et surtout, ben, par rapport aux paroles,
1: ouais.
2: Globalement du groupe, enfin de Paddy McAdwin, hein. Je pense que des trucs plus secs ou autres fonctionnaient pas et qu'il fallait des choses un petit peu plus travaillées
1: oui.
2: pour s'exprimer. Et là encore, bon, cette chanson-là, Cars and Girls, est encore une petite exception parce que c'est beaucoup plus pop et léger que ce qu'il fait habituellement. Et c'est marrant parce que c'est une chanson en réaction à Springsteen. C'est pour ça que c'était écrit en 85, je pense. Juste quand Springsteen était en train de finir sa grosse tournée après Born in the USA. Je pense qu'il en avait un petit peu marre de Springsteen et de ses chansons.
1: C'est vrai que c'est Springsteen, ça parle que de bagnole et de gonzesses et un peu du paysage. Mais ah, c'est drôle, voilà. Je ne savais pas que c'était pour ça.
2: Et il avait envie de... Bah, écoute, le début de la chanson. Bruce in Dreams, Life's the Highway.
1: Ah, mais c'est oui.
2: Springsteen, dès le départ, il le nomme.
1: C'est génial. Et on sait si Springsteen, il a réagi. On sait si Springsteen, il a dit quelque chose là-dessus. Bah, je suis sûr que non, Springsteen, il a dû faire...
2: Non, je crois pas. Bon, ouais. Bon, je pense qu'il est toujours discret sur ce genre de truc. Et voilà, donc, Paddy McAdwin, c'était son façon de dire bah, ces histoires de bagnoles et de gonzesses, nous, ça nous touche pas spécialement. Et il y a sûrement des choses qui sont plus importantes, qui nous touchent plus que ces trucs-là, quoi.
1: Ok.
2: Et toute la chanson est ça. Enfin, il faut y croire, écouter les paroles en entier. Ça va être l'occasion pour ceux qui
1: exactement.
2: Peuvent entendre un peu l'anglais pour voir vraiment, ils parlent de ça en disant c'est pas notre truc à nous et c'est un rêve de Springsteen, mais c'est pas la vraie vie. Quoi.
1: Allez.
2: Et en gros, ces métaphores ne nous parlent pas. Alors que toi, ben, je vois que pour parler tout à l'heure, tu parlais déjà d'une métaphore sur l'autoroute.
1: Oui, c'est vrai, l'autoroute de la vie. Là, c'est l'autoroute de l'émission et on prend la sortie Prefab Sprout grâce à toi, mon cher Laurent, qui est au volant. Hein, je file la métaphore. Merci beaucoup, pilote.
2: Merci beaucoup.
1: À la prochaine. Voici Prefab Sprout. Donc, Cars and Girls. C'est bien, mais c'est pas la vraie vie, quoi.

0: Proud et Cars and Girls. Un bonheur de réécouter cette chanson. Merci à Laurent.
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0: Mylène Farmer est de retour. Son dernier album date d'il y a 4 ans. La chanson « C'est à qui le tour ?» On va l'écouter maintenant. Mais alors, j'ai mené mon enquête sur DJ Lewis, cet artiste électro qui a fait la prod avec elle. En fait, c'est le fils de Hervé Lewis. Il n'y a que les vieux comme moi qui connaissent Hervé Lewis. C'était le coach de Johnny, le mec qui faisait faire des jogging à Johnny Hallyday et tout. Et donc, j'ai appris qu'il est aussi le préparateur physique de Mylène Farmer depuis le début des années 90. Donc voilà, c'est la relève DJ Lewis qui apporte sa patte à cette chanson de Mylène Farmer. C'est à qui le tour, c'est nouveau et c'est déjà dans Décibels.

0: C'est à qui le tour ? Mylène Farmer, l'album arrivera et la tournée aussi. Je sais que ça fait plaisir aux fans. On vous tient informés hein, dès qu'on a des petites indiscrétions qui tombent.
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0: Jean-Maurice est avec nous, un habitué du dimanche soir. Salut Jean-Maurice.
2: Oui, salut Emily, salut.
0: Comment vas-tu ?
2: Eh ben ça va, merci, oui. Oui. Ça va d'autant plus que c'est un de mes artistes internationaux favoris que je présente.
0: Ah, alors Mika, alors moi aussi j'ai une passion pour ce garçon, je l'avais découvert avec Grace Kelly, j'imagine toi aussi.
2: Oui, j'avais adoré Cacher. Oui.
0: Et alors, il est formidable, hein, parce que déjà, il chante quand même comme un petit oiseau, ce qui est une bonne qualité quand on est chanteur.
2: Oui.
0: Mais en plus, moi, j'aime bien tout l'univers visuel. Il fait très attention à ça, autour de sa musique. Moi, ça me touche beaucoup.
2: Oui. Enfin, il y a eu un petit bémol par rapport à ce qu'il a sorti dernièrement. Là.
0: Ouais.
2: Je ne l'accroche pas encore vraiment.
0: Ah, le tout nouveau titre, là le duo avec Stilto.
2: Oui, c'est ça. Il y a Stiletto, ça, j'ai remarqué. Bon, ça sent un peu de l'ordinaire. Mais par contre, j'adore l'ancien album.
0: Okay.
2: Alors, je ne l'ai pas.
0: L'album où il y a la chanson que tu as choisie ce soir ?
2: Oui, ce soir.
0: Alors,
2: il y avait aussi C'est la vie. Et voilà.
0: Ok, alors l'album, il s'appelait Que ta tête fleurisse toujours. Et c'était pour la première fois pour Mika, un album tout en français. Parce que, comme tu l'as dit, Jean-Maurice, c'est un artiste international. Mika, il est un peu libanais, un peu anglais. Il parle très bien français. Puis il vit un peu en Italie. Enfin bon, voilà, c'est un enfant du monde, comme on dit. Et il avait toujours fait des albums en anglais. Il avait sorti déjà des chansons en français, mais de manière isolée. Et là, tout l'album était en français. C'est peut-être ça qui t'a touché aussi, Jean-Mo, c'est qu'il chante dans notre
2: beaucoup,
0: langue.
2: Beaucoup, parce que c'est vrai que les chanteurs multilingues, et il y a aussi beaucoup de succès en Italie, au passage.
0: Oui, c'est vrai.
2: Sanremo, enfin bon, son titre d'ailleurs, Sanremo était très très bien aussi.
0: Oui.
2: Mais celui-là, donc c'est un hommage à Jane Birkin. Et c'est tout à fait les mots qui correspondent aux attitudes de Jane Birkin au tout début.
0: C'est vrai, c'est très joliment écrit. Il a écrit l'album avec un garçon qui s'appelle Dorian, qui travaille pas mal avec Kerenan. Dorian, il a travaillé aussi avec les L5, toutes les femmes de ta vie. C'est lui qui a écrit ses paroles. Génial. Et donc, ok, Mika, donc ça, c'était son album, son avant-dernier album. Et le dernier en date qui s'appelle Hyperloft, un peu moins accroché.
2: Exactement. Ouais, tu as très bien résumé.
0: Ça reviendra.
2: C'est un peu trop. Oui, bien sûr. C'est un peu trop électro pour moi. Bon. Mais franchement, celui-là est très très bien.
0: Une chanson qui s'appelle Jane Birkin, hommage évident donc. C'est Mika et c'est choisi par toi. Merci Jean-Mo.
2: De rien. À bientôt.
0: À bientôt.
2: Au revoir.
0: Salut.
2: Au revoir.

0: Jane Birkin sur l'avant-dernier album de Mika, un album tout en français qui s'intitule « Que ta tête fleurisse toujours », un album qui était en hommage à sa maman. Et Mika, je le sais grâce à notre auditeur programmateur régulier Stéphane qui bosse au musée Grévin, Mika, il a sa statue au musée Grévin et il est plutôt réussi. Alors vous pouvez aller le voir.
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0: David, maintenant avec nous. Ah oui, ce soir, on a beaucoup de gars ce soir, dites donc. Non, il y aura une fille tout à l'heure à la fin de l'émission, c'est promis. Comment ça va, David?
2: Salut, Émilie. Oui, non, mais il y a beaucoup de gars, mais j'ai eu problème à une fille quand même.
0: C'est vrai.
2: Attends.
0: Et une fille qui compte double, hein. Parce qu'alors, c'est la boss lady.
2: Exactement.
0: T'as choisi d'écouter ce soir Théodora, qui est, alors pour certains, une nouvelle idole, pour d'autres, un phénomène un peu inexpliqué. Théodora qui a raflé 4 victoires de la musique. Toi, à quel moment est-ce que tu t'es mis à accrocher à la musique de Théodora?
2: Alors attends, parce que moi je te fais mon kéké en disant la boss lady, mais il y a un an, je ne savais pas qui c'était.
0: Ah, et voilà.
2: Et en fait, j'ai rencontré par hasard dans les couloirs de la maison de la radio.
0: Oh, excellent.
2: Il y avait du monde autour d'elle. J'ai dit, c'est qui? On m'a dit, c'est Théodora. J'ai dit, c'est qui Théodora? On m'a dit, c'est une chanteuse. Et donc, du coup, bon, je me suis pris un coup de pelle.
0: T'avais l'air vieux, hein.
2: J'avais l'air vieux.
0: T'as googlé Théodora, quoi.
2: J'ai googlé Théodora. Et puis je suis tombé sur le titre qu'on va écouter ce soir. Hein. Mais en fait, j'aime tout d'elle. Enfin, déjà, elle écrit, c'est ça qui est important.
0: Oui.
2: Et donc là, on va écouter. Mais il y a une rythmique, parce que j'ai essayé de chanter le texte. Ouais. Il y a une rythmique, il y a un phrasé qui est particulier. Et moi, j'y arrive pas. Mais c'est vachement bien. En tout cas, je trouve le titre très bien. C'est pour ça que je passe ce soir. Et donc, c'est comme ça que je... Voilà.
0: Bon, alors la liaison est pas bonne, David, mais on a compris que la chanson c'est Ils me rient tous au nez et que c'est grâce à cette chanson-là que t'es un peu tombé amoureux du style de Théodora.
2: Exactement.
0: C'est celle-là, hein, ouais. Ils me rient tous au nez. Exactement. Et alors, ce qu'il faut dire aussi, c'est que la réédition de son album Méga BBL apportait son lot de bonnes surprises et notamment un duo avec Juliette Armanet. Comme quoi, elle est plutôt ouverte aussi, Théodora.
2: C'est vrai.
0: Ouais, on a perdu David, mais c'est pas grave, on l'embrasse fort et on va écouter de sa part la boss lady, bah oui, la patronne, c'est son surnom à Théodora. 4 victoires de la musique et un premier concert au Zénith de Paris. Je sais pas si vous vous souvenez, si vous avez vu passer la vidéo sur les réseaux sociaux où elle avait invité Christophe Willem qui avait chanté avec elle Double Jeu sur scène. Donc voilà, c'est une fille qui a pas peur de la chanson française à la Juliette Armanet ou encore de la variette super rythmée à la Christophe Willem. Elle a en plus très bonne réputation. On me dit qu'elle est très sympa. Vous pourrez peut-être la voir au festival We Love Green ce soir. Vous trouviez... Ah bah non, c'était hier. Oh, elle était hier à We Love Green. Bon bah, vous l'avez raté, les Parisiens. En revanche, les Nîmois, c'est bon, c'est jeudi prochain au festival de Nîmes. Et puis pour les Marseillais, au parc Borély, festival Mars Attack, Théodora y sera le samedi 13 juin.

0: Théodora, ils me rient tous au nez. Merci à David pour ce choix audacieux. Et Théodora qui cartonne pour sa saison de festival. Je vous ai donné que les premières dates tout à l'heure, mais sachez que Europa Vox à Clermont-Ferrand, le printemps de Pérouge, Garo Rock à Marmande, également le festival Beauregard à Hérouville-Saint-Clair en Normandie, également les Déferlantes Sud de France à Port-Barcarès, le festival de Poupée, le Paléo Festival, le festival du Roi Arthur et le Cabaret Vert à Charleville-Mézières. Tous ces festivals accueilleront cet été Théodora. N'hésitez pas.
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0: Je passe ma vie sur Instagram et je suis tombée sur la vidéo d'une petite fille, 8 ans et demi, 9 ans, à tout casser, allez 10 ans peut-être, qui au piano reprenait Un homme heureux de William Scheller. Et là, mon cœur a fondu immédiatement. Alors je me suis dit, tiens, ce dimanche, on va se faire un petit récap de William Scheller avec les auditrices et les auditeurs. Quelles sont vos chansons préférées de ce garçon qu'on a découvert avec une chanson assez marrante, hein, Rock and Dollars.
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0: Au milieu des années 70, c'était pas forcément annonciateur de ce qu'il allait nous donner après, des chansons tellement émouvantes qu'elles allaient nous faire pleurer des larmes. Mais c'est comme ça, William Scheller, c'est aussi faire des chansons rigolotes. Moi, je suis très très fan du Carnet à spirale.
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0: Tout est beau, sa voix, les paroles, la basse, à chaque fois super soignée, la basse sur les morceaux de William Scheller. Et puis, il y a plein de chansons qu'on adore. 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
0: Là, on la basse, écoutez la basse.
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0: La basse, elle danse, quoi. C'est génial. Et le piano, évidemment, puisque William Scheller est aussi un merveilleux pianiste. William Scheller, donc, qui avait eu un petit creux de carrière, hein, ça arrive à des gens très très bien, avant les années 90, et qui avait sorti en 1991 Scheller en solitaire. Il n'était pas exactement tout seul, il y avait un tout petit public de 200 personnes à Paris, au studio Davout. Et il a enregistré son concert, et il l'a sorti, et dessus, il y avait cette chanson incroyable, Un homme heureux. Et ça a été, figurez-vous, le plus grand tube de sa carrière. Un comeback un peu à la Nougaro avec Nougat York. On l'attendait pas et il est revenu. Et c'était tellement beau qu'on va y retourner en courant en 1991. Un homme heureux, Scheller, en solitaire.
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0: William Scheller, ce génie. Il va avoir 80 ans cet été. On lui envoie des bisous d'anniversaire par avance.
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0: C'est la dernière de la soirée et pas les moindres. Bienvenue, Ève.
2: Bonsoir.
0: Comment ça va?
2: Ah ben, je suis une femme heureuse.
0: Je veux être une femme heureuse. En même temps, est-ce
2: mais
0: que...
2: je suis, en fait.
0: Tu es une femme heureuse.
2: En fait, encore mieux.
0: Mais ça s'entend dans ta voix, Ève.
2: Je suis tellement contente de te parler de la chanson qu'on va écouter ensemble,
0: ah,
2: que personne ne connaît en France,
0: non,
2: je pense.
0: Personne. Je te confirme.
2: Mais même. Tu connais la chanteuse?
0: Alors, moi, je connais très bien la chanteuse Paloma Faith, pour la simple et bonne raison. Donc, c'est une chanteuse anglaise, absolument spectaculaire. Et je la connais parce qu'elle sortait avec un copain à moi. Dans les années 2006-2007, un truc comme ça. Un chanteur anglais qui était un pote à moi qui s'appelle Josh Weller. Et donc, ils étaient ensemble. Et donc, ma chère Ève, non seulement je vois qui est cette chanteuse, Paloma Faith, mais je peux même te dire qu'elle a dormi sur mon canapé à Paris.
2: En
0: 2007, parce que elle faisait des allers-retours à Paris, mais à l'époque, voilà, elle ne vendait pas encore de disques, et donc sa maison de disques ne payait pas d'hôtel, et donc elle était venue squatter dans mon salon. Voilà.
2: J'adore.
0: Mais je te laisse la priorité pour présenter son talent artistique, parce que je trouve qu'on devrait mieux la connaître en France.
2: Ah mais oui, ouais, parce que vraiment c'est une artiste complète. Moi je l'ai découverte totalement par hasard dans une série, tu vois,
0: Pennywise,
2: donc elle est aussi actrice. Et puis bon, quand un truc me plaît, j'aime bien regarder un peu ce qu'ont fait les gens, tout ça, et je fais « Ah mais elle est chanteuse,
0: ouais.
2: Allons écouter ça. Oh, mais le coup de cœur, le coup de foudre, l'amour, vraiment.
0: Elle a
2: le fait que j'adore sa personnalité, enfin c'est une femme qui est très engagée, notamment voilà pour les droits des femmes, etc. Mais ouais. Et je la trouve tellement drôle, tellement pétillante. Elle a quand même un style bien à elle aussi sur un plan
0: vestimentaire. Ah oui, elle ressemble à personne d'autre en fait. Paloma Faith, je vous mets au défi de trouver quelqu'un qui lui ressemble. Elle est incroyable.
2: Et la voix qu'elle a, et alors la chanson en question, Me Time, moi ça me parle tellement, ce côté de foutez-moi la paix, laissez-moi du temps pour moi, il y a trop de bruit autour, laissez-moi tranquille, j'ai besoin de rêver, de fermer la porte et de hurler aussi parfois.
0: Oui, oui.
2: Et franchement, si on se penche un peu sur les paroles, je pense que ça peut vraiment, vraiment résonner en beaucoup, beaucoup de monde. Peut-être des parents. Jeunes parents, je sais
0: pas. Les jeunes parents.
2: Ou alors,
0: qui dorment plus, qui n'ont même plus le temps de se laver les cheveux. Oui.
2: D'ailleurs, elle vient d'avoir son 13e enfant, hein, donc beaucoup de bonheur et de bises à elle et de courage.
0: Oui.
2: Pas trop de sommeil. Mais vraiment, j'aime tous ses albums. À chaque fois, je me dis, mais il y a des pépites dedans. Alors, elle est très, très connue et reconnue dans son pays. Hein,
0: ah oui.
2: Mais c'est pas arrivé jusque chez nous. Alors, je le regrette un petit peu pour nous. Enfin, moi, je m'en fiche. J'écoute beaucoup. Hein.
0: Oui.
2: Et elle vient aussi de sortir un...

0: un livre, enfin l'année dernière. Elle fait tout, elle a tous les talents, vraiment. Si un jour la vie te mène sur son chemin, dis-lui qu'elle a une très très grande fan en France.
1: Je vais lui dire, je lui parlais de toi, Eve, si je la recroise. Mais en tout cas, je te remercie parce que je suis hyper contente d'entendre sa voix grâce à toi ce soir à la radio. Merci Eve.
0: Mais de rien, gros bisous.
1: Bisous, voici Paloma Faith, Me Time.

0: le disait avec Eve avant le début de la chanson, Paloma Faith n'est pas assez connue en France, mais bon, maintenant vous la connaissez. Et ça, c'est une bonne chose, grâce à Décibel. Allez, c'est terminé pour ce soir. Merci à l'équipe de l'émission. Il y avait Iris Guitoni, Christophe Hulens, Elodie Bianca Maria, Franck Moilier et notre stagiaire, Stéphane Silla. À demain.
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0: 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Bonne soirée les amis.
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0: aussi aime la chanson française.
1: 1997, les radios diffusent de la techno et de la dance. Pourtant, quatre garçons débarquent avec un instrument totalement improbable, un violon. Leur nom, Louise Attaque.
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1: Leur arme s'appelle Ton Invitation. À l'époque, personne n'aurait misé un centime sur ce rock acoustique un peu brut, porté par la voix traînante de Gaëtan Roussel. Et pourtant, la magie du bouche à oreille opère. Le public s'identifie immédiatement à ce texte sur l'hésitation et à cette question qu'on s'est tous posée. Est-ce qu'on doit accepter l'invitation ?

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1: Les habits du dimanche, Gentleman Driver. La clarinette voluptueuse, la contrebasse tonitruante, le piano endiablé, la guitare entraînante et les voix des habits du dimanche racontent des histoires remplies d'humour et de légèreté. Des compositions rythmées pour claquer des doigts, taper du pied et

0: Gentleman Driver, les habits du dimanche. Un coup de cœur ici même. 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

0: C'est un film qui inspire à Daniel Balavoine, Mon fils, ma bataille.
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0: En 1980, le chanteur s'inspire du film oscarisé Kramer contre Kramer avec Dustin Hoffman et Meryl Streep. Le titre est aussi un hommage à son guitariste, Colin Swinburne, alors en plein procès. Choqué de voir son ami humilié par des avocats qui méprisent son métier de musicien, Balavoine décide de prêter sa voix à ce combat social.

0: ensemble, Daniel Balavoine avouera plus tard ne pas beaucoup aimer ce titre, devenu pourtant l'hymne de toute une génération de papas.
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5: Ma femme était enceinte il y a quelques années, on attendait un petit garçon, on voulait l'appeler Marcel. Et j'étais au théâtre de Paris, je faisais un concert, je dis à Jean-Louis, écoute, je vais faire découvrir une chanson qui s'appelle Marcel aux gens. 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
1: Ineige souffle. L'Europe d'Ineige est habitée. Les premiers signes de vie captés en 2019 depuis un petit cirque sont devenus un intense festival où humains, aliens et autres créatures mythologiques dansent furieusement. Visa accordé à toutes celles et ceux qui ont la tête dans les nuages.

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2: Il a pour le coup des histoires qui nous restent bien dans la tête, c'est Arnaud Fromage qui est avec nous. Bonjour Arnaud.
3: Bonjour, bonjour à tous.
2: Arnaud, ça faisait longtemps que vous ne nous aviez pas déterré une vieille loi de l'époque révolutionnaire.
3: Oui, mais cette fois j'en ai trouvé une qui sert vraiment à quelque chose. Je dirais même que c'est une loi qui a tout changé. Il s'agit de celle qui, en 1799, a instauré en France le système métrique. Ou plutôt, le système MKPS pour mètre kilogramme poids seconde. Trois unités de base pour les unir toutes et en finir enfin avec les toises, les perches, les pouces, les lieux, les livres et les boisseaux. Il faut dire que chaque région et parfois même chaque ville possédait sa propre unité de mesure. À Besançon, c'était l'Aune, par exemple, qui mesurait un peu plus de 81 cm. Pour éviter les embrouilles, eh bien une tige en métal, une aune étalon, avait été scellée dans la pierre au XVIe siècle à l'extrémité gauche de la façade de l'hôtel de ville. Et elle y est toujours, d'ailleurs, elle est toujours en place. Mais voilà, à la demande des commerçants de l'époque, un système identique était nécessaire et ce fut donc le système métrique.
2: Le système métrique qui a depuis été adopté par presque tous les pays du monde, on peut le dire.
3: Oui, en gros, il n'y a que les États-Unis, le Libéria et la Birmanie qui refusent toujours le système métrique, et c'est vrai que le Royaume-Uni l'utilise en traînant des pieds. Le système métrique, qui a évolué d'ailleurs depuis, il a intégré le système SI, le système international, qui rassemble toutes les unités de mesure de base desquelles on peut calculer toutes les autres. Et elles ne sont que 7. Le kilogramme, la seconde et le mètre, donc, auxquels s'ajoutent le Kelvin pour la température, l'ampère pour l'intensité électrique, la mole pour la quantité de matière et le candela pour l'intensité lumineuse.
2: Et avec ça, on peut tout calculer ?
3: En grande partie, oui, les autres unités se déduisent de ces sept-là, mais il y a malgré tout un monde qui résiste encore et toujours au système métrique et, je dirais même, à la logique humaine, celui des pointures de chaussures. Personne n'y comprend rien, alors j'ai mené des petites recherches. Tout part du point de Paris, inspiré du quart de pouce britannique. La pointure d'une chaussure est calculée en divisant la longueur de l'intérieur de la chaussure en centimètres par le point de Paris. En gros, une pointure 40, ça fait environ un pied de 26 cm de long. Pour les Italiens, c'est le même calcul, mais avec une pointure en moins. Les Américains commencent à compter à partir de la taille 1, qui correspond à notre 31. Les Anglais, c'est pareil, mais eux, ils commencent à 0. Les seuls qui ont un système à peu près compréhensible, ce sont les Japonais. En gros, un pied de 26 cm correspond à la taille 26, et ensuite on décale, mais toujours en fonction du fameux point de Paris. En résumé, il serait peut-être temps de mettre un bon coup de botte là-dedans, parce que, rayon chaussure, moi, je ne sais plus sur quel pied danser.
2: Ah, c'est le cas de le dire, oui. C'est vrai qu'on a un petit peu perdu avec tout ça. Merci beaucoup, notre cher Arnaud Fromage, avec ses nécessaires minutes comptoises. Et puis à très bientôt.
3: À demain.
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4: Moi, le plus dur à écrire en mots, c'est concessionnellement.
5: J'ai pas compris. Tu peux m'expliquer ? On a tous rien compris.
4: Concessionnellement.
6: Bah moi, c'est aucun mot, sauf ceux où il y a trois, deux lettres qui sont pareilles. Mais sinon, j'ai aucune difficulté sur les mots.
7: Bah, moi aussi, je suis d'accord. Je dirais anticonstitutionnellement, parce que c'est le mot le plus long de la langue française. Et puis, en plus, c'est plus difficile que intergouvernementalisation.
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8: Bonjour Johan.
9: Salut Manu.
8: Merci de nous accueillir à Issoudun pour parler d'un jeu. Un jeu d'arcade comme on en trouve de temps en temps et ça nous émerveille.
9: Ça, c'est super parce que ça nous rappelle notre jeunesse quand on allait dans les bistrots et qu'on jouait aux bornes arcades. Donc là, tu vois, ça vient d'arriver. On a un copain qui est très talentueux et qui reconditionne et restaure entièrement des bornes arcades typiques du début des années 80. C'est la référence. Il les reconditionne entièrement, il les restaure entièrement. Elle est dans son aspect d'origine, vintage, tu vois, toute la déco et la caisse sont vintage. Et puis, lui, ce qu'il propose, c'est d'intégrer une nouvelle carte et puis de nous proposer tous les jeux d'arcade qui existent dedans. Donc là, je crois qu'on a on doit avoir une borne où il y a plus de 600 jeux avec tous les, évidemment, les Pac-Man, les Space Invaders et tout ça. Et elle est complètement dans son état d'origine, mais avec un nouveau processeur où on peut accéder à tous les jeux qu'on a aimés quand on était plus jeune. Donc ça, c'est vraiment une pièce de collecte, mais qui marche, qui est révisée et qui est très, très, très, très plaisante et très déco surtout. Hein.
8: Remis en état, ça coûte combien ça ?
9: Elle est proposée dans les 1 400 € et c'est vraiment un prix très raisonnable parce que, encore une fois, on a accès dedans à plus de 600 jeux avec tous les jeux de l'époque. Et puis, on a un vrai look vintage. C'est déco pour quelqu'un qui a envie de se faire une pièce à la maison, une pièce de jeu ou un bar, etc. Enfin, ça s'intègre évidemment partout.
8: Johan, je t'arrête, je vais lâcher le micro puis je vais m'installer. Bah je vais jouer. Oh là là, c'est parti.
9: Voilà,
8: et je le valide. Hein.
9: Tu le valides, celui-là. Oui. Bah évidemment, mais ça c'est super, c'est notre jeunesse et puis ça revient beaucoup à la mode, c'est très tendance. Game over.
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1: Salut, Brésil.
2: Salut, toi. Qui est cette charmante personne? Voulez-vous me présenter?
3: Ah, c'est encore Sylvie.
1: Je suis Sylvie.
2: Vous avez quel âge?
1: J'ai 50 ans.
3: Tu crois que je te vois pas?
2: Vous faites quoi dans la vie, en fait?
1: Je suis vendeuse en boulangerie.
3: Mais tu me prends pour une conne, là, ou quoi?
4: Elle est jalouse, tu sais pourquoi?
1: Je suis dans les petits bonheurs.
5: C'est exactement ça qu'on a pensé.
6: Qu'est-ce que vous faites ici, à part foutre la merde?
1: J'habite à Port-Sal.
2: Et alors?
1: Port-Sal, c'est sauvage, bleu turquoise.
2: Comme sur les cartes postales?
1: Il y a une super vue au Guiligui qui surplombe le port, et c'est le paradis.
7: Un petit commerce, une petite femme, c'est pas beau ça, c'est pas le paradis?
8: C'est quoi votre endroit préféré?
1: Mon coin de balade préféré, c'est Boutrouille à Kerlouan.
9: Et on peut savoir pourquoi?
1: C'est une grande plage avec des rochers. Quand j'étais jeune, je montais sur les rochers. J'allais attraper des poissons, des crabes, des étrilles. Il y a trois petits rochers qui se situent au milieu de la plage. L'eau ne part pas quand la mer descend. Et ça fait des petites mares. Et quand j'y retourne maintenant, je vois les enfants qui jouent là où je jouais. Par contre, les rochers sont tout usés, puisque les enfants glissent dessus.
10: Allez, je glisse. Moi, tous les matins, je casse le vent, je fais chier les gens, ça me purifie, c'est important.
3: C'est quoi Mégatube?
1: Ma chanson d'enfance inavouable, c'est Son Kukai.
11: En l'an 70 du calendrier spatial, des êtres humains quittèrent la Terre pour rejoindre différents systèmes galactiques, comme le 15e système solaire, par exemple.
1: C'est un générique de dessin animé qui passait dans les années 80. J'adore.
12: Je ne comprends toujours pas.
13: Tu leur as acheté à lui demander.
1: Quand je me suis mariée, on l'a passé avec le MP3.
14: Très bien, ma chérie. Après tout, c'est ton mariage.
1: Son Kukai au mariage. Ah bah oui.
15: Sur quelle planète?
16: Allez, vas-y, fais nous rire.
3: Raconte-nous une histoire, allez.
1: Si, j'en ai une quand même.
15: Ah oui?
1: La maladie du boulanger.
17: Ah, mais je crois que je la connais.
18: Non, c'est peu probable.
1: C'est la brioche qui gonfle et la baguette qui tombe.
19: Mais c'est une honte d'entendre des trucs comme ça.
1: C'est une tradition. Allez, salut!
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20: Mon linge pue. J'ai beau le laver, mais quand je le sors, il sent mauvais. J'ai changé de lessive, mais rien n'y fait. Les fringues, les serviettes, les draps, tout pareil. Alors, c'est apparemment lavé, c'est propre, ça dégage une odeur de renfermé dans une mouchette de l'humidité, de moisi. Alors, j'ai demandé à ma maman le pourquoi du comment, elle m'a demandé de me raconter comment je faisais. Bah, moi, je fais tourner la machine la nuit, pour profiter de l'électricité moins chère, et comme j'ai pas le temps le matin, je sors le linge en rentrant chez moi le soir. Et ben voilà, je vous raconte pas ce qu'elle m'a mis. Laisser le linge dans le tambour, même une heure de trop, ça favorise la stagnation de l'humidité et la prolifération des mauvaises odeurs. Alors en hiver, c'est vrai, hein, c'est tentant de remettre à plus tard la sortie du linge, surtout là, aujourd'hui, il y a du vent, il pleut, mais la chaleur résiduelle, associée à une ventilation quasi nulle, eh ben ça transforme le tambour fermé en serre à bactéries. Même le synthétique qui sèche plus vite, ça n'y échappe pas. Alors dès la fin du cycle, chez moi, il me joue la truite de Schubert, eh ben il faut sortir les textiles immédiatement, les secouer énergiquement pour les détasser, c'est comme ça qu'on dit, et les installer sur l'étendoir en les espaçant au maximum. L'aération du linge, ça empêche la prolifération des bactéries, et c'est ça qui donne ces mauvaises odeurs. Eh ben merci ma maman.
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1: C'est la Camini Minute, votre chronique de la joie et de la bonne humeur. Comment ça va les amis? Enfin, je dis comment ça va les amis, je pourrais dire CMTV. Oui, parce que je ne sais pas si vous avez remarqué, mais je ne sais pas si c'est la nouvelle génération, mais il y a des gens, quand ils parlent, ils mettent de moins en moins de voyelles, de moins en moins de lettres. Pour dire « il n'y a rien », ils disent « il y a R ». Pour dire « mort du rire », ils disent « MDR ». Pour dire « péter de rire », ils disent « PTDR ». Et pour dire « à ce qui paraît », ils disent « à skip ». Il y a de moins en moins de lettres, de moins en moins de mots. Mais si on continue comme ça, ils vont parler comment dans 10 ans les gens ? C'est quoi cette façon de parler là ? Je veux dire, il n'y a rien, c'est pas une longue phrase. Je comprends qu'on veuille écourter des trucs, mais il n'y a rien, c'est pas long, il y a R. Comment on va parler dans 10 ans ? Moi je dis... On parle de plus en plus des extraterrestres et des ovnis. Moi, je pense que si les extraterrestres viennent sur Terre, c'est à cause des gens qui parlent comme ça, qui réduisent les mots. C'est quoi cette façon de parler, franchement? C'est abusé, quoi. Parler français, c'est une belle langue, le français. Il y a R, MDR, PTDR, ASKIP, il est BG pour dire beau gosse. Mais c'est bien de dire qu'on est beau gosse, ça fait plaisir d'entendre beau gosse. C'est plus plaisant que BG. Ils enlèvent les voyelles comme ça. Ça me rappelle les films coquins qu'on voyait sur Canal+, au début du mois, le samedi du mois, quand c'était encrypté. Vous rappelez ça? Faites pas semblant. Lui, à tous les auditeurs d'ici Picardie, vous aussi, vous êtes tombés au moins sur du crypté sur Canal+, dans les années 90. Et ben c'est pareil, cette nouvelle façon de parler là. Des mots courts, de plus en plus courts. Et d'ailleurs, même les rappeurs de nos jours ont des noms d'artistes de plus en plus courts. ZKR, PLK, SCH, MHD. Après, il y en a qui gardent même les voyelles. Gims, Jules, Vald. Et bien sûr, on terminera par les groupes asiatiques, les Coréens de BTS. Alors eux, ils ont pas mis de voyelles, mais BTS, c'est quand même Bac plus 2.
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3: Itinéraire bis en balade dans le Sénonais cette semaine. Et aujourd'hui, je me suis arrêtée dans la commune de Gron. Élodie Conat, bonjour.
4: Bonjour Catherine, bienvenue.
3: Bienvenue chez Déconnecter. Alors Déconnecter, Élodie, c'est quoi ?
4: Déconnecter, c'est d'abord la marque de mes céramiques artisanales. Et c'est aussi bientôt une place où vous pourrez venir à l'atelier.
3: Qu'est-ce qui vous a donné envie de vous lancer dans la céramique ou la poterie? On dit céramique ou poterie dans votre cas, qu'est-ce qu'on dit Élodie?
4: Alors moi j'aime bien dire les deux, parce que les deux se rassemblent. Il y a une côté un peu plus artistique pour le céramiste et un côté plus utilitaire pour la poterie. Et moi, ma technique mêle les deux. Ce qui m'a donné envie, en fait, ça a été les circonstances de la vie où j'ai eu un licenciement. Et en fait, la vie m'a permis de prendre ce chemin-là et puis de découvrir. En fait, ça a été magique. Ça a été une rencontre avec la terre, le tour de potier et ça ne m'a plus lâché.
3: Alors, vos céramiques, vos poteries, quelles sont leurs caractéristiques ?
4: Alors moi j'aime bien ce qui est fin, élégant et j'aime bien la couleur bleue. Donc c'est vrai que ça va être une tendance sur mes poteries. Et j'aime bien que l'art soit dans le quotidien. C'est-à-dire que votre tasse du thé du matin ou du café du matin, et bien vous ayez plaisir vraiment à la prendre et que ce soit un objet joli mais utilitaire.
3: Il y a aussi des sculptures, on peut parler de sculptures ?
4: Alors sculpture parce que par-dessus un vase, je mêle une autre technique, mais je ne fais pas de sculpture type buste ou animaux, par contre. Mais voilà, je m'autorise en tout cas à faire des œuvres un peu plus décoratives, mais toujours utilitaires. C'est-à-dire que le vase, vous pouvez quand même mettre des fleurs fraîches dedans.
3: L'année dernière, vous avez fait le Salon Made in France à Paris. Qu'est-ce que vous en retenez de ce Salon Made in France et comment ça s'est passé ?
4: Alors, le mot à retenir, c'est intense, aussi bien sur la préparation que sur l'événement. Donc oui, c'était 4 jours et j'en garde forcément un magnifique souvenir et des belles rencontres, des gens intéressés, intéressants, de beaux compliments. Donc ça rebooste aussi et ça fait du bien au moral et de rencontrer d'autres artistes aussi, c'était chouette.
3: Déconnecter, Élodie, ça existe depuis combien de temps ?
4: Eh bien, je viens de fêter mes 3 ans.
3: L'avenir, alors, c'est cet atelier qui va s'ouvrir ici à Gron ?
4: Oui, j'ai hâte. Oui, un nouvel atelier, un espace vraiment cosy, pensé, et du coup, pouvoir accueillir pour faire des cours et partager cette passion aux gens.
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3: Itinéraire bis dans le Sénonais cette semaine, et aujourd'hui, je me suis arrêtée à Sens, chez l'Ultimat. Damien Bonvarlet, bonjour.
5: Bonjour.
3: L'Ultimat, Damien, c'est quoi ? C'est deux choses très différentes.
5: Alors, ça vient déjà, à la base, c'est un atelier de lutherie, donc depuis 2004, donc 21 ans. Et depuis une quinzaine d'années, j'ai ajouté une activité purement commerciale, donc un magasin de musique. Donc, double casquette, commerçant et artisan. À la base, je suis luthier en corde pincée, donc effectivement, la part belle est accordée pour la guitare, la basse. Mais on n'oublie pas la partie piano numérique et sono, mais c'est vrai qu'on trouve essentiellement de la guitare avec environ 350 à 400 guitares en stock permanent.
3: Ce métier de luthier, vous l'avez appris de quelle façon, vous ?
5: Alors, en partie autodidacte, mais aussi avec des échanges avec déjà des luthiers qui étaient déjà installés. On continue tout le temps d'apprendre, en fait. Pour moi, je considère que je n'ai pas fini d'apprendre.
3: Ici, on répare et on crée.
5: Alors, on répare essentiellement. J'ai pas mal créé par le passé. J'ai mis une pause pour différentes raisons. J'espère revenir à la création. Mais c'est essentiellement de l'entretien, de la réparation, de la modification. Voilà.
3: C'est-à-dire, quand on est face à une guitare que l'on doit réparer, quelles sont les premières choses à faire ?
5: Un diagnostic. Faire le tour de la guitare, bien voir les problématiques, parce que des fois vous avez des choses qui peuvent être impressionnantes visuellement, mais en fait elles sont très simples à réparer. Et à l'inverse, vous avez des fois des choses qui paraissent très très simples, et au contraire on est sur une complexité qui est beaucoup plus importante.
3: Il y a des souvenirs de luthiers comme ça qui vous viennent en tête, des guitares que vous avez dû réparer, qui ont eu une certaine importance dans votre vie professionnelle?
5: Oui, on a eu plusieurs. Alors, on pense effectivement des fois à des instruments assez rares et prestigieux, mais les meilleurs souvenirs, c'est plutôt des instruments qui peuvent paraître quelconques, mais qui sont avec un affect très particulier. Donc, j'ai deux, trois souvenirs comme ça d'instruments qui ont été réparés, notamment d'un jeune qui est décédé. Et donc, ce sont les parents qui ont décidé de faire réparer un instrument. C'était une promesse qu'ils avaient fait avant le décès de leur fils. Voilà. Donc, là, c'est. L'instrument n'a pas forcément de grande valeur commerciale, mais il y avait une valeur affective assez importante, et de pouvoir rendre cet instrument et de voir des larmes de joie auprès des parents, ça dépasse la valeur de certains instruments.
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3: Itinéraire bis dans le Sénonais cette semaine, et aujourd'hui, eh bien, je me suis arrêtée à Sens pour faire la connaissance d'une artisan d'art, Fabienne Roch, bonjour.
6: Bonjour.
3: Votre spécialité, Fabienne, expliquez-moi, c'est assez pointu quand même.
6: Je suis donc restauratrice de faïence, porcelaine, céramique et grès.
3: Qui fait appel à vous ? J'imagine que les demandes doivent être nombreuses, parce qu'autour de nous, il y a beaucoup de choses, il y a beaucoup de pots en céramique, en grès, etc. etc. Quelles sont les personnes qui viennent vous voir et pourquoi viennent-elles vous voir ?
6: Alors, ce sont des clients privés, majoritairement, suite à des casses chez eux, du achat, au moment du ménage, bref, toutes sortes de choses, ou des objets qu'ils ont retrouvés dans leur grenier, qui appartenaient aussi à des grands-parents, des parents, et également les musées. Là, dernièrement, j'ai travaillé pour le musée Abbaye de Saint-Germain à Auxerre, qui préparait l'exposition 4000 ans d'histoire de céramique. Il a fallu que j'aille pour dépoussiérer, nettoyer, faire quelques consolidations. Voilà.
3: Quelles sont les qualités qu'il faut avoir pour pouvoir restaurer des faïences, des céramiques anciennes, par exemple ?
6: Alors, je pense en premier la patience, parce que j'ai beaucoup de clients qui me disent « Oh non, on n'aurait pas la patience de faire ça ». Donc, je pense que c'est quelque chose qui est flagrant, la patience, la minutie.
3: Vous aimez faire des puzzles ?
6: Oui, ça aussi. Des fois, oui, voilà. Il faut être aussi doué en puzzle, parce que des fois, on va pour des choses très, très cassées.
3: Vous avez des souvenirs de pièces assez fabuleuses qui sont passées entre vos mains ?
6: Alors justement, la salle d'Ecmule d'Auxerre, les deux vases, deux beaux vases de la Compagnie des Indes, qui étaient en très mauvais état, déjà restaurée. Enfin bref, beaucoup de travail et c'était des très belles pièces qu'on peut d'ailleurs voir quand on va visiter cette salle d'Aigues-Mulles.
3: Vos autres références, c'est quoi ?
6: Alors, le Louvre, il y a une quinzaine d'années, pour préparer les salles des arts de l'islam. Et donc, on a passé pendant 4 ans à restaurer tous les carreaux qui servent à faire les panneaux sur les murs, plein de céramiques islamiques. Également au musée de Sèvres. Et aussi dernièrement, c'était pour Monaco, des grands panneaux de Roger Capron qui représentent des animaux un peu fantastiques, des animaux marins fantastiques. Un travail qui a pris beaucoup de temps.
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3: Itinéraire bis dans le Sénonais cette semaine, et aujourd'hui je me suis arrêtée à Sens, place de la République, juste à côté du très beau marché couvert de Sens. Colette, bonjour.
7: Bonjour.
3: Ici, racontez-moi, nous sommes où ?
7: Alors, vous êtes dans une confiserie, la confiserie Morissu, voilà, qui existe depuis 1929. Alors, l'usine existe depuis 1929, mais la boutique, elle est ouverte depuis 6 ans maintenant.
3: Une boutique où, quand on rentre, eh bien, on a envie de s'installer et d'ouvrir tous les paquets. Parce que ici, qu'est-ce qu'on trouve dans cette boutique incroyable ?
7: Alors, principalement du nougat, de la praline, des boules coco. Vous avez du bonbon ancien, du berlingot. Et puis aussi, on fait des produits locaux, tels que les nonnettes, la bière de Sens, la moutarde, des biscuits aussi, Eugène Blond, d'Inquiète. Turquoise, Penven. Alors ça, c'est parce qu'en fait, depuis 6 ans maintenant, on fait partie du groupe Comptoir des Flandres.
3: Maurice Hu, je voudrais qu'on revienne sur cette confiserie créée en 1929 à Véron. Au départ, qu'est-ce qu'on fabriquait à Véron ?
7: Du nougat, de la praline aussi, et les boules coco sont venues après avec le berlingot.
3: Vous, qu'est-ce que vous préférez dans les gourmandises de chez Maurice Hu ?
7: Ah, j'avoue, si j'ai une petite fringale, je pourrais manger du nougat royal. Alors, le nougat royal, c'est quoi ? C'est un nougat avec de l'amande, de la pistache, de la noisette, et du miel.
3: Parfait.
7: Très bon, effectivement. C'est celui que je vais manger si vraiment j'ai une petite fringue. Après, on fait aussi de la praline enrobée de chocolat. Et ça, c'est très bon aussi.
3: Et puis, il y a cette fameuse bûchette sénonaise. La bûchette sénonaise, c'est quoi, Colette ?
7: Alors, c'est un praliné feuilleté à la noisette et à l'amande. Voilà, c'est une coque en sucre brunie. Et à l'intérieur, il y a un feuilleté, noisette et amande.
3: Et puis moi, j'ai mon péché mignon chez vous, chez Maurice Hu. C'est la nougatine là, que vous avez dans les mains, Colette. Une nougatine particulière, c'est ça, nougatine dure hein ?
7: Oui, tout à fait. La nougatine, elle est dure. Et chez nous, on la fait avec de l'arachide. Donc, ce qui la rend craquante et un petit peu friable. On s'abîme quand même pas trop les dents avec, c'est bien.
3: Vous, Colette, qui vivez tous les jours dans cette boutique, vous craquez de temps en temps ou pas ?
7: Oui et non, on va dire. Pour bien le vendre, il faut quand même aussi le goûter. Hein.
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3: Itinéraire bis dans le Sénonais cette semaine, et aujourd'hui encore, on va se régaler. C'est presque une semaine gourmande, hein, cette semaine. Je suis en compagnie d'Élodie, Élodie de Conservionne. Élodie, bonjour.
8: Bonjour Catherine, bonjour tout le monde.
3: Conservionne, c'est quoi, Élodie ?
8: Nous sommes transformateurs. Donc en fait, on essaie de valoriser à notre façon les ingrédients de notre territoire pour réaliser des recettes atypiques tout en gardant ce côté traditionnel de la conserve. C'est-à-dire que nous, on a l'élément clé, c'est notre autoclave, c'est-à-dire c'est un stérilisateur professionnel dans lequel on met les bocaux, ça monte à haute température dans un temps donné. Et du coup, on n'en met pas de conservateur, on met non plus pas de colorant artificiel. Ici, on parle de bocaux. Beaucoup font encore des confitures, mais moins dans le salé.
3: On va parler des recettes, ça sent bon ici, hein, dans votre petit laboratoire. Qu'est-ce qui mijote ?
8: Alors là, on est en train de réaliser notre velouté de sucrine du Berry à la coriandre. Donc la sucrine du Berry, c'est une courge de la famille courge musquée. C'est vrai que c'est réconfortant. Donc là, vous prenez notre sucrine, vous la réchauffez. Vous pouvez mettre des morceaux de gâteau émietté. Moi, j'aime bien avec le pain d'épices, par exemple, ou ce qu'on a dans le tiroir. Hein, si vous avez du petit beurre, c'est très bien aussi. Un bon bol comme ça le soir, c'est vraiment agréable.
3: D'autres veloutés ?
8: Oui, alors nous avons aussi travaillé le potimarron avec la patate douce, le potimarron au colombo. Avec le potimarron, on a travaillé aussi une seconde recette, c'est potimarron au gingembre. On a travaillé le chou rouge au cumin.
3: Ce qu'il faut dire, c'est que chez Conservion, Elodie, on travaille avec des produits le plus possible en direct.
8: Oui, c'est vrai que, par exemple, nos sucrés sont réalisés avec des ingrédients d'ici. Donc, on parle des pois chiches, on parle de la patate douce, on parle de l'huile de tournesol. C'est valoriser les produits du coin, les produits en direct, autant que possible. L'idée, c'est de garder les saveurs et les textures naturelles des légumes. Donc, c'est ça, en fait, notre secret, c'est de prendre le temps d'avoir cette patience-là.
3: Tout le monde a envie de goûter vos produits. On les trouve où, les produits de chez Conservion?
8: Alors, nous sommes présents dans des épiceries fines, et on est présent aussi dans les Leclerc. Et notre dernier supermarché, c'est le Super U de Hayens-sur-Tholen.
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1: Nous sommes avec une des dernières et la plus ancienne fabrique de pâtes de fruits en Auvergne. Avec Anthony Vallat, qui est le directeur général. Merci de nous recevoir, Anthony. Nous sommes face à une vieille photo qui montre, je pense, le tout début de cette maison Cruzy, c'est ça ?
2: C'est pas le début historique, hein, puisque la maison Cruzy a été fondée en 1880, mais c'est effectivement une photo du site de fabrication ici, sur la zone du Brézé, telle qu'il était en 1956, au moment où la maison Cruzy a déménagé du centre de Clermont pour venir s'installer sur la zone du Brézé.
1: De l'usine Goffredi à Mijan-Mermoz sur le champ d'Angélique. Et on aperçoit des angéliques sur ce champ.
2: Et l'angélique étant un des produits un petit peu signature des confiseurs et de la confiserie. Et donc c'est un beau clin d'œil de l'histoire que de penser que voilà, notre site de fabrication ici est basé sur un ancien champ d'angélique. Voilà.
1: L'angélique, ces petits bâtonnets de couleur verte, hein, c'est
2: exactement.
1: Ça, je ne dis pas de bêtises.
2: Il y a beaucoup de particuliers qui ont aussi de l'angélique à la maison.
1: Voilà. C'est la tige.
2: On confie la tige, tout à fait.
1: D'accord. Oui. Ok. Et aujourd'hui, vous en faites toujours. Vous avez toujours des producteurs d'angélique qui bossent avec vous.
2: Oui, tout à fait. C'est un agriculteur qui vient nous livrer en tracteur chaque année. Tout à fait. C'est au mois d'août, quand la récolte est prête, on se met d'accord avec lui l'année d'avance sur les quantités dont on aura besoin, et puis il vient nous livrer. On la travaille, on la prépare, et puis après on va la faire confire. Donc c'est un produit auquel on tient beaucoup.
1: Il y a toujours une grosse tradition autour de ça. En Auvergne, on offrait des pâtes de fruits, c'était un incontournable.
2: Effectivement, la création de la pâte de fruits a été faite en Auvergne. Hein. À la base, la pâte de fruits s'appelait la pâte d'Auvergne. Et c'était vraiment une spécialité, on va dire, régionale. Ce qui a fait que l'Auvergne était une terre de fruits confits, c'est que, on va dire que la noblesse venait, descendait de Paris dans le 16e, 17e siècle et venait dans les cures, à Roya ou autre. Ils découvraient, ils dégustaient les fruits d'Auvergne. Et la méthode de conservation à l'époque, hein, puisqu'on n'avait pas toute la pasteurisation, etc., là, c'était de confire les fruits.
1: Ouais.
2: Ce qui faisait que, du coup, les confiseurs auvergnats ont prospéré sur la base des gens qui venaient en cure et qui ramenaient leurs fruits à Paris en général. C'est comme ça que la confiserie et le métier de confiseur a démarré en Auvergne.
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3: Bonjour à toutes et tous, bienvenue dans Affaires Classées, le podcast. Je vous emmène faire un petit tour deux siècles en arrière. Nous sommes dans la soirée du 1er mai 1827. Un paysan de Barcus rentre de la célèbre foire d'Oloron. Il est abattu par un inconnu. Question, qui lui en voulait donc ? Réponse, dans un instant.
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3: Chaque année, le 1er mai, la ville d'Oloron-Sainte-Marie organise sa traditionnelle foire au bétail. Un rendez-vous inspiré des grandes foires d'antan et qui attire plusieurs milliers de visiteurs depuis le XIVe siècle. Ce lundi 1er mai 1827, Dominique, un habitant de Barcus, l'a passé, comme beaucoup, dans la capitale du Haut-Béarn. Rentrant seul, à pied, il est 22h lorsqu'il parvient à l'entrée d'un petit pont dit de Choco, à une courte distance de sa maison d'habitation. À peine pose-t-il le pied sur l'ouvrage qu'une soudaine lueur déchire la nuit. Une lueur doublée d'une détonation. Pas de doute, Dominique vient d'essuyer un coup de fusil. Blessé, le fermier tombe en criant « À l'aide ! À l'aide !» Au loin, il y a un homme qui court le long du ruisseau enjambant une barrière. Pas de doute, c'est l'agresseur. Marianne, une jeune servante occupée à ses prières, entend les hurlements plaintifs de cet homme qui appelle au secours. La bonne dame s'empresse d'alerter le maître de maison, l'instituteur et quelques paysans qui accourent afin de porter assistance au malheureux, blessé à la poitrine et au bras gauche. Dominique Etchegoyenne est transporté à son domicile où le médecin vient lui prodiguer les soins que son état grave nécessite. Au petit matin, le maire de Barcus se rend à son chevet. Il lui demande de décrire en détail ce qui s'est passé. Dominique est formel. L'obscurité l'a empêché de reconnaître l'agresseur qui semblait posté au loin en embuscade. Les gendarmes de Mauléon rappliquent. À leurs yeux, c'est une vraie tentative d'assassinat. Les blessures de Dominique sont graves. Il aurait bien pu y passer.
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3: L'enquête criminelle débute. Dominique jure qu'il ne se connaît aucun ennemi. Ses affaires sont saines et il est, dit-on à l'époque, de bonne mœurs. Les soins appliqués du docteur Alcat et sa constitution robuste lui vaudront une incapacité totale de travail de 20 jours. Mais il se rétablira de ses plaies, fort heureusement. À Barcus, l'affaire jette un émoi certain dans la population, à tel point que les rumeurs les plus folles circulent. Certains disent Dominique Etchegoyenne décédé, quand d'autres désignent déjà le nom de l'assassin présumé. Dans leur procès-verbal, les gendarmes rapportent en effet que des soupçons insistants circulent sur la personne du premier voisin de la victime, un certain Etcheoun, du nom de la maison basque qu'il occupe ici, identifié comme étant Pierre Topet, né au village en 1786. Les gendarmes vérifient. Topet traîne la réputation d'être un mauvais sujet, un repris de justice aussi. À peine quadragénaire, il sort de la prison d'Eis où il a purgé 5 années de prison pour des violences graves sur l'ex-amant de sa femme. Et selon la rumeur, il ne rêvait que d'une chose, se faire justice lui-même et expédier en enfer celui qui l'a envoyé derrière les barreaux, un certain Egiafal, qui a passé lui aussi la journée du 1er mai à la foire d'Oloron. À Barcus, la clameur publique ne parle que de lui. C'est Topet, alias Etcheoun, le suspect, point final. Certains habitants affirment qu'il a guetté le retour de son rival en se postant aux aguets. Trompé par l'obscurité régnant dans ce chemin creux et sinistre, il se serait trompé de cible, tirant par erreur sur Etchegoyenne. Le scénario est séduisant, en apparence.
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3: Les gendarmes ne voient pas qui en voulait au malheureux Etchegoyenne. En revanche, la piste menant à Etcheoun semble beaucoup plus fructueuse. Ces derniers temps, par jalousie ou par haine, toutes les occasions étaient bonnes pour chercher querelle à son rival. Une voisine affirme qu'Etcheoun lui a demandé si Egiafal avait bien l'intention de se rendre à la foire d'Oloron. Étonnante curiosité sur l'emploi du temps de son ennemi juré. Mieux encore, le métayer d'Etcheoun affirme qu'il était bizarrement absent de sa maison la nuit du drame. Et ses enfants, ses propres enfants, le confirment. D'ailleurs, personne ne l'a revu depuis. Pour les gendarmes, les soupçons s'accumulent. Plusieurs villageois rapportent qu'Etcheoun se cacherait dans les bois, sur les sommets de l'Aro. Pourquoi diable pareille fuite s'il n'a rien de se reprocher ? Bizarre. Au tribunal de Saint-Palais, le procureur du roi, M. de la Régoyenne, discerne dans cette cavale comme un aveu de culpabilité. Il délivre donc un mandat d'arrêt contre le fugitif dont tout le monde parle, mais que personne ne voit. Il faut dire qu'en Soule, la personnalité de Pierre Topet, alias Etcheoun, laisse peu indifférent. Doué d'une âme ardente, d'une susceptibilité que beaucoup disent excessive, l'homme a connu une jeunesse orageuse. Fâché avec ses parents, sa jalousie l'a conduit à suspecter l'infidélité de son épouse et à asséner un coup de hache au visage de son amant supposé, le fameux Égiafale. À l'époque, nombre de paysans basques s'expriment dans leur langue natale. Peu d'entre eux ont eu la chance d'aller à l'école. À la différence d'Etcheoun qui, lui, a appris le français qu'il parle à la perfection.
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3: Au Pays Basque, Etcheoun passe pour être un poète. Né en pleine période romantique, il est l'auteur de nombreux chants dramatiques, des poèmes émouvants, dont les vers racontent les principaux événements de sa vie, souvent tragiques, comme son mariage avec une fille de niveau social inférieur. Une union qui a déshonoré sa famille alors qu'il n'avait que 20 ans. Vexé, son père l'avait menacé de le déshériter. Couchant ses malheurs sur le papier, le jeune homme devint poète et écrivain. Quand son épouse le trompa, Etcheoun se mit à écrire sur le thème de l'amour trahi. Un sujet cher aux auteurs romantiques, mais ses écrits vont aussi se retourner contre lui. Alors qu'il est en cavale après les coups de feu tirés le 1er mai contre son voisin Etchegoyen, le poète se console en écrivant quelques vers. Planqué dans une cabane de berger, il compose un chant qui deviendra célèbre et dont voici le dernier couplet. Dans le village de Barcus, ne cherchez pas Etcheoun. Vous qui, désirant l'arrêter, êtes à sa poursuite, il compose des chants à Igelou, désignant ainsi le lieu de sa cache. Il n'y a pas de plus beau pâturage en Soule, conclut-il. Mais quand les gendarmes mettront la main sur ce poème, ils vont l'utiliser contre lui comme une pièce à conviction, à charge. Etcheoun est en effet interpellé 4 mois plus tard chez un notaire de Tardets alors qu'il s'apprêtait à signer un acte de vente par lequel il tentait de mettre sa propriété de campagne à l'abri de ses créanciers. Redoutait-il que la justice la confisque au cas où il serait reconnu coupable de la tentative d'assassinat sur Etchegoyen, son voisin, la nuit du 1er mai 1827.

0: Lui qui est propriétaire de sa ferme, un luxe rare pour l'époque, il joue le pauvre. Une foule de dames élégantes se masse dans les rangs du public. Face à l'exposé de l'avocat général, M. Lamothe Duncan, Etcheoun ne varie pas. Il est innocent, voire persécuté. Ses malheurs datent de son mariage, clame-t-il, dans un français excellent. Et tandis qu'il purgeait une peine de prison, sa femme a, dit-il, continué à le tromper avec son rival, le sieur Egiafal. Une fois libéré de la prison d'Eis, Etcheoun trouva l'amant de son épouse installé dans son propre lit, régnant en maître chez lui. Il le mit certes à la porte, mais l'accusé poète peinait à calmer sa peine. « Scélérat, tu buvais mon vin, tu mangeais mes jambons, tu devrais être à ma place » lance-t-il plein de haine à Egiafal qui est cité comme témoin à la barre de la cour d'assises. Pour l'accusation, ce récit de souffrance, de haine, illustre à merveille le mobile du crime. Le soir du 1er mai 1827, selon l'avocat général, Etcheoun voulait faire la peau à Egiafal et il l'a patiemment attendu, en guet-apens. Et c'est par erreur, parce qu'il faisait nuit, qu'il s'est trompé, faisant feu sur Dominique Etchegoyen, qu'il faillit bien tuer. En leur intime conviction, les jurés vont pourtant absoudre le poète Soultan aux mille malheurs. Etcheoun est acquitté. Il rentre à Barcus le soir même.
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0: 1er mai, jour de foire. C'était ce rendez-vous avec l'histoire en 1827 du côté de Barcus. Je vous retrouve dans un prochain numéro à la rencontre de la Deuxième Guerre. La Deuxième Guerre mondiale et un épisode qui s'intitulera « Mort aux traîtres ». Nous sommes en février 45, les Allemands ont quitté le Béarn, le Pays Basque, et pourtant, on juge à Pau un traître qui a livré aux Allemands les deux frères du célèbre cancérologue Léon Schwarzenberg. De quoi s'agit-il ? Réponse dans un prochain numéro. À bientôt.
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Lola Baye est une chanteuse, autrice, compositrice qui mêle douceur, humour et spontanéité. Si vous avez pu la voir dans l'émission The Voice, ce qu'elle affectionne aujourd'hui, c'est sillonner le monde rural pour chanter dans les tout petits villages.

0: M'ennuyer, Lola Baye. Un coup de cœur ici même. 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
1: La tata, elle est petite. Quand elle a un truc qui est haut, elle n'arrive pas à l'attraper.
2: Vous préférez être grand ou petit ?
1: Moi, j'ai envie d'avoir 15 ans comme ma cousine Olivia qui a un appareil dentaire. Parce que j'ai envie d'être grande comme elle et j'ai envie de sortir avec mes copines quand il fait beau. Ma mère, elle est très grande, mais elle y arrive quand même à rentrer. Elle n'est pas obligée de baisser la tête. Mon papa, elle est grand, mais a des grands doigts. Elle ne peut pas lâcher les chouchous de ma petite sœur Lisa.
2: T'as envie d'être grande ou de petite ?
1: Comme ma maman. Ma maman, elle est moyenne. J'ai envie d'être pas trop petite, mais pas trop grande. Ma tata, elle est petite. Et du coup, quand elle a un truc qui est haut, elle n'arrive pas à l'attraper. Et mon père, il est plus petit que ma mère. Je préfère être grande, mais être petite, c'est aussi bien parce que, enfin, on peut passer partout, c'est un peu plus pratique, c'est tout ça. Juste être un peu plus grand, mais pas beaucoup. Je rêve que je sors avec mes copines, que j'ai 15 ans et que j'ai mon portable.
2: Donc, en fait, quand on est grande, on a...
1: un portable, et mon père, il m'avait donné son portable qu'il avait cassé quand il était grand. J'ai envie d'avoir un portable parce que, comme ça, je pourrais appeler mes copines, je pourrais envoyer des messages et je pourrais envoyer des photos. Moi, en fait, j'ai envie d'avoir un portable mais pour faire des jeux, pour faire plein de choses. Bah, moi, j'ai un téléphone rose, mais il est pour enfants. Il y a des jeux, des vidéos, de la musique... pour envoyer des messages, on peut envoyer des photos et je peux jouer à mes jeux. Et même, j'ai envie d'avoir un portable pour de vrai, comme ma mère, vu que ma mère, elle a un jeu de Disney et un jeu pour construire des manèges. Moi, j'ai trop envie d'en avoir un.
2: Pour faire quoi ?
1: Je sais pas.
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